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2: Alors, mesdames et messieurs, à l'écoute de l'émission Flashback, et nous passons automatiquement à savoir les appels des auditeurs. Nous avons en ligne monsieur Innocent Bayoundoum. Innocent, comment vous allez? Vous nous appelez de Guéréda, vous êtes un infirmier diplômé d'État.
3: Certainement.
2: D'accord. Alors, bienvenue dans l'émission Flashback.
3: Merci beaucoup.
2: Vous avez l'habitude de suivre cette émission?
3: Confirmé, j'ai l'habitude de suivre ça.
2: Vos appréciations?
3: D'abord, je remercie la radio Fusion Nationale, c'est-à-dire par la voix de ses animateurs.
2: Merci.
3: Ils nous ont de pareilles occasions. Alors, par rapport à cette émission, j'ai l'habitude de suivre, j'étais vraiment impressionné.
2: Oui.
3: Par cette émission, et cela m'amène aussi à faire des rappels sur le passé. Entre-temps, nous n'avons pas le choix même de suivre les choses. S'il y a une nouvelle, il faut absolument passer par un écrit.
2: Ouais, ouais.
3: Ce sont beaucoup de choses. Maintenant, pour le moment, il faut absolument, même si tu es loin, tu as l'accès vraiment à avoir aussi cette information de manière rapide.
2: Oui.
3: Et autrement, quand j'arrive aussi à suivre ce genre de morceaux, ça donne l'impression vraiment d'être aussi dans la ville et tu vas la vivre pour le temps, le passé que nos vieux parents ont vu.
2: D'accord.
3: Également, donc, cette émission nous amène aussi à mettre à l'aise et puis ça nous fait aussi rappeler sur le passé.
2: D'accord. Vous avez des suggestions, M. Innocent Bayoundoum?
3: Voilà, je voudrais dire ceci. Les animateurs de la radio Fusion Nationale Tchadienne essaient vraiment d'améliorer cela jour en jour.
2: De Guéréda, nous le verrons en Djamena. M. Maditolu Fidèle Sakor. Bonsoir, comment vous allez?
4: Je me souviens de vous.
2: D'accord. Fidèle Sakor, vous êtes un fidèle auditeur de la radio Fusion Nationale Tchadienne et particulièrement de l'émission Flashback.
4: Ça donne de sourire à nous de troisième âge. Ça nous fait penser à beaucoup de choses et j'aimerais bien que ça se passe à 22h. Je vois que c'est un peu tard.
2: Ah bon?
4: Il faudrait que ça se passe pour faire comprendre à nos progénitures, voilà. Mais comme ça dure, vers le 22 ans, entre temps, nos enfants sont déjà...
2: Et on a programmé ça à 22h parce que on a aussi d'autres émissions qui doivent passer à partir de 20h jusqu'à 22h. Mais il y a la rediffusion tous les samedis à 13h.
4: D'accord. Pour ça,
2: si vous ratez la diffusion de 22h, vous pouvez vous rattraper le samedi à 13h. Mais en ce moment, c'est à 22h.
4: D'accord, ça marche. D'accord. Ça, c'est noté alors.
2: Innocent, Dingampeur, fidèle.
4: Oui, nous sommes déjà en ligne.
2: Bon, mais je vous donne une minute entre vous-même.
4: Ouais. Bonsoir à vous. Bonsoir les amis.
3: Bonsoir les fans.
4: Oui, bonsoir. C'est grâce à cette émission que tu es allé la même chance. On se voit même pas.
3: Salut.
4: C'est normal,
3: je vous salue.
4: Très bien. La distance est un peu longue, mais quand même.
3: Ah, ouais, c'est
4: ça. Voilà, c'est ça.
2: Merci beaucoup. Très beau repos, surtout en écoutant les programmes de la radio Diffusion Nationale Tchétienne. N'hésitez surtout pas de nous envoyer vos messages sur le numéro 61 53 53 à 20. 61 53 53 à 20. 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

0: parlant de l'amour dans ses chansons, Patience Dabani a dit, je cite, « J'ai dit toujours à mes filles que l'homme peut se marier quand il veut. S'il veut, il se marie à 25 ans. S'il veut, il se marie à 80 ans. S'il veut, il ne se marie même pas. Or, pour la femme, elle doit avoir un mari entre la tranche d'âge de 25 à 31 ans. Une fois cette tranche d'âge dépassée, sans mariage, avoir un mari après, ça devient un miracle. C'est bon de profiter de votre jeunesse, mais pensez à vous marier, car une femme non mariée, quelle que soit sa fortune, elle n'aura pas le même respect qu'une autre femme qui a pensé à se marier. Les femmes dites indépendantes, le mariage n'est pas, a-t-elle déclaré. La chanson « On vous connaît » brocarde les amateurs des commérages. C'est une philosophie de la société africaine. Tout le monde connaît quelqu'un qui connaît quelqu'un qui dit des Congossa ragots pour nuire à autrui, explique Edgar Yonke, qui travaille depuis 12 ans avec Patience Dabani et aussi son producteur. « On vous connaît » est une mise en bouche, a affirmé Edgar Yonke. Les nains avant la honte ne venaient plus nous traumatiser. On vous connaît, ce refrain, tous les Gabonais ou presque l'ont déjà fredonné. Le tube, on vous connaît, dont le clip compte 28 millions de vues sur YouTube. Patience l'a chanté partout, de Libreville à Abidjan, en passant par Paris. Voici le titre, on vous connaît.
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Permettez-moi de saluer le directeur de l'ONAMA de Mundu, M. Hassan Boukar, et son staff technique, aussi et surtout les auditeurs et mélomanes fidèles de cette émission Flashback de Mundu qui ne cesse de nous écrire. L'homme aux doigts d'acier, Tchouki Alfred à la prise et arrangement, le monstre sacré de la technique Madi Mahamad Abdoulaye à la réalisation de cette émission, Naïlou Mbaïtoubo au micro. L'album Maman de Patience d'Abani, sorti en 2010. La Maman, c'est le surnom que tous lui ont donné depuis qu'elle est devenue la mère, car le fils de Patience d'Abani n'est autre que l'ancien président du Gabon, Ali Bongo Ondimba. La Maman, véritable icône de la musique gabonaise, a été durant près de 30 ans la femme de celui qui devient en 1967 le président du pays, Feu Omar Bongo Ondimba. Ce qui ne l'empêche pas de poursuivre sa carrière musicale. Le couple divorce en 1987, date à laquelle Joséphine Inkama, alias Patience d'Abani, entame depuis l'étranger une carrière musicale. Sans jamais trop s'éloigner des cercles politiques gabonais sur lesquels régnait en maître son fils depuis 2009. L'album Maman, il s'agira d'un projet global comprenant un best-of de plusieurs de ses chansons revues et réenregistrées et un DVD qui résume l'histoire de l'artiste, a détaillé son producteur. Né en 1941 à Brazzaville, la célèbre artiste gabonaise issue d'une famille de musiciens originaires de la province du Haut-Ogonou et au Gabon et chez les Dabani, Jérôme le Père joue de la musique. Ses talents parentaux, elle, Patience bien sûr, tentera quelques années plus tard de se rapprocher. En 2004, Patience d'Abani sort son album Obomia, produit par le Camerounais, son producteur Edouard Yanke, avec la participation de Kinsey Jones et de Jacob Devarieux. 3 ans plus tard, d'Abani sort l'album No Comment, avec pour titre phare et Wawa, que je vous propose d'écouter.

En 2010, Patience Dabani, dite la maman, réalise un double album, La Locomotive, avec des medleys en brusque track et des titres au beat, Apro Jazz, Meringue ou Bateke. Cet opus est réalisé avec des invités dont le groupe hip-hop gabonais Jacob Tévarieux. Ce disque sera suivi en 2011 de La Locomotive 2, spécialement consacré à la salsa new-yorkaise et portoricaine, dont un duo avec le portoricain Tito Nieves ou Humberto Nieves sur le titre Mandulila. Patience Dabani, le rythme dans le sang, ce titre résume à lui tout seul le parcours de cette grande dame de la musique gabonaise et africaine. Sa discographie est un régal, tout en s'inspirant des rythmes traditionnels du Gabon. Patience Dabani a reçu le subtil mélange avec les rythmes modernes. Conséquence, la musique de Patience Dabani est une sorte de variété arc-en-ciel qui a conquis toutes les générations et tous les continents. On y entend une version merengue de La Vie a changé, compas haïtien. En 2001, Dabani joue à l'Olympia à Paris. En 2011, elle participe à la Grande Nuit africaine au Stade de France, aux côtés de nombreuses vedettes des continents. Patience Dabani a également chanté à la finale de la Coupe d'Afrique des Nations 2012 à Libreville au Gabon. Le 2 novembre de la même année, Patience est à nouveau à Paris pour un concert au Zénith. Le vendredi 24 juin 2011, la chanteuse gabonaise Patience Dabani a été reçue par la première dame ivoirienne, Madame Dominique Ouattara. Patience Dabani est venue pour participer à la 4e édition du Festival des musiques urbaines d'Anoumabo, manifestation culturelle organisée par le groupe Magic System.

0: En décembre 2023, le procureur général de Libreville annonce une procédure judiciaire pour propos injurieux après la déclaration de Patience Tabani de la transition Brice Oulingui-Clotaire Nguéman. En mars 2024, Tabani est radieux du Parti démocratique gabonais, PDG. Elle porte plainte contre les dirigeants du parti. Le 2 avril, l'ancienne première dame gabonaise Patience Tabani a déposé une plainte contre 8 autres responsables du Parti démocratique gabonais, dont elle fut la cofondatrice. Elle dénonce des troubles illucides. Patience Tabani est une chanteuse à succès, première dame puis reine mère d'un président Bongo, du président Bongo. Elle aurait espéré plus de défense. La star de la chanson gabonaise multiplie les sorties pour avoir l'autorisation de visiter son fils Ali Bongo Ondimba, reclus dans sa résidence de la Sablière depuis le coup d'état de 30 août. Patience Tabani, la mère d'Ali Bongo, a été autorisée par le nouveau pouvoir en place à rendre visite à son fils le samedi 23 décembre 2023. C'était la toute première rencontre entre les deux depuis le coup d'état du 30 août 2023. Pour obtenir cette visite, Patience Tabani a utilisé la méthode forte. C'est pratiquement terminé pour ce numéro de Flashback. Bonne suite des programmes
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0: Mesdames, Messieurs, fidèles auditeurs de la Radio Tchad, bienvenue dans cette émission spéciale sur l'accueil des patients dans les structures sanitaires. À la présentation de ce numéro, Omar Mahamat Ali. L'accueil des patients en milieu hospitalier est une composante essentielle des soins de santé, car c'est la première impression que les patients ont de l'établissement. Aujourd'hui, de plus en plus des usagers se plaignent d'avoir été mal accueillis dans nos structures sanitaires. Nous vous proposons de suivre les avis partagés des usagers dans nos différentes structures sanitaires.
1: Récemment, c'est bien fait. Beaucoup de plaies. Le docteur a vu là, il m'a écrit.
2: Vous vous aspergez depuis combien de temps?
1: Ça fait 2 mois et 10 jours aujourd'hui.
2: Qu'est-ce qui ne va pas? Vous voulez que ça change quoi dans cet hôpital?
1: Les traitements là, ils ont tout fait. Hein. Mais comme c'est la plaie là, ça guérit pas vite la nuit là, ça fait mal de faire là, je dors aussi.
3: Les malades sont bien accueillis. On fait aussi bien des soins là, je vois. Nous sommes arrivés, ils nous ont accueillis par les urgents. Commencez par prendre maintenant le soin sur le patient. Donc, je trouve que c'est une bonne chose.
2: Qu'est-ce que vous voulez que ça change, ce qui ne va pas?
3: Oui, je veux qu'on nous donne un soin bien adapté pour que la patiente soit guérie. C'est ça notre sujet.
4: L'accueil, la prise en charge, bon, les gens se grouillent quand même pour nous recevoir.
2: Dès votre première arrivée, comment on vous a accueilli?
4: Bon, dès que je suis arrivé, ils m'ont pris en charge, ils m'ont prescrit des ordonnances et puis on est allé chercher ce qu'ils sont en train de faire.
5: La prise en charge est passable. Pourquoi passable? Parce que les efforts sont en train d'être faits, mais sauf qu'il reste encore beaucoup à faire. Jusqu'à l'heure où nous parlons, il y a les patients qui se trouvent au couloir. D'autres, même pour trouver le lit ou bien les bouteilles de gaz pour renforcer la respiration, je constate que c'est difficile. En résumé, l'hôpital est manqué de matériel, quelques outils nécessaires pour le service. Donc il va falloir que cela puisse être amélioré au fur et à mesure pour sauver vraiment la vie de nos concitoyens.
6: Pour moi, je n'ai pas autre argument à dire. Ça fait un bon moment que je viens ici dans cet hôpital. Avant mon opération jusqu'à aujourd'hui, j'ai toujours rencontré des bonnes personnes, des bons médecins qui m'ont bien accueilli, même pendant mon opération. Ils étaient là auprès de moi, toujours à mon service. Donc, peut-être pour les autres, mais pour moi, je ne suis pas moquée de quelque chose de la part des médecins que je les ai rencontrés, surtout du gynéco Ngadmatna. Lui, il était là toujours pour nous donner la guérison. Et j'ai dit vraiment merci à tous les médecins et les docteurs de cet hôpital.
7: Ah, aucun commentaire.
2: Pardon?
7: Aucun commentaire.
2: Faites du commentaire quand même.
7: Ah, moi j'arrête mon enfant.
2: Comment vous trouvez l'accueil dans cet hôpital?
8: Moi, je faisais mes visites ici prénatales. C'est pas un peu mauvais. Je viens, peut-être je quitte à la maison à 5 heures du matin. Je reste jusqu'à 9 heures d'abord. On m'appelle pour faire visite prénatale. Et puis de là, je reste jusqu'à 11h, 12h comme ça. C'est maintenant qu'il commence avec la visite. Des fois, tu quittes chez toi à 5h, tu rentres à 16h, à 15h. Tu as des enfants à la maison, on demande à nourrir notre organisme un peu aussi. On reste là, affamé. Si tu n'as pas quelque chose en main, tu ne peux rien trouver aussi. Donc, il faut qu'il change un peu, surtout les sages-femmes.
9: Bon, l'accueil dans cet hôpital, avant, dans les temps passés, c'était bien. Tout se passait tôt le matin. Pour le moment, là, non, non, non. Nous sommes arrivés depuis le matin pour la vaccination des enfants, mais jusqu'à présent, nous sommes encore là. La pesée même n'est pas encore passée. Ils vont d'abord peser avant d'aller à la vaccination. Et avec cette chaleur, les enfants ne vont pas nous laisser avec les pleurs. Mais ça va quand même, ils travaillent très bien dans cet hôpital. C'est ça qui nous plaît. Malgré leur retard, ils sont bien dans le travail.
10: Ce que je vois, l'accueil est déjà là. Quand on voit le nombre des personnels, ne peut pas répondre aussi au nombre des patients. Ça fait longtemps que nous sommes là, voilà, qu'on entend debout. Il n'y a pas de chaises devant le bureau. Les bureaux sont aussi coincés, le couloir est garé. Tout est rempli là-bas. Donc, si on peut dire, peut-être c'est cette situation seulement qu'on va changer.
2: Alors, comment vous voulez que ça change?
10: Bon, il faut peut-être une salle d'attente avec des accessoires tout près de chez le médecin, par exemple, voir un nombre minimum que le médecin doit consulter par jour. Ça va permettre au médecin de prendre tout son temps avec un patient. Parce qu'à force déjà que le nombre est grand, le médecin va aller vite, vite, vite, vite, et il ne va pas prendre son temps avec le patient. Donc si on limite le nombre et on trouve aussi une salle d'attente où les patients doivent rester pour attendre, c'est mieux, mais pas rester debout comme nous sommes là.
11: L'accueil n'est pas vraiment trop satisfaisant quand même. Déjà que nous sommes là depuis 6 heures, on est debout. Là-bas, en bas, là, ça peut, on peut attendre, mais ce n'est pas là-bas notre place. On est venu pour se faire consulter ou autre. Mais devant les salles de consultation, il n'y a pas assez de sièges. On est là debout, donc on attend comme ça. L'accueil n'est pas vraiment satisfaisant, à mon avis.
2: Alors, vous voulez que ça change comment?
11: Ok, à mon avis, c'est qu'il y ait au moins des accessoires. Au moins des accessoires pour nous permettre de nous asseoir. Parce qu'on est à l'hôpital, parce qu'on est malade. Tu es malade et tu restes debout là, franchement. Tu peux tomber en syncope facilement. Donc, mieux de s'asseoir.
2: Bonjour, madame.
12: Bonjour.
2: Alors, dites-nous, comment vous trouvez l'accueil dans cet hôpital?
12: Je trouve l'accueil est bon. Les infirmiers sont accueillants, ils sont dirigeants. Ils expliquent comment ça se passe à l'hôpital. C'est pas compliqué. On est à l'aise, on n'a pas de difficultés. Quand tu viens d'arriver et que tu intègres le lieu, on te donne les formalités que tu peux remplir. Qu'est-ce que tu veux dans ton domaine, que ce soit dans les domaines de vaccinations, visites prénatales, et que ce soit dans les domaines de chirurgie autre, on t'explique normalement. Donc on est à l'aise, on est bien accueillis, on a nos suivis qui sont clairs.
13: L'accueil est comme dans toutes d'autres institutions. Avant, les gens venaient beaucoup au temps de soeurs là. Ils accueillent les gens bien. Quand l'accueil est bien, le malade est déjà guéri moralement. Mais maintenant, ce n'est plus comme avec les soeurs avant. C'est de n'importe quoi. Ils accueillent les gens, mais certaines personnes, peut-être ils n'ont pas fait la psychologie à l'école. Si c'est des gens bien formés, ils n'ont pas fait ça. Parce que quand le malade attend longtemps, il sera frustré. Tout ce que tu fais là, c'est rejeté. Il ne va pas, il sera pas guéri malgré tout ce que tu vas faire. Mais quand tu accueilles un malade comme il se doit, psychologiquement, le malade trouve déjà la guérison avant de trouver les médicaments. Donc l'accueil, je peux dire que c'est mollo mollo.
14: Moi, c'est Adam Lansona. Je suis un patient. C'est ma deuxième fois ici que je me fais consulter. Je pense que l'accueil de patients ici, je dirais, comme ça va mieux dans son ensemble. C'est ma deuxième fois de venir. Jusqu'à là, je n'ai pas constaté quelque chose de très négatif. Mais malgré, je peux appeler les infirmiers et les infirmières, surtout à un très bon accueil, parce que le patient, quand il vient à l'hôpital, c'est-à-dire qu'il est malade, psychologiquement il est déjà abattu, donc il faut éviter certains propos, question de lui remonter le moral afin qu'il puisse guérir dans un bref délai.
15: Bon, pour le moment, je me sens bien à l'aise. Je suis arrivé, ça fait plus de quelques jours que je suis là. On m'a reçu, je suis envoyé au laboratoire, j'ai fait, je suis venu chez le médecin. Je viens de remettre et je les attends pour le résultat. Sinon, bon, dans l'ensemble, ça va. Tout va bien pour le moment.
2: Alors, donnez-nous votre avis concernant l'accueil dans cet hôpital.
16: Je dirais que l'accueil est bon, mais seulement que les gens qui travaillent ici, là, c'est comme s'ils s'amusent un peu. Par exemple, au moment que je suis là, j'ai déjà perdu même deux carnets déjà. Je ne sais pas, les gens, ils ont tout le temps là pour le téléphone au lieu de s'occuper des patients. Sinon, c'est une bonne structure. Dans toutes choses, il y a toujours des bonnes et des mauvaises. Je crois qu'il y a des gens qu'il faut recycler un peu.
17: Moi, c'est ma première fois de venir. J'ai accompagné ma tante pour le rendez-vous. Elle était admise depuis ici. Aussi, je viens d'arriver d'Abéché. En ce qui concerne l'accueil, on dit que l'accueil peut guérir aussi à 25%. Donc, en ce qui concerne l'accueil est bon. Seulement que le nombre de patients qui est pléthorique. Donc, notre carré aussi est déjà déposé. Ils ont déjà pris les paramètres. On attend l'appel dedans pour revoir la patiente. Donc, en ce qui concerne l'accueil est un peu bon.
18: Bon, en fait, l'accueil, au début, c'était un peu bien. Mais là, ça prend trop de l'ampère. On est venu depuis 8 heures. Mais apparemment, c'est comme si c'est un peu lent au niveau des consultations. Donc, si c'est un peu rapide, c'est mieux. Parce qu'on ne sait pas la préoccupation des autres. Quand il y a certains cas de maladie, peut-être, il faut être un peu rapide. On ne sait jamais. Mais ça prend un peu de lampeur et c'est trop long.
12: L'accueil, je trouve que c'est acceptable. Arriver à la caisse, tu payes la consultation, on t'oriente. Et si c'est un début, on garde le carnet là-bas et on envoie à la consultation où tu désires le faire. Et arriver ici, on t'oriente chez le médecin. L'accueil est acceptable.
9: Et c'est aussi un bon hôpital. Quand tu arrives, on t'accueille. Tu prends tes carnets, les carnets, et puis après on t'oriente là où tu veux aller pour te faire consulter. On te consulte, on te demande de faire les examens, et après, une fois de faire les examens, tu repars vers le médecin et puis il te donne des ordonnances, tu payes, tu viens à la pharmacie, tu payes les médicaments et puis après, il te randonne. Et puis après une semaine, tu reviens, c'est tout. Sinon, c'était bien.
19: Bien, l'accueil est bon, on nous accueille très bien. Et si tu es un peu perdu, même on vous oriente. Quand tu viens auprès d'un médecin, c'est pas comme les autres hôpitaux ici, c'est bien. Je suis un peu satisfait. Donc on vous accueille, on vous oriente, on vous explique toute la procédure. Donc c'est bon.
20: On dit Dieu merci parce que là, on nous accueille normalement. Mais sauf que il y a beaucoup, il y a assez de gens et ça demande au moins d'augmenter les salles et aussi les infirmiers ou soit le médecin. Quand on vient, on perd assez du temps d'abord et puis on nous reçoit et séparément que des salles aussi. aussi par manque de médecins, des infirmiers. Donc vraiment, c'est un hôpital qui nous sert et c'est un hôpital qui nous vraiment aide beaucoup. Mais sauf qu'il faut augmenter les salles et aussi les médecins, c'est bon.
0: À l'entrée, bon, il n'y a pas de complications. Ils ont laissé juste entrer, il n'y a pas de vérification. Il n'y a pas de complications, non.
21: Moi, c'est Christian. Je suis venu me faire consulter pour l'accueil. Ça va en tout cas pour moi. Le corps soignant et accueillant sont prêts à nous orienter. Parce que quand j'étais arrivé, je ne savais pas pratiquement là où il faut se rendre pour avoir le carnet, etc. Mais très rapidement, j'ai trouvé une sage-femme là qui m'a orienté. Et très rapidement, j'ai pu me faire servir. Donc, je crois que ça va. Sauf que les patients sont nombreux. Il faut de la patience et voilà, on est là, on attend.
22: Dans ce numéro, nous vous proposons de suivre l'entretien que nous avons eu avec Madjadoumgué Ngarbatma, gynécologue obstétricien, coordonnateur médical de l'hôpital Notre-Dame des Apôtres.
23: Vous touchez du doit à un sérieux problème qui se passe dans toutes nos structures sanitaires, pas seulement à l'hôpital de Notre-Dame des Apôtres. C'est une situation assez délicate parce qu'on dit que tout le monde aime être bien accueilli. Pas seulement dans le domaine de la santé, partout où nous partons, nous aimerons être bien accueillis. Et si on aime être bien accueilli, on doit aussi accueillir bien les gens. Et en matière de santé, on dit que l'accueil, c'est le premier soin. Il faut améliorer le premier contact avec le patient parce qu'il est venu pour demander un SOS. Donc, premier traitement, c'est l'accueil. Et ça se passe à tous les niveaux. Depuis les entrées là-bas, là où il y a les militaires, il y a des agents de sécurité, depuis là-bas, en passant par les caisses, en passant par les différentes sortes de consultations, les hospitalisations, même voire l'administration, nous accueillons tous. Donc, l'accueil doit être bien entretenu pour éviter d'heurter la sensibilité de nos clients au risque d'entraver la suite des prises en charge. Première des choses, il faut mettre les gens en confiance.
24: D'accord. Est-ce que dans cet hôpital, il y a des protocoles d'accueil qui sont mis en place pour bien accueillir les patients?
23: Oui, il y a des protocoles d'accueil qui diffèrent d'un service à l'autre, tel que je viens de dire. L'accueil au niveau des entrées n'est pas comme l'accueil à la caisse ou à l'administration ou dans les services de soins. Donc, il y a des protocoles qu'on met en œuvre pour améliorer la qualité de notre accueil au quotidien.
24: D'accord. Votre personnel vraiment formé pour bien accueillir ces patients?
23: Dès l'approche déjà de la structure, on doit accueillir. On a tout un plan de formation continue dans différents domaines. Et le problème de l'accueil figure en bonne place parmi ces sujets de recyclage. À chaque fois, on organise des formations continues sur l'accueil par rapport au service. Donc on revient dessus de temps en temps pour améliorer comment accueillir dans les différents niveaux. Et en plus de cela, dans chaque domaine, on s'organise localement pour améliorer la qualité de l'accueil. Et à chaque fois qu'il y a prise de bec par rapport à nos clients, cela constitue un élément supplémentaire pour améliorer la qualité de notre formation. Donc à chaque fois, on revient dessus. Il ne faut pas voir que voilà, il y a une majorité qui accepte ou ceci, cela. Même s'il y a 10 personnes et qu'une seule personne est mal accueillie et qui commence à vilipender, saisissez ce qu'il dit et c'est de, par rapport à ce qu'il dit là que vous améliorez la suite de prise en charge.
24: Aujourd'hui, que ce soit l'accueil ou la prise en charge des patients dans les structures sanitaires, la responsabilité est partagée. Dans certains hôpitaux, quand on s'adresse aussi aux responsables, ils se plaignent que les usagers eux-mêmes ne l'aident pas vraiment pour bien les accueillir. Dans certaines structures où les visites sont vraiment précises, les gens viennent, ils se bousculent, ils veulent absolument entrer visiter les autres, or que dans les hôpitaux, il y a des heures de visite qui sont vraiment pointues. Quels sont les principaux défis auxquels vous êtes confrontés dans cet établissement en termes d'accueil?
23: Il y a un problème de civisme. Les gens veulent entraver les principes. Par exemple, lors des visites, on veut absolument visiter dans la salle des opérés. On n'entre pas n'importe comment dans la salle des nouveau-nés. On n'entre pas. Et ces gens ne sont pas informés. On a des difficultés à les amener à comprendre. Vous allez vous rendre compte que depuis les entrées là-bas, il y en a qui sont en couteau tiré avec les gardes nomades là-bas. Ils ne veulent pas respecter nos principes.

0: prioritaire. Donc, même si c'est une urgence qui vient, qu'on priorise, ça crée déjà des remous. Et vous voyez que chaque fois, le matin, on sensibilise les gens avant de commencer des activités. C'est dans ce sens-là qu'on essaie d'améliorer les choses de plus en plus, que les gens soient bien éduqués pour permettre de minimiser au maximum ce genre d'incivisme.
1: Avez-vous déjà envisagé de perspectives d'amélioration en termes d'acquis?
0: On est tout le temps dessus. À chaque fois qu'il y a des failles, ça permet à ce qu'on essaie de développer des stratégies. Par exemple, ces sensibilisations dont je vous parle, c'est pas généraliser. Chaque service a sa sensibilisation par rapport à la problématique d'accueil qu'on trouve localement. On améliore au fur et à mesure.
1: D'accord, docteur Ngarbatina, avant de finir, avez-vous un mot de fait à l'endroit des usagers et surtout à l'endroit des personnes médicales pour une bonne amélioration de l'accueil?
0: C'est beaucoup de patience. Comme nous, on appelle nos clients des patients, il faut patienter. Et quand on vient à l'hôpital, le respect de l'autre, de la même manière où on vous respecte, vous nous devez des respects, même entre les malades. On doit se respecter, on doit respecter les principes édictés par la structure pour que tout le monde soit servi de la manière la plus humaine possible. Et par rapport à nous, personnel de santé, alors, chaque jour que nous passons là, améliorer notre manière d'accueil. Tout ce qu'on a eu comme obstacle, comme des mauvais gestes, comme des insuffisances par rapport à l'accueil, doivent permettre à ce que nous nous cultivons pour que chaque jour que Dieu fait, notre manière d'accueillir, notre manière humaine d'accueillir soit au niveau où les patients ne puissent pas se heurter.
1: D'accord. Docteur Madjadoumgui Ngarbatina, gynécologue obstétricien, coordonnateur médical de l'hôpital Notre-Dame des Apôtres, merci d'avoir répondu à nos questions.
0: C'est à moi de vous remercier parce que jamais une personne n'est venue me poser une telle question et c'était vraiment une grande problématique chez nous ici, donc je vous remercie très franchement. Et je souhaiterais que vous partez aussi dans d'autres structures parce que c'est le même problème.
1: L'accueil des patients dans les hôpitaux est un aspect crucial, mais les enjeux sont divers et variés. Hangi Ngaroum, surveillant général du service des urgences du centre hospitalier universitaire de la référence nationale.
2: Le protocole d'accueil est tout comme tout autre accueil, mais on accueille normalement les patients chez nous. Et notre problème, c'est un problème aussi d'organisation. Et le deuxième, c'est un problème de ressources humaines. Le troisième, c'est le comportement de nos usagers. Partout en ville, nous écoutons que les services d'urgence accueillent mal, qu'à l'hôpital, on vient, on nous accueille mal. Moi, je dis non. Pourquoi je dis non? C'est parce que quand les gens viennent à l'hôpital, ils viennent qu'en masse. Or, à l'hôpital, quand il faut amener un malade, il faudrait que ce soit deux personnes qui accompagnent un malade. Même si les autres peuvent rester hors de l'hôpital, ça serait un peu mieux que de venir à la fois au service d'urgence. L'accueil commence d'abord à l'entrée. Et si la personne est mal accueillie déjà à l'entrée, parce qu'à l'entrée, pour un malade, une dizaine de personnes qui veulent entrer, que s'il y a une échange avec les visites, à l'intérieur maintenant, les corps soignants prennent aussi le coup. Pourquoi ils prennent le coup? Quand la personne est déjà énervée, il vient avec toutes ses colères là pour déverser aussi à l'intérieur. Or, quand un patient arrive, c'est à nous maintenant de déterminer qu'est-ce qui est urgent, qu'est-ce qui n'est pas urgent. Parce qu'il y a un plan d'accueil qui est là. Sur le plan d'accueil, il y a un système de triage qui est là. Que nous, on le nomme toujours le vert, jaune, rouge et aussi noir aussi qui est là. Une personne qui arrive avec un petit mot de, on dit qu'il y a une urgence ressentie, il y a une vraie urgence aussi. Mais n'exclut pas les urgences ressenties. Il se peut que la personne vienne avec un mot de tête. Or, quand vous prenez sa tension, vous allez trouver que la tension est très élevée. Ou bien, soit vous voyez quelqu'un qui marche, il vient en marchant, mais en lui faisant certains examens, on va trouver qu'il y a des choses. Le problème d'accueil, il faut que la population sache qu'à l'hôpital, les gens accueillent bien si et ils s'organisent normalement pour que le malade vienne envers nous. Là, il n'y aura pas de problème. Mais quand il y a une masse de gens qui viennent vraiment, pour faire le triage, ça pose problème. Pour examiner un patient, ça pose problème.
1: D'accord. Parmi toutes les difficultés que vous avez énumérées, on sent que les usagers ne vous donnent pas vraiment la latitude de bien les accueillir. On dit un patient bien accueilli dans une structure à moitié guéri. Alors, est-ce que votre personnel est vraiment habilité, surtout à accueillir ou bien à savoir comment accueillir quelqu'un qui était énervé à l'entrée? Parce que le plus souvent, ceux qui viennent faire des tracasseries au niveau des portes, surtout les gardes malades, les accompagnateurs ou autres. Alors le patient lui-même, comment vous le gérez?
2: Nous, quand le patient arrive avec toutes ces tracasseries, nous, ce qui nous regarde, c'est le patient. On est obligé seulement de chercher le patient, accueillir le patient, le mettre sous le lit et puis savoir quel est son problème. Et toujours, la force de sécurité vient au secours pour mettre un peu les gens de l'autre côté et qu'on nous laisse faire notre travail.
1: D'accord. Il y a surtout de l'incivisme de la part de la population. Alors, vous les conseillez comment?
2: L'incivisme de la population, tout à l'heure, j'avais dit qu'il faudrait que la population nous comprenne. Quand ils viennent à l'hôpital, il faudrait qu'ils viennent accompagner un malade. Deux, ce serait un peu mieux. Et là, à l'entrée, il y aura plus de problèmes. Même si le malade marche, tout à l'heure, je disais qu'il y a des urgences ressenties qui posent problème. Et les vraies urgences aussi posent aussi des problèmes. Vous voyez?

0: tout autour de nous, ici aux urgences, à l'intérieur, on voit de grandes nappes qui sont étalées. Et ça, c'est une source de contamination aussi. Il se peut qu'ils sont gardes malades et demain, c'est eux qui reviennent encore avec d'autres complications. Donc, il faudrait que la population nous écoute un peu et qu'ils restent à la maison. Aux urgences, il n'y a pas de heures de visite. Mais qu'il y a quand même des exceptions. Parce que quand il y a un parent malade, il faudrait que quelqu'un passe quand même pour lancer un coup d'œil, voir son état avant de partir. Parce que ça, on ne les empêche pas. Il y a toujours des exceptions. Il faudrait que la population comprenne ça et qu'on nous aide dans le travail.
1: L'accueil des patients dans les structures sanitaires doit être conçu de manière à répondre aux besoins et aux attentes des patients, en mettant l'accent sur la compassion, la communication efficace et le professionnalisme. Cette émission est réalisée par Abdoulaye Toche, prise de son Aboubakar Mohamed Omar et présentée par Omar Mohamed Ali. Merci à toute l'équipe technique, merci aux auditeurs de nous avoir suivis. Restez à l'écoute de la RNT. Au revoir.

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0: Mesdames, Messieurs, bienvenue dans cette nouvelle édition de notre magazine. Aujourd'hui, nous avons l'honneur de recevoir Maître Frédéric Naladingué, avocat au barreau du Tchad, qui va nous éclairer sur un sujet brûlant et d'actualité, la justice tchadienne face au phénomène des réseaux sociaux. Avec l'explosion des réseaux sociaux, la manière dont nous communiquons et partageons des informations a évolué de manière fulgurante, mais cette nouvelle donne soulève également des questions essentielles concernant la légalité, la responsabilité et les conséquences juridiques des propos tenus en ligne. Maître Nanasra Naladingué, avec son expertise et sa connaissance approfondie du droit, nous aidera à comprendre comment la justice tchadienne s'adapte à cette ère numérique, quelles sont les lois en vigueur et comment les individus peuvent naviguer dans cet environnement où la liberté d'expression cohabite avec des enjeux juridiques et cruciaux. Au micro, je suis Alexis Dimasra. Maître, bienvenue.
1: Merci beaucoup.
0: Sans plus tarder, plongeons ensemble dans le débat et la réflexion sur ce sujet capital qui touche chacun d'entre nous. Quel est l'impact des réseaux sociaux sur la perception de la justice au Tchad?
1: L'impact se décline en deux phases. Il y a d'abord les impacts positifs des réseaux sociaux sur la justice et en second lieu, il sera donc question de décliner en quoi les réseaux sociaux ont un impact assez négatif pour boucler la boucle, faire donc une conclusion qui nous amènerait à faire des propositions de sorte à rentabiliser les réseaux sociaux pour l'efficience de l'appareil judiciaire. Comme je le disais à l'entame, ça

0: S'agissant donc des impacts positifs des réseaux sociaux sur la justice tchadienne, il faudrait déjà relever qu'aujourd'hui, grâce aux réseaux sociaux, il est plus facile de procéder à des dénonciations, des faits, des infractions qui se commettent dans les quatre coins du pays. Vous êtes sans ignorer que facilement des vidéos, des exactions pourraient donc circuler sur les réseaux sociaux et à partir de ces publications, les autorités judiciaires peuvent se saisir des infractions qui sont commises. À titre d'exemple, tout récemment, il y a tout au plus un mois, la ministre de la Femme a dû donc saisir son homologue de la justice par rapport à un certain nombre de cas de violences basées sur le genre, des cas de viol sur mineurs et des actions sont entreprises. Donc tout ça, c'est grâce aux réseaux sociaux. Les réseaux sociaux concourent donc à une participation citoyenne au fonctionnement de la justice grâce à ces dénonciations qui peuvent facilement se faire parce que en son temps, il était très difficile, les gens étaient minés par la peur de faire certaines déclarations parce qu'il pourrait y avoir des représailles. Mais grâce aux réseaux sociaux, il y en a qui ont la possibilité donc de se mouler dans l'anonymat et de procéder à des dénonciations, de faire des publications. À côté de cela, il y a également un avantage du côté de collecte des preuves. Parce que pour certaines situations, comme je l'ai dit tout à l'heure, les preuves se retrouvent très facilement sur les réseaux sociaux. Ces vidéos, en même temps, elles permettent d'enclencher l'action publique, donc d'amener le procureur à réagir. Elles constituent également des preuves de certains agissements, la publication de certains documents sur les réseaux sociaux impliquant certaines personnes dans la commission de certaines infractions. Alors, à ce moment, vous voyez que les réseaux sociaux facilitent la documentation, le collecte des preuves pour permettre des poursuites contre ceux qui sont auteurs des bavures, des infractions. À côté de cela, il faudrait également relever le fait pour les réseaux sociaux de mettre en orbite les activités de la justice, parce que grâce aux réseaux sociaux aujourd'hui, même le citoyen lambda parvient à connaître le fonctionnement de la justice, ce qui s'y passe, puisque même le ministère de la Justice dispose, par exemple, d'une page Facebook sur laquelle les communications sont constantes par rapport à certaines innovations, par rapport à certaines affaires, par rapport à certaines dérives de certains juges. Il y a de cela quelques temps, il y a même eu des informations sur les réseaux sociaux publiées sur la page du ministère de la Justice relativement aux affaires impliquant des magistrats. Donc, grâce aux réseaux sociaux, le citoyen, où qu'il soit, a donc cette facilité de connaître ce qui se passe, de se familiariser à la justice, puisque l'une des critiques adressées régulièrement de manière séculaire à l'endroit de la justice, c'est sa distance avec le justiciable. Mais aujourd'hui, grâce aux réseaux sociaux, cette distance n'existe pratiquement plus. C'est un avantage quant à l'utilisation des réseaux sociaux. Vous voyez, aujourd'hui, vous allez voir qu'il y a également des avocats dont les cabinets disposent des pages Facebook qui communiquent, qui expliquent un certain nombre de choses relativement à la justice. Et cela contribue à la vulgarisation des activités de la justice. Cela permet aux justiciables d'avoir une idée claire de ce qui se passe parce que pour beaucoup, c'est un monde ésotérique, un monde fermé, un monde dangereux, mais grâce aux réseaux sociaux, il y a donc une facilité de participer aux activités de la justice, d'appréhender un certain nombre de choses qui se passent, d'avoir voix au chapitre en se prononçant sur un certain nombre de choses qui concernent la justice tchadienne. Mais d'un autre versant, comme nous l'avons dit, le tableau semble être assez sombre parce que nous assistons depuis un certain temps à ce qu'il convient d'appeler la justice parallèle des réseaux sociaux. Aujourd'hui, les réseaux sociaux constituent une sorte de justice qui est en concurrence, malencontreusement, avec la justice étatique parce que, déjà, la justice étatique, elle est menée par des hommes qui ont reçu une formation, à cet effet, des magistrats. Mais, sur les réseaux sociaux, tout le monde est magistrat, tout le monde est juge, tout le monde est avocat, tout le monde est procureur. Au niveau de la justice étatique, il y a des bâtisses dans lesquelles les audiences se déroulent. Mais sur les réseaux sociaux, on n'a pas besoin de bâtiments, on n'a pas besoin d'un endroit quelconque. Vous pouvez vous retrouver dans votre chambre, vous pouvez vous retrouver en dehors même du territoire national, donc dans un autre pays, et commencer à faire des attaques contre un autre citoyen, contre un groupe de citoyens. Au niveau de la justice étatique, les audiences se tiennent à des heures précises. Mais la justice des réseaux sociaux n'a que faire des horaires parce que même à 1h du matin, un internaute, quand il se réveille, peut donc prendre son téléphone et s'en prendre à un autre citoyen. Au niveau de la justice étatique, il y a également l'obligation de convoquer la personne mise en cause, de l'entendre avant de décider de quoi que ce soit, mais sur les réseaux sociaux, non, la présence du mise en cause n'est pas nécessaire. Donc, vous pourriez être en train de dormir alors que des publications attentatoires à votre honorabilité se font sur les réseaux sociaux. C'est au réveil qu'on vous envoie des captures d'écran et tout. Vous voyez, c'est assez hasardeux, c'est assez grave ce qui se passe aujourd'hui. Il y a des individus qui se passent pour des grands connaisseurs et ils peuvent donc décider de faire des publications pour brocarder l'image d'un autre citoyen sans que ce citoyen ait le droit de se défendre, ce qu'on appelle dans notre jargon le contradictoire. Donc sans qu'il ait la possibilité de se défendre. Et malheureusement, sur les réseaux sociaux, la suspicion vaut culpabilité. Dès lors où on vous soupçonne de quelque chose, vous êtes automatiquement coupable. Et vous verrez que dans la plupart, ceux qui vont se verser dans les commentaires vous accablent automatiquement de ce pourquoi vous êtes accusé à travers la publication. Donc, c'est ça, des commentaires.
1: De preuve, hein.
0: Non, pas besoin de preuves. Le premier qui publie a raison, jusqu'à ce qu'on rapporte la preuve contraire plus tard.
1: Tout à fait.
0: Vous voyez, donc, l'auteur de la publication, il silence. Et puis, il a toute une communauté qui le suit, malheureusement. Généralement, c'est ce qu'on appelle aujourd'hui les influenceurs. Vous voyez, donc, qui dit influenceur dit des followers, donc des gens qui le suivent et tout, et qui pensent que tout ce qu'il dit est vrai. Donc, il peut s'en prendre à quelqu'un. Vous allez voir une meute d'internautes intervenir sous sa publication pour accabler davantage le citoyen qui est attaqué. Jusqu'à ce que le citoyen se décide de réagir également par une autre publication de démenti. À ce moment, vous verrez que ce sont tous ses proches également qui vont se déverser sous sa publication pour le défendre. Mais de toutes les façons, qu'on le veuille ou non, définitivement, fatalement, la réputation prend un coup.
1: Absolument.
0: Parce que il y a une crédulité sans précédent sur les réseaux sociaux. Vous avez des individus qui avalent tout, qui croient tout, sans aller au-delà de ce qui est publié. L'esprit critique fait défaut. Vous voyez? Donc, du coup, facilement, vous pourriez être lynché sur les réseaux sociaux, alors qu'en réalité, vous êtes innocent. Vous voyez que c'est une situation assez grave qui peut même amener un individu faible d'esprit victime des publications attentatoires. Des publications de ces photos étant nues à se suicider.
1: De nos jours, on peut même truquer les images
0: avec l'intelligence artificielle. Et justement, et comme la crédulité est de mise, dès que c'est publié, automatiquement, on dit voilà, mais on savait que Mac Alex, tôt ou tard, se comporterait ainsi, ça ne nous étonnerait pas. Vous voyez, alors qu'on aurait pu se dire que c'est des images truquées. On aurait pu vous accorder le bénéfice du doute, vous voyez. C'est des principes qui sont fondamentaux en droit appliqués par la justice, mais qui sont complètement méconnus sur les réseaux sociaux. La présomption d'innocence, vous voyez, la présomption d'innocence émerait que lorsque vous êtes poursuivi, que vous puissiez être considéré comme innocent jusqu'à ce que votre culpabilité soit définitivement établie par une juridiction légalement instituée. Mais sur les réseaux sociaux, on décide comme ça, tel fait dans telle activité, et puis tous ceux qui se déversent disent, mais voilà, on comprend aujourd'hui comment il parvient à tirer les ressources de son train de vie. Voilà, alors que vous n'êtes pas obligé de démontrer à tout le monde ce que vous faites dans le noir pour vous permettre d'avoir les moyens de votre subsistance. Voilà un peu les côtés négatifs, du moins l'émanation de ce qu'il convient d'appeler aujourd'hui la justice des réseaux sociaux qui bouscule la justice étatique qui avait, il y a de cela quelque temps, le monopole de décider de la culpabilité ou non d'un individu. À côté de cela, il y a également les risques abusifs d'utilisation des réseaux sociaux, la diffamation par exemple. Vous voyez, aujourd'hui, les gens se disent que les réseaux sociaux constituent un monde de non-droit. Donc, si vous avez un problème avec un voisin de quartier, et à votre aise de faire des publications pour l'attaquer. Et tous ceux qui vous connaissent viennent relayer, ils partagent. Alors qu'il s'agirait à la base des problèmes de voisinage qui pourraient se régler autrement. Par après, vous pourriez régler, mais l'image de votre voisin est définitivement entamée parce qu'il y a des individus crédules qui vont croire à ce que vous aviez dit et il y aura une déformation de sa réputation, malheureusement. Alors, c'est le lieu ici de dire que les réseaux sociaux ne constituent pas un monde de non-droit. Il ne s'agit pas d'une sorte de jungle où les plus futés s'en prennent aux autres qui sont moins futés, puisque dans notre code pénal actuel, dans sa version, il est tout à fait possible pour quelqu'un de poursuivre un individu qui s'est permis de faire des publications lui attribuant des faits qui sont non avérés ou des faits qui relèvent de sa vie privée. Vous voyez, parce que la nuance, elle est importante.
2: Tout à fait.
0: On peut poursuivre quelqu'un en diffamation, pas seulement parce qu'il a relaté des mensonges, mais il se peut également qu'il ait relevé des faits qui concernent exclusivement votre vie privée. Que ces faits soient avérés ou non, il s'agit de votre vie privée et la loi protège le sphère de la vie privé de chaque citoyen. Donc, à ce moment, si quelqu'un se permet de faire des publications à ce sujet, vous êtes dans votre droit de déclencher une procédure judiciaire à travers une plainte qui pourrait être déposée. Vous pourriez également poursuivre pour injure, parce que à travers les réseaux sociaux, il y en a qui peuvent mettre votre photo, publier des injures, faire des comparaisons assez injurieuses à votre égard. Vous êtes dans votre bon droit de déclencher une procédure judiciaire pour injure. Vous voyez, donc, il y a bien des choses que certains internautes ne connaissent pas.
2: C'est ça.
0: Au quotidien, ils se permettent donc de commettre des infractions simplement parce qu'ils ne sont pas au courant que leurs comportements sont catalogués dans le code pénal comme étant des infractions, comme étant des faits qui sont prohibés pour l'harmonie de la société. Les réseaux sociaux, en réalité, constituent un outil de communication. Donc, il est un droit pour chaque citoyen de communiquer, d'informer, de s'informer. Et les réseaux sociaux, en principe, constituent des moyens qui facilitent la communication, qui facilitent l'information, qui facilitent des échanges entre un groupe d'individus ayant des intérêts communs. Voilà. Donc, lorsqu'on utilise à mauvais escient cet outil de communication, alors il va falloir faire face à ses responsabilités, mais c'est juste que beaucoup de victimes de ces agissements ne sont pas au courant qu'elles sont protégées par des dispositions légales, qu'elles peuvent donc laver l'affront, laver l'indignité, laver le déshonneur à travers des procédures judiciaires. De la même façon, ceux qui commettent ces infractions, il y en a qui le font en toute méconnaissance de cause. C'est parce qu'ils ne sont pas au courant. Moi, je me rappelle avoir défendu un artiste. Et lorsque nous étions par devant le procureur, parce que bien évidemment, il y a eu une publication attentatoire à son honorabilité, donc de la diffamation. L'auteur, quand nous étions par devant le procureur, disait ne jamais savoir qu'il y avait de la réglementation et que tout ce qui importait pour lui, c'était d'amuser la galerie. Vous voyez, il y a eu une excuse publique écrite et c'est à ce niveau qu'on est passé à autre chose. Mais c'est combien vous dire que beaucoup de ceux qui se disent des influenceurs n'ont pas une idée claire de la portée de leur acte, de la portée de leur publication. Mais il serait intéressant pour eux d'avoir une vue, ne serait-ce que se rapprocher des juristes pour leur parler des implications juridiques de leur activité, parce que ils sont suivis par beaucoup d'autres citoyens. Et lorsqu'ils induisent ces citoyens en erreur, ça devient très dangereux. Et également, c'est le lieu de demander à nos autorités de se pencher davantage sur ces questions de vulgarisation, d'éducation numérique, parce que c'est très important. Il y a certains de nos petits frères qui n'ont pas une idée claire des conséquences des publications dans les lycées, dans les collèges, qui font des publications, qui publient des images assez horribles. Vous voyez, mais c'est simplement parce qu'ils n'ont pas reçu une éducation numérique. Dans ce sens, cela fait défaut. Il y a également les adultes qui ne sont pas épargnés. Donc, il va falloir davantage légiférer. Aujourd'hui, nous avons des textes, mais qui sont épars. Donc, il va falloir légiférer davantage pour uniformiser.
1: Ouais.
0: Après cela, il va falloir également procéder à la vulgarisation, à l'éducation numérique, parce que il y a un adage qui dit « Nul n'est censé ignorer la loi ».
1: Mais parlons de ça, maître. Pensez-vous que le Tchad a suffisamment de lois pour pouvoir encadrer l'utilisation des réseaux sociaux et protéger les droits des citoyens ?
0: Alors, nous avons certes des textes de loi, mais qui sont éparpillés. C'est pourquoi je fais une exhortation pour l'uniformisation des textes, les adapter, parce que nous faisons face à un phénomène qui est inscrit dans une dynamique fulgurante, qui évolue au quotidien. Chaque jour, il y a des nouvelles techniques, des nouvelles technologies qui voient le jour. Et donc, il va falloir repenser les textes qui existent déjà, les uniformiser avec d'autres textes, parce qu'aujourd'hui, vous avez le code pénal, vous avez la loi sur la cybersécurité de 2015. En son temps, l'ANSIS était donc chargé de procéder à des investigations sur certains comptes, identifier ceux qui utilisent des pseudonymes, des faux comptes pour commettre des infractions, pour commettre de la cybercriminalité. Mais aujourd'hui, il y a une nouvelle institution qui a ce tapanage. Mais combien sont les citoyens qui sont au courant même de l'existence de ces institutions, qui sont au courant des activités que ces institutions mènent? Donc, il y a tout un travail de fond à faire, parce que le plus important, c'est pas de disposer des textes, mais de rendre ces textes utiles, voilà, à l'utilisation des internautes, des citoyens tout court.
1: Donc, à ce niveau, on peut pas encore parler de droits fondamentaux des utilisateurs des réseaux sociaux ici au Tchad?
0: Non, il n'y en a pas encore. C'est vrai que la volonté subsiste, mais il est intéressant d'aller au-delà de la volonté pour faire un travail accompli, de sorte à ce qu'on ait, par exemple, une charte d'utilisation des réseaux sociaux, qu'on uniformise tous les textes qui existent déjà en un code, en une charte, et ça serait plus utile, ça serait plus intéressant à ce moment de procéder à leur vulgarisation.
1: D'accord. Maître, pouvez-vous nous parler des devoirs des utilisateurs des réseaux sociaux en matière de responsabilité et de respect des lois?
0: Alors, le devoir est celui d'une utilisation responsable, d'une utilisation saine. Parce que, comme je l'ai fait observer, les réseaux sociaux constituent des outils qui servent la communication dans la société. Et lorsque ces réseaux sociaux sont utilisés à bon escient, par exemple pour établir des contacts entre un groupe d'individus ayant des intérêts communs, les groupes WhatsApp familiaux qui existent, des groupes WhatsApp professionnels, vous voyez, disposer par exemple d'une page Facebook pour informer, pour discuter de certains défis de société, voilà donc des utilisations saines des réseaux sociaux. Mais lorsque on met par exemple sur pied une page Facebook avec un faux profil pour escroquer les autres internautes, donner l'impression d'avoir une boutique en ligne ou du moins de faire de la vente en ligne alors qu'en réalité on est escroc. Dès que quelqu'un est appâté, on lui donne un numéro, il procède à un paiement et puis après on disparaît ou on ne répond à ses messages. Il y a également un autre phénomène que nous avons constaté depuis un certain temps, c'est le phénomène des brouteurs. Vous allez voir sur les réseaux sociaux, plus précisément sur Facebook, des images de jeunes filles visiblement très belles, bien habillées, avec des noms à connotation tchadienne. Donc, par exemple, Nelumta, voilà, ou bien Ashta et tout. L'idée, c'est d'attirer des hommes. Oui, par ces images-là, alors qu'en réalité, c'est des jeunes hommes qui sont de l'autre côté du téléphone, en train de jouer à ces jeux, c'est pour arnaquer. Donc se faire passer pour une très belle fille, après c'est des demandes d'argent, et dès que c'est fait, vous voudrez approfondir les relations, la personne disparaît. Donc beaucoup de gens se plaignent aujourd'hui, mais c'est quand même dommage, c'est malheureux.
1: Avant c'était beaucoup plus de l'étranger que ça se faisait.
0: Exactement.
1: Maintenant ça se joue sur place.
0: Ça se joue sur place. Ou soit encore, selon ce que quelqu'un m'a dit, depuis un certain temps, ce sont beaucoup de nos petits frères qui sont à l'étranger pour des raisons d'études. Voilà, qui se livrent également à cette entreprise, peut-être pour mieux joindre les deux bouts.
1: Oui.
0: Parce que nous avons également été des étudiants.
1: Tout à fait.
0: Voilà. Oui. Voilà des utilisations qui sont complètement malsaines et qui peuvent exposer l'auteur à des poursuites judiciaires.
1: Oui.
0: Aujourd'hui, ce qui facilite la tâche aux auteurs de ces pratiques, c'est la méconnaissance de l'existence des textes de loi qui réprime de telles entreprises. Voilà tout l'avantage d'une telle émission pour permettre à ceux qui nous suivent, qu'ils soient victimes, qu'ils soient auteurs, de savoir que les réseaux sociaux, c'est pas un domaine de non-droit. Il existe des textes de loi. Et lorsque un agissement va à l'encontre de ces textes de loi, il est tout à fait possible d'être poursuivi. Il est tout à fait possible d'obtenir réparation en tant que victime.
1: D'accord. Et quelle est la procédure légale pour quelqu'un qui se sent diffamé ou attaqué sur les réseaux sociaux ici au Tchad?
0: C'est fondamentalement de déposer une plainte adressée au procureur de la République près le tribunal de grande instance. De N'Djamena, par exemple, si on est en N'Djamena, et la procédure commence par là. La plainte est déposée au secrétariat du parquet.
1: Oui.
0: Vous la rédigez avec des mots simples, mais que ça permette au procureur de connaître l'objet de votre plainte à ce moment-là. Le procureur oriente auprès d'un de ses substituts qui vous reçoit, qui vous écoute davantage, ou bien qui peut également convoquer la partie adverse pour s'assurer si les faits allégués donnent vraiment lieu à l'ouverture d'une enquête. Si ces faits donnent lieu à l'ouverture d'une enquête, un soit transmis est fait par le parquet, soit au niveau de la police judiciaire, soit au niveau de la coordination de la police judiciaire pour écouter les parties sur procès-verbaux réguliers qu'on renvoie au procureur. Et à ce moment, le procureur apprécie l'opportunité de poursuite, c'est-à-dire est-ce qu'il y a lieu à poursuivre ou bien les faits allégués ne constituent aucunement une infraction et qu'il y aurait donc lieu à classer sans suite.
1: D'accord. Et quelle initiative juridique ou éducative recommanderiez-vous pour mieux encadrer l'utilisation des réseaux sociaux ici au Tchad, auprès des jeunes surtout?
0: Alors, ce que je dirais, que les parents s'intéressent davantage à ce phénomène des réseaux sociaux, qu'ils en discutent avec leurs enfants, qu'ils aient la possibilité de se connecter et de voir ce que leurs enfants publient. À ce moment, ça leur permettra de leur donner des conseils, de s'intéresser à tout cela, de ne pas les abandonner entre les mains de cet outil qui est un couteau à double tranchant, de s'informer, de discuter avec les enfants. Ça, c'est au niveau familial. Mais déjà, nous faisons de l'exhortation parce que nous voyons qu'il y a des structures privées qui organise des activités pour discuter, échanger autour de l'utilisation saine des réseaux sociaux, mais c'est pas suffisant. Le maillon important, c'est l'État qui pourrait davantage auprès de ces structures, par exemple le ministère de l'économie numérique qui pourrait organiser davantage des séances de vulgarisation, d'éducation numérique auprès des plus jeunes dès le bas âge pour les mouler dans ce monde virtuel et éviter à ce qu'ils se laissent happer à ce qu'ils deviennent des auteurs des infractions liées à l'utilisation des réseaux sociaux.
1: D'accord. Et comment envisagez-vous l'avenir de la justice tchadienne face à l'évolution rapide des technologies de communication et des réseaux sociaux?
0: C'est le troisième axe de la réflexion. Donc, nous avons dressé un tableau quant aux avantages de l'utilisation des réseaux sociaux pour le compte de la justice. Nous avons également déploré l'utilisation malsaine des réseaux sociaux. Il faudrait également dire que, au rang des utilisations malsaines, il y a même le juge qui est exposé à un certain nombre de pressions. Parce que aujourd'hui, vous voyez, lorsqu'une affaire qui suscite des polémiques se trouve entre les mains de la justice, les internautes déclenchent également leur propre procès sur les réseaux sociaux. On a même leur verdict. Donc, ce qui met en difficulté le juge qui est en charge du dossier et qui n'a pas encore rendu sa décision, cela entame sa sérénité. Vous voyez? Et quelquefois, quand il rend une décision qui ne répond pas aux attentes des internautes qui ont fini de juger à leur niveau, alors c'est ce juge-là qui va faire l'objet des harcèlements, qui fera l'objet des publications attentatoires à son honneur, qui vont se verser dans la diffamation en ce qui le concerne. Vous voyez que la liste, elle est très longue, même si nous avons beaucoup plus parlé de cette utilisation malsaine sur l'institution. Mais c'est un thème assez intéressant sur lequel on pourrait débattre toute une journée. Mais pour revenir à la question, donc, je disais qu'il serait intéressant de rentabiliser les réseaux sociaux pour rendre plus efficiente la justice. justice. Oui. Et pour ce faire, il importe donc de former les magistrats autour de l'utilisation des réseaux sociaux. C'est déjà ça. Les former aux textes qui encadrent l'utilisation des réseaux sociaux. Mais en même temps, les outils, leur donner les outils nécessaires pour qu'en cas d'infraction, lorsque le procureur est saisi, qu'il ait des facilités de déclencher des poursuites, qu'il ait des facilités d'obtenir l'expertise des institutions étatiques qui existent pour faire évoluer rapidement les procédures dans ce sens et permettre aux citoyens de voir que le tout n'est pas de prendre un pseudonyme ou d'avoir un faux profil pour s'en prendre à un citoyen, mais à tout moment, on pourrait donc être identifié avec des cas qui existent et ça serait très avantageux.
1: D'accord. Parlons des procureurs, bien sûr, sur les réseaux sociaux, ils sont tout le temps vilipendés. Est-ce que c'est le procureur qui prend la décision directement ou bien lui, il vient juste constater?
0: Oui, vous avez très bien fait de poser cette question qui me permet de revenir sur un certain nombre de choses. Déjà, le procureur de la République, il est le représentant de la société. Et lorsqu'une infraction est commise, la victime de l'infraction ou ses parents peuvent donc déposer plainte auprès du procureur qui représente la société.
1: C'est ça.
0: Le procureur peut déclencher une procédure, donc c'est ce qu'on appelle l'opportunité de poursuite. Quand la procédure est déclenchée, le procureur oriente vers une juridiction de jugement, donc c'est-à-dire il oriente vers le tribunal.
1: Oui.
0: Et c'est le tribunal, dans sa composition de chambre, va donc connaître de l'infraction, connaître des faits. À l'audience, le procureur lui-même ou un de ses substituts sera présent. Et sa présence, c'est justement pour faire des réquisitions. Les réquisitions, c'est comme une demande faite par le procureur. Parce que le procureur est parti au procès.
1: C'est ça.
0: Puisqu'il représente la société. Et si, par exemple, un membre de la société a été victime d'une infraction, le procureur sera présent pour demander au juge, donc la juridiction de jugement, de rendre telle décision. Donc de condamner telle personne à telle peine.
1: C'est ça.
0: De prison à telle peine d'amende. C'est ça le rôle du procureur. Lorsque la juridiction de jugement rend sa décision et que cette décision ne parvienne pas à satisfaire le procureur, il dispose de la latitude de faire appel, comme les parties. Je prends un exemple concret. À Abidjan, il y a eu une audience contre un influenceur à Poutou National.
1: Exact.
0: Alors, le procureur de la République a requis 7 ans d'emprisonnement ferme. Contre à Poutou National, ainsi qu'une peine d'amende.
1: De plus de 200 millions quand même.
0: Exactement. Et ses avocats ont plaidé. La juridiction a renvoyé la cause, ce qu'on appelle mettre le dossier en délibéré, pour une autre audience. Et c'est à cette audience que ces juges vont rendre leur décision et on saura est-ce qu'ils ont tenu compte des réquisitions du procureur ou pas. Mais depuis hier, sur les réseaux sociaux, vous allez voir que Apoutou National est condamné à 7 ans d'emprisonnement ferme. Or non, c'est le procureur qui a fait des réquisitions. Il a requis, il a demandé à la juridiction de jugement de condamner le mis en cause à telle peine, conformément au code. Mais il appartient aux juges qui sont en charge du dossier de rendre leur décision sur la base du code, des plaidoiries, des parties, mais surtout leur intime conviction. Donc, il y a cette confusion qui est faite régulièrement, même ici, chez nous. Permettez-moi de le dire, malencontreusement, certains journalistes se retrouvent également dans ce schéma. Parce que à peine une audience est finie, ils pondent un article pour dire que tel vient d'être condamné par le procureur. Le procureur ne condamne pas. Le procureur poursuit. Le procureur fait des réquisitions. Mais c'est au juge de décider, vous voyez. C'est de la sorte que ça se passe. Le procureur constate également les infractions parce qu'il est un officier de police judiciaire supérieur. C'est pourquoi, lorsqu'un crime est commis, ou bien lorsqu'on découvre un cadavre dans un quartier, on l'appelle et il descend sur le terrain pour procéder à des constats et donner des consignes qui conviendraient à la situation. Aujourd'hui, il serait intéressant qu'il y ait une communication constante entre les journalistes, les professionnels du droit, de sorte à permettre aux journalistes, à permettre aux citoyens lambda de s'habituer avec les termes qui sont strictement juridiques et qui prêtent à confusion. Parce que, par exemple, il est dit, moi j'ai lu un journaliste, un de ses articles, à travers lequel il disait le procureur général de la République. Ça n'existe pas. Parce que nous avons un procureur de la République près le tribunal de grande instance. Donc, il y a un procureur de la République à N'Djamena, puisqu'il y a un tribunal de grande instance. Mmh. Il y en a à Abéché, il y en a à Moundou, il y en a à Sar. Partout, il y a un tribunal de grande instance, il y a un procureur de la République. Peut-être que c'est le terme République qui donne l'impression que c'est le procureur du pays. Mais ce n'est pas cela. Donc, le procureur général, il est rattaché à une cour d'appel. Oui. Donc, ici à N'Djamena, nous avons une cour d'appel et il y a un procureur général. Il y a également un procureur de la République qui est rattaché au tribunal, donc tribunal de grande instance. Donc c'est des confusions qui sont régulièrement faites. Ces confusions entraînent également des situations malencontreuses dans la compréhension des internautes qui suivent certains influenceurs, qui lisent les articles de certains journalistes. Il convient qu'il y ait une communication régulière entre ces différentes strates de la société pour qu'il n'y ait plus de malcompréhension dans les termes qui sont utilisés. Parlant également justement de l'attitude de certains internautes à l'égard des magistrats, ces attitudes ne concernent pas uniquement les procureurs, mais même les juges du siège. Parce que tout à l'heure, j'ai parlé des juridictions de jugement. Donc, les juridictions de jugement, elle est constituée des juges au siège. C'est-à-dire qu'ils ne sont pas procureurs de la République, mais dans une collégialité, ils se mettent à trois, ils composent une chambre, ce qu'on appelle une chambre. Donc, ça peut être une chambre correctionnelle, et c'est eux qui sont appelés à connaître des infractions lorsque le procureur de la République décide donc de poursuivre. Mais même ceux-là ont des difficultés à travailler sereinement parce que à peine une affaire leur est transmise, comme je l'ai dit, sur les réseaux sociaux, les audiences commencent. Voilà, les audiences commencent et puis le verdict tombe dans des termes de quartier. Et par après, lorsque les juges rendent une décision n'allant pas dans le sens de leur attente, ils sont brocardés, ils sont accablés de tous les péchés d'Israël, que c'est des corrompus, c'est des juges parachutés. Vous voyez ? Alors, en principe, lorsqu'une affaire est entre les mains de la justice et qu'une décision définitive n'est pas encore intervenue, c'est la discrétion. Discrétion, l'obligation de réserve de la part des juges. Et en même temps, même les internautes, ils n'ont pas le droit de commencer à commenter. Vous voyez ? Ce n'est pas normal de commencer à faire des publications, de publier des images, de publier des documents qui concernent cette affaire. Cela met en difficulté la sérénité du procès. Voilà.
1: D'accord. Avant qu'on se sépare, puisque nous arrivons pratiquement à la terme de cette émission, dites-nous, maître, quelles réformes législatives, si nécessaires, pourraient améliorer la protection des citoyens dans le contexte des réseaux sociaux au Tchad?
0: Avant d'arriver à ce stade, à mon sens, il est important de faire un travail de terrain pour évaluer la situation. Et c'est après cette évaluation qu'il va falloir donc toiletter les textes qui existent déjà, les redynamiser. Et pour finir, uniformiser les 10 textes pour qu'ils soient en phase avec l'évolution, l'utilisation des réseaux sociaux et continuer autant que faire se peut à vulgariser l'utilisation des réseaux sociaux, à procéder à l'éducation numérique de sorte à ce que les utilisateurs aient une idée claire qu'ils ont entre les mains un couteau à double tranchant. La solution, ce n'est pas de procéder par exemple à la restriction d'utilisation des réseaux sociaux, de couper l'internet, mais d'amener les gens progressivement à comprendre d'abord l'importance de l'utilisation, ensuite l'importance de l'utilisation saine, parce que c'est un outil de communication. Aujourd'hui, enfreindre à cela ne serait pas une solution, puisque il y en a qui parviennent à contourner. Tout ce qu'on peut se dire pour se séparer, c'est que la science sans conscience n'est que ruine de l'âme.
1: C'est ça, d'accord. Merci beaucoup. Merci d'avoir répondu à l'invitation. Et on espère vous revoir prochainement pour certainement un autre numéro sur un autre sujet.
0: Ça sera toujours avec un grand plaisir.
1: Merci. Monsieur, merci d'être des nôtres. La société tchadienne face au phénomène des réseaux sociaux, tel est le thème qui nous a réunis ici. Nous avons reçu ici maître Frédéric Nanadingué, avocat au barreau du Tchad, qui nous a éclairé sur ce sujet brûlant et d'actualité. Au micro, je suis Alexis Dimasra, prise de son Angèle Ampata, réalisation Abdoulaye Toche, supervision Mahamat Madi Abdoulaye et Tuki Alfred Wakou. Portez-vous bien, on se donnera à nouveau pour une autre fois pour un autre numéro.

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1: Fidèles auditeurs à l'écoute, bonsoir et bienvenue à votre magazine hebdomadaire La vie des partis politiques de ce vendredi. Au micro, je suis Roué Passir.
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1: Aujourd'hui, nous recevons le président national de la CPI, Convergence du peuple pour l'indépendance, M. Loadoum Ngabdonti Blanchard. Bonsoir.
3: Oui, bonsoir.
1: Voici des questions pertinentes et structurées pour l'entretien à la radiodiffusion nationale tchadienne, axées sur les enjeux actuels comme la gouvernance, la cohésion nationale et la sécurité. Il sera également question de la vision et des perspectives de votre formation politique. Monsieur le Président, quelle est la feuille de route de la CPI pour restaurer une véritable alternance démocratique au Tchad depuis sa création il y a de cela 2 ans?
3: Vous savez, la démocratie ne s'hérite pas. Elle se construit pierre après pierre, génération après génération. Depuis notre fondation, je voudrais parler du parti CPI, nous avons fait le choix de refuser la politique et spectacle pour embrasser la politique du fond. Notre feuille de route repose sur une conviction profonde. Vous savez, l'alternance n'est pas un changement de visage, c'est un changement de comportement et d'une logique. Vous savez également que remplacer un homme par un autre, c'est pouvoir transformer simplement la logique du pouvoir. Pour cette vision, nous voulons bâtir une société plus juste, axée sur 3 piliers indissociables. La première, il faut reconnaître que la conscience citoyenne, le renforcement des institutions et une alternance crédible. J'explique. Vous savez qu'un peuple informé est un peuple libre. Nous investissons plus dans la sensibilisation parce que la démocratie ne survit pas dans l'ignorance. Elle y meurt à petit feu. Nous parlons également du renforcement des institutions. Il faut retenir que les ans passent, mais les institutions y demeurent. C'est pourquoi nous devons, à contre-pouvoir solide, une justice indépendante et une administration qui serve l'État et non qui serve des intérêts particuliers. Nous avons également mis l'accent sur une alternance crédible. Vous savez que l'opposition ne se gagne pas en criant, elle se gagne en faisant des propositions concrètes. Et la CPI travaille à construire un projet de société cohérent, ancré dans les réalités tchadiennes, et non une simple liste de greffes.
1: Alors, Monsieur le Président, et comment la CPI évalue-t-elle la nouvelle constitution de 2025 supprimant les limites de mandat présidentiel?
3: Vous savez, l'histoire politique africaine et mondiale nous enseigne une leçon douloureuse, mais constante. Le pouvoir sans limite finit toujours par se corrompre. Ce n'est pas une question de morale individuelle, c'est une question de mécanisme institutionnel. La limitation de mandat n'est pas une contrainte imposée à un dirigeant. C'est une protection offerte au peuple. Elle garantit que l'État reste une chose publique. La CPI considère donc que supprimer ces verrous constitutionnels, c'est ouvrir une brèche dangereuse dans l'édifice démocratique. Notre position est claire depuis date à laquelle cette constitution a été entamée et qui a eu sa révision. Nous plaidons pour un retour au garde-fou institutionnel pour des contre-pouvoirs réels, pour une séparation effective des pouvoirs, non par l'idéologie, mais parce que les conditions sine qua non d'un État qui fonctionne au bénéfice de tous les citoyens.
1: Quelles sont les alliances de l'opposition que la CPI envisage pour les prochaines élections au Tchad?
3: La politique des alliances est souvent révélateur et la véritable nature d'un parti. Trop d'oppositions africaines se sont effondrées non face au pouvoir, mais face à leurs propres contradictions internes, leurs rivalités d'ego et leurs calculs à courte vue. Au niveau de notre formation dans ces pays, nous refusons cette logique. Nous n'envisageons pas d'alliance de circonstances. Nous ne cherchons pas de convergence de projets. Tout partenariat éventuel devra passer par un filtre exigeant partage des valeurs démocratiques, engagement pour la justice sociale, volonté sincère de servir le peuple tchadien. Cela n'exclut pas les mariages d'intérêts et les coalitions sans lendemain. L'opposition tchadienne, il faut reconnaître qu'aujourd'hui, a une responsabilité historique. Cette responsabilité de montrer qu'elle est capable de s'unir, non autour des noms,
4: mais autour d'un programme. C'est à cette condition que l'opposition tchadienne sera crédible aux yeux des électeurs et redoutable aux yeux du pouvoir.
1: Et comment le parti compte-t-il encourager le vivre ensemble comme c'est un sujet d'actualité dans les différentes provinces face aux conflits intercommunautaires ou conflits éleveurs-agriculteurs?
4: Le Tchad est une nation extraordinaire et en richesse humaine. Plus de 200 ethnies, des cultures millénaires, des traditions de coexistence séculaire. Et pourtant, cette richesse devient parfois une source de tension. Mais pourquoi? Parce que la pauvreté transforme le voisin en concurrent et la faiblesse de l'État transforme la différence en menace. Les conflits éleveurs-agriculteurs, par exemple, ne sont pas des conflits culturels dans leur essence. Ce sont des conflits de ressources aggravés par l'absence des médiations institutionnelles, par le changement climatique qui rétrécit les terres fertiles et parfois, soyons honnêtes, par des manipulations politiques qui instrumentalisent des identités communautaires à des fins électorales. Cette approche est à trois niveaux. La CPI propose la prévention, mettre sur pied des mécanismes permettant le dialogue local, intégrant les autorités traditionnelles comme des acteurs clés des médiations. Et il faut que cela soit accompagné également de la justice. Donc une application impartiale des lois, sans favoritisme ni tribal, sans impunité sélective. Le développement également doit être accompagné, donc investir dans les zones rurales pour transformer la compétition en coopération. La paix n'est pas l'absence des conflits, c'est la présence de la justice.
1: Parlant de la jeunesse, quelles sont les mesures concrètes portées par la CPI pour lutter contre le chômage des jeunes et la pauvreté au Tchad d'une manière générale?
4: Bien, voici la vérité que personne n'ose dire assez clairement. Un pays qui laisse sa jeunesse sans emploi, sans perspective et sans dignité ne construit pas sa stabilité. Il fabrique son instabilité. Le chômage des jeunes n'est pas seulement une catastrophe économique. C'est un taureau pour le désespoir, la radicalisation, l'exode et la violence. C'est une bombe de retardement dont nous voyons déjà les premières détonations. La réponse de ces pays est structurelle par cosmétique. Moderniser l'agriculture. La terre reste la première richesse du Tchad et des millions de jeunes ruraux attendent des outils, des techniques et des marchés, non de l'aide alimentaire. Développer les PME et l'entrepreneuriat. Le secteur privé tchadien étouffe sous les charges fiscales. Le manque d'accès au crédit et l'informel non encadré, il faut libérer les énergies et permettre à la jeunesse d'avoir accès à ces endroits. Il faut également transformer localement nos ressources, exporter du coton brut, du pétrole brut, des minerais bruts. C'est exporter des emplois que nous ne créons pas. Le Tchad doit montrer dans la chaîne de valeur pour permettre à sa jeunesse de pouvoir se stabiliser. Il faut également investir massivement dans la formation professionnelle. Un technicien ne dépend pas de l'expertise étrangère, ses chantiers et les élémentaires. Il faut investir profondément dans la jeunesse. Et il faut également donner du tonus à des jeunes qui osent et qui ont de l'audace pour leur permettre d'aller de l'avant.
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1: Merci, fidèle auditeur à l'écoute. Nous sommes sur le magazine La Vie des partis politiques. Monsieur le Président, comment appréciez-vous le processus de la décentralisation actuelle, surtout avec la mise en place des autorités au niveau provincial et communal?
4: La décentralisation est l'une des grandes clés et des grandes idées que l'on proclame avec enthousiasme et que l'on met en œuvre avec une grande timidité. Des structures locales qui existent sur le papier, mais qui manque de ressources, d'autonomie et parfois même de légitimité réelle. Décentraliser sans transférer les moyens, c'est déléguer l'impuissance. La CPI défend une décentralisation véritable, celle qui donne aux provinces et aux communes des ressources budgétaires, les compétences humaines et la liberté de décision pour se développer. Non pour affaiblir l'État central, mais pour rendre plus efficace et rapprochant les réalités des locales. Un maire qui connaît ses administrés, qui vit des problèmes, qui partage leurs aspirations infiniment plus à même de trouver des solutions qu'un technocrate lointain dans une capitale éloignée. On ne segmente pas l'administration pour le plaisir, mais pour faciliter les services à la population, pour développer le monde rural. Pour cela, on ne doit pas ramasser des gens comme des bouviers.
1: Et quels sont les défis actuels de votre formation politique, monsieur le président?
4: Les défis sont très nombreux et il faut dire que construire un parti politique en Afrique subsaharienne, c'est nager à contre-courant dans un océan de méfiance. Les moyens ont été trop souvent déchus, trahis, manipulés pour accorder leur confiance facilement. Nous assumons pleinement ces défis. Oui, nous manquons encore de ressources. Oui, notre implantation territoriale est en cours de consolidation. Oui, nous devons prouver notre crédibilité dans la durée. Mais précisément parce que nous refusons de promettre l'impossible et de mentir pour séduire, nous nous construisons sur des bases solides. La confiance ne se décrète pas. Elle se mérite après plusieurs actes, plusieurs paroles et plusieurs présences après présence. Notre principal défi est peut-être le plus beau, être un parti qui rassemble au peuple qu'il entend servir.
1: Quelles sont alors les priorités du parti pour les prochaines élections?
4: Bien, les élections au Tchad doivent redevenir ce qu'elles n'ont jamais pleinement été, un moment de vérité démocratique, non une formalité institutionnelle. Nos priorités sont nettes. La transparence électorale, d'abord, sans elle, le vote n'est qu'une mise en scène. Nous exigeons des mécanismes de contrôle indépendants, une commission électorale impartiale et un accès équitable aux médias publics. Aussi, une mobilisation citoyenne. Ensuite, car l'abstention est la première victoire de ceux qui préfèrent que le peuple reste silencieux. La qualité de nos

0: en termes de représentativité.
1: Vous savez, un parti qui ne représente qu'une région, une ethnie ou une élite urbaine n'est pas un parti national. C'est un lobby avec un drapeau. La CPI travaille à son implantation dans chaque province, dans chaque commune, en veillant à ce que notre leadership reflète la diversité du Tchad. Femmes, jeunes, ruraux, citadins, toutes les communautés, leur place est dans notre projet, non en marge de celui-ci. Nous croyons que la diversité n'est pas un problème à gérer. C'est une force à mobiliser. Le Tchad ne fera fort que lorsque tous ses fils et toutes ses filles se sentiront représentés et entendus. Voilà un peu le projet que nous entendons propager dans tout le Tchad.
0: Nous tendons déjà vers la fin de notre magazine. Monsieur le Président, comment réagissez-vous à la récente feuille de route élaborée par le cadre permanent du dialogue politique?
1: Le dialogue politique est toujours préférable au monologue du pouvoir, au silence de l'opposition. En ce sens, nous saluons l'initiative. Mais permettez-moi d'être direct. Un dialogue ne veut pas passer fruit. L'histoire politique africaine est joncée de tables rondes sans lendemain, de communiqués sans application, de consensus qui n'engage que ceux qui y croient. Pour que cette feuille de route produise des résultats réels, elle doit répondre à des questions fondamentales. Toutes les sensibilités politiques sont-elles véritablement associées? Voici la question prépondérante. Le climat est-il propice à une expression libre et sans pression? Les décisions prises sont-elles effectivement mises en œuvre? Voilà tant de questions que nous nous posons depuis la mise en place de ce cadre politique appelé CPDP.
0: Monsieur le Président, quel est votre mot de fin?
1: Merci beaucoup. Vous savez que le peuple tchadien ne manque pas de discours, il manque de résultats. La CPI participera à ces dialogues. Nous souhaitons vraiment que cela puisse avoir lieu pour que toutes les sensibilités y prennent part. Ils donnent leur point de vue pour un Tchad nouveau. Le mot de fin, je voudrais y ajouter, nous lançons un appel à la paix. Nous voudrions que la paix puisse enraciner dans notre pays et que tous les acteurs politiques également convergent leur voix pour la paix. Ce pays aspire à une paix véritable. Nous lançons également un appel aux plus hautes autorités de penser aux détenus politiques qui sont en prison. Leur libération fera enraciner davantage la paix dans notre pays. Et tous ensemble, nous ouvrons une nouvelle page, un nouveau dialogue qui permettra aux Tchadiens et aux Tchadiens de pouvoir poser des jalons nécessaires et très importants à tous les niveaux.
0: Voilà, fidèle auditeur à l'écoute, c'est pratiquement terminé pour votre magazine hebdomadaire, La vie des partis politiques de ce vendredi. Le président national de la CPI, Convergence du peuple pour l'indépendance, Louadoum Ngardonti Blanchard, était notre invité. Merci, monsieur le président, pour votre disponibilité.
1: C'est à moi de vous dire merci.
0: À la réalisation de ce magazine, Abdoulaye Toche, à la coordination, Amélie Dolmia. Animation et présentation, je suis Bougoué Passiri. Au revoir et bonne suite de programme sur Radio Tchad.
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0: Mesdames et messieurs, à l'écoute des programmes de la radiodiffusion nationale tchadienne, bonjour, très bon réveil, surtout bienvenue sur les 94.5 MHz pour cette première tranche d'animation titrée Antenne Matin de ce 26 septembre 2026 également. 5h, 7h, 2h d'horloge. Avec de la musique, parce que c'est le week-end. Avec de la radio-service pour vos annonces, avec des informations, avec nos amis de la rédaction. Et puis, c'est à 7h exactement que nous, parce que l'équipe est composée de Marie Laguel et Barman, de l'autre côté de la rédaction, d'Aguidi Rigobert à la réalisation depuis 21h. Et de Kial Kelirim, c'est grâce à lui que moi également je suis arrivé à 4h30 ici. Alors cette équipe à 7h va céder sa place à une autre équipe qui va s'installer. C'est avec la radio Tchad de CH24, bien sûr. Très bon week-end à tous. Bienvenue à bord, on relance les machines. Alors qu'il est 4h passées de 3, minute TU, 5h03, d'Afrique centrale. Et on démarre cette tranche d'animation maintenant. Avec une histoire d'amour, et Sitson et sa bande qui ouvrent cette tranche d'animation, Juliette et Roméo, ou bien Roméo et Juliette, on écoute l'histoire.
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Le formidable Ablaye Ndergué. Ablaye Ndergué, monde immoral. Ablaye Ndergué dans la version rumba tchadienne. Ablaye Ndergué qui nous réveille. Ablaye Ndergué qui dit que le jour est déjà là, même si le soleil est un peu timide. Ablaye Ndergué sur les ondes de la radio et diffusion nationale tchadienne. Mesdames et messieurs, vous êtes sur les MR de fréquence 94.5 MHz. Et c'est la radio Tiada. La radio, celle qui continue là où s'arrêtent les autres. Celle qui a la capacité de vous réveiller dès 5h du matin jusqu'à 5h du matin. Voilà. 5h du matin, 5h du matin. Quelqu'un a compris? D'accord. Autrement dit, chez H24, quoi. Là, nous sommes avec le formidable le prince. Je vous laisse deviner son nom d'état civil et son nom de scène également. Sinon, c'est un extrait tiré de l'album Il faut oser. Chante, mon frère.

Le formidable prince Talino Manu, son nom de scène bien sûr, un artiste qui réfléchit, un artiste qui écrit un texte, et puis un artiste qui chante, même si ça fait danser. Quand on écoute la musique de Talino, on se dit, mais est-ce que l'artiste est en train de parler de moi? Oui. Alors si c'est un voleur qui écoute aussi, un agresseur qui écoute aussi, dit, mais là, l'artiste est en train de me parler. Alors si... Parce qu'ils écoutent aussi la radio, hein, ces agresseurs, les voleurs. Hein. Alors, à travers cette chanson du Prince, alors il faut arrêter, mon ami. Ce que tu fais là, il faut arrêter. Le matin, tu dors tranquillement, jusqu'à 18h, tu te laves. Et puis, 19h, c'est là où toi, tu pars au travail. Mais c'est pour aller agresser quelqu'un, arracher les sacs, les téléphones portables, ôter la vie de ton prochain. Il faut arrêter, d'accord? En tout cas, mesdames et messieurs, nous sommes le 26 septembre 2026 également. Et en cette date, plusieurs journées, hein, journées internationales et européennes sont célébrées à travers le monde, notamment la journée internationale pour l'élimination totale des armes nucléaires par les Nations Unies. On célèbre aussi la journée européenne des langues par le Conseil de l'Europe, ainsi que la journée mondiale de la contraception et la journée internationale, tenez-vous prêts, du lapin. Voilà. Agidi, tu connais le lapin? Donc aujourd'hui, on célèbre la journée internationale du lapin. Voilà, donc nous allons revenir parler un peu de lapin. Quoi. Moi, j'aime trop le lapin. Ça, c'est un animal que j'apprécie et j'ai même élevé plusieurs... Les lapins, quoi. En tout cas, voici le pharaon de Rongondo, Sembété Baou, dans RI, Rongondo International. On écoute ça.

Le formidable Sembété Baou, Sembété Baou, le Rongondo International, RI, Rongondo International. C'est sur les ondes de la radio et diffusion nationale tchadienne, en ce 26 du 9e mois de l'année en cours. Et beaucoup de journées sont célébrées aujourd'hui. Voilà. Mais nous retenons la seule journée, la seule journée qui est la journée internationale du lapin. Voilà. Le 8 août, c'était la journée internationale des chats. Aujourd'hui, c'est la journée internationale du lapin. Voilà, tout le monde connaît le lapin. Et cette journée existe bel et bien. Hein. Elle est célébrée donc chaque année, le 4e samedi du septembre. Et ce qui correspond aussi précisément à aujourd'hui, le samedi 26 septembre 2026 également. Alors, elle a été créée, a été instaurée plutôt en 1998 au Royaume-Uni, par des associations de protection animale avant de se propager donc à l'échelle internationale. Voilà. L'objectif donc est principalement de rappeler que les lapins sont des êtres vivants, sensibles. Alors les associations comme la fondation 30 millions d'amis profitent également de cette association pour apprendre aux propriétaires à repérer les signes de douleur ou de mal-être chez cet animal discret. Alors la journée vise donc, la journée internationale du lapin vise également à sensibiliser le grand public aux conditions de vie des lapins sauvages et domestiques. Oui, il y a les lapins sauvages et domestiques aussi. Hein. Alors, elle dénonce donc l'élevage intensif pour la fourrure, d'accord, ou la viande, ainsi que l'utilisation de lapins dans les laboratoires, expérimentation médicale et cosmétique. Alors, entre lapin et le chat, ils se ressemblent à peu près, mais c'est le chat qui a une tête un peu ronde, mais les petites oreilles, mais le lapin, c'est la, enfin, bref, c'est la différence, c'est au niveau de la tête seulement, mais c'est le chat qui n'aime pas trop le lapin. Voilà. Donc aujourd'hui, on célèbre la journée internationale du lapin. Le lapin, c'est un animal qui est très doux. Voilà. Si vous élevez ça le soir, par exemple, si vous êtes un peu stressé, ou bien si vous êtes en train de réfléchir, alors là, si vous élevez le lapin, il faut le faire sortir dans la cour et laisser tranquillement, et puis vous observez le lapin. Il va vous animer tout au long de votre soirée, quoi. En tout cas, c'est une parenthèse. Allez, Agidi, comme tu veux.

Et si c'est le studio de la radiodiffusion nationale tchadienne. Et c'est là que ça se passe. Et c'est là où on a relancé la machine depuis 5 heures du matin. Alors qu'on roule depuis 32 minutes. Sinon, nous sommes ensemble jusqu'à 7 heures d'Afrique centrale. Et puis, c'est le 26 septembre 2026. Où on célèbre la journée internationale du lapin. Voilà, lapin. Lapin, c'est un animal qui mange trop. Parce que pour élever un lapin, il faut être courageux. Hein, parce que c'est un animal qui mange 24 heures sur 24. Voilà. Donc, une lapine est la lapine femelle. Voilà, une lapine est la lapine femelle, adulte du lapin, c'est-à-dire la femme de lapin. Voilà. Donc, quand elle est en gestation, ça peut durer, sa grossesse, ça peut durer de 29 à 35 jours. Voilà. De 29, de 29 à 35 jours. Donc, quand elle porte une grossesse déjà, elle peut donner naissance de près de 2 à 12 petits, appelés lapéro. Voilà. Donc, lapin, c'est le papa des lapins. Lapine, c'est la mère des lapins, ou bien la femme des lapins. Et les lapéros sont les enfants de lapine et des lapins. Voilà. Donc, la maternité de la lapine, avant sa naissance, elle prépare un nid. Voilà. En profondeur, hein. Un nid en s'arrachant donc ses propres poils. Donc, quand vous élevez le lapin et que vous constatez qu'elle a enlevé, les poils sont enlevés, c'est elle-même qui est en train de préparer déjà la nuit pour mettre bas ses enfants. Donc, lapin peut donner naissance de 2 à 12 lapéros, bien sûr. Donc, les poils également de lapin. Beaucoup de gens utilisent ça pour les brûlures, chez les enfants par exemple. Donc les enfants qui sont par exemple brûlés par exemple l'eau ou bien l'huile, tout ça, on cherche les poils de lapin là pour calmer la douleur et pour permettre de guérir très rapidement aussi. Donc aujourd'hui, on célèbre cette journée avec les lapins. Les gens aiment trop manger aussi, voilà. Lapin, les gens mangent, mais il faut savoir les garder, voilà. En parlant de lapin, j'ai dit bonjour aussi à mon grand frère Malik Ndjedoum. Et de l'autre côté, notre grand frère, c'est qui là? Mbaïdom Timi, voilà. Serge Mbaïdom, tout Mbaïdom Timi, bien sûr. Allez, de la musique encore. Et c'est le samedi, il faut au maximum de la musique, la bonne. Pour passer le week-end à travers les ondes de la radio nationale tchadienne, bien sûr. Voici Hassan Biani et son staff en version remix de Dougia que je vous laisse écouter.

Ah oui, Odinini Chifa, African Melody. Oui, ça c'est avant. Mais jusqu'à là, African Melody, maintient encore le public, maintient encore ses fans, avec des concerts du côté des Aciers d'Or. Voilà, c'est à Mourcelles, juste derrière l'école Bellevue. Et puis voilà ça quoi. En tout cas, c'est la journée internationale de lapin. Voilà, on célèbre aujourd'hui. On parle aussi de la fête du lapin. Alors, cela désigne donc principalement la tradition printanière du lapin de Pâques ou des célébrations régionales historiques comme le lundi perdu. Alors, le lundi de Pâques, c'est un symbole incontournable des fêtes de Pâques issues des traditions germaniques. Le lièvre représentait la fertilité et le retour du printemps. Alors, les lapins, il faut savoir les garder. Voilà. Lapin 1 n'aime pas la chaleur. Non, lapin n'aime pas la chaleur. Et puis, lapin peut presque tout manger. Voilà. Lapin mange aussi la boule. Oui, il mange très bien la boule. Lapin mange aussi les salades, mais pour nourrir un lapin avec des salades, il faut aussi vérifier, parce que les salades qui ont également des vers, et ces vers-là, le lapin n'aime pas. Voilà. Et puis, lapin est très jaloux. Voilà, le lapin est très jaloux. Un lapin peut vivre avec 10 ou bien 5 femelles lapines, quoi. Mais s'il y a 10 lapine, et qu'il y a 2 lapins, alors là, il y aura bagarre. Voilà. Parce que le lapin est très jaloux. Et puis, lapin, quand il vieillit, il devient trop agressif. Raison pour laquelle, quand on garde, on élève jusqu'à, et puis quand on constate qu'il commence à être agressif, ça veut dire qu'il prend un peu de l'âge. Donc, qu'est-ce qu'il faut faire? Il faut chercher la marmite, bien sûr. Allez, c'est une parenthèse, mesdames et messieurs, je vous en prie. 19 minutes nous séparent de 6 heures. Aguidi, tu es avec moi? Comme tu veux. Allez, un peu du gospel pour assurer votre week-end. Je m'en vais vous dire bonjour, c'est ça? Avec Patrick Ngoy qui vous dit bonjour. Comme tu veux, mon frère.

Patrick Ngoy Moussoko, un célèbre chanteur, compositeur et pasteur gospel congolais. Il est né en 1963. Il est né à Mokam, c'est dans la province du Bandundu, en République démocratique du Congo. C'est pour dire bonjour au staff de la chorale Les Élus de Dieu. Je vous salue.

Le frère, le pasteur Patrick Ngoy, sur les zones de la radio diffusion la tchadienne. Bonjour, le titre de la chanson. Et c'est sur les ondes de la radio. Alors, mesdames et messieurs, avant de continuer notre balade musicale de ce matin, une petite parenthèse aussi. On est en train de traverser des moments un peu difficiles, un peu partout, où chacun, ou bien ceux qui sont malins, utilisent tous les moyens possibles pour arnaquer. Voilà, pour arnaquer. Alors, pour ceux qui ont des engins à deux roues, comme les bicyclettes, comme les motos, comme les voitures et bien d'autres, en tout cas, les engins. Si vous arrivez dans les stations pour chercher le carburant, faites attention aux gens qui vous approchent. Qu'est-ce qu'ils font exactement? Ils vont venir se présenter, vous taquiner, vous dire bonjour, c'est comme si c'est quelqu'un qui vous connaît. Voilà. Et puis, il va vous taquiner jusqu'à... Après, il va dire, bon, mais moi, je suis de tel service. Et puis, voilà ça. Il va vous remettre une carte de visite. Trop, c'est des cartes de visite que c'est qui ont l'habitude, ils ont l'habitude de donner. Donc, si vous avez des bicyclettes que vous partez chercher le carburant à la station, Rigobert, faut pas rire. On va aller chercher le carburant avec sa bicyclette aussi à la station, non? Donc, c'est les cartes de visite qu'ils vous remettent là. C'est des cartes qui sont travaillées. Voilà. C'est-à-dire qu'ils ont travaillé ces cartes-là avec des poudres. D'accord? Donc, si vous prenez ces cartes, voilà, je te donne ma carte de visite et tu peux m'appeler, on peut, voilà, ta, ta, ta. Et puis, il y a les gens qui aiment trop les cartes de visite-là. Donc, quand vous prenez déjà, vous prenez cette carte de visite-là, vous mettez à côté. Tout d'un coup, malheur à vous si vous essayez de vous gratter un peu le nez, ou bien vous grattez les oreilles, ou encore nettoyez votre bouche parce que vous êtes sorti de l'autre côté avec les cure-dents. Alors là, automatiquement, vous aspirez. Et là, ça vous pénètre. Quand vous prenez votre engin, si vous sortez de la station, cela sont derrière vous. Maintenant, quand vous circulez jusqu'à arriver à un moment, vous allez sentir que ça ne tient pas. Quand vous allez chercher à vous garer quelque part,

tard, c'est là ils vont venir. Pensez, vous allez penser qu'ils sont en train de vous épauler, mais non. Automatiquement, vous perdez connaissance. Et puis, ils peuvent déjà tout faire avec vous. Si vous avez quelque chose dans la voiture, si vous, ou pas, ce n'est pas leur problème. Ils vont vous détourner. Deuxième phénomène qu'on gère encore, quelqu'un qui va vous trouver en route. Comment tu vas? Roquefort, ça va? Ça fait longtemps. Toi, tu pensais que c'est un ami de longtemps, longtemps. Tu vas t'arrêter. Ou bien, non, sinon, il va essayer de causer avec toi. Je cherche aller chez un frère qui habite l'autre part. Ça fait longtemps, je ne suis pas venu chez lui. Et puis voilà ça. Toi, tu es là tranquillement en train de l'orienter, de lui montrer la maison ou bien de lui faire le plan de la maison quelque part. Alors là, il vous approche. Il fait semblant également de vous saluer. Et quand il vous salue net, et que vous arrivez encore à nettoyer un peu votre bouche, automatiquement, vous perdez connaissance. Et là, il peut facilement vous dérober de tout ce que vous avez. Donc, c'est-à-dire le monde est devenu de telle sorte qu'aujourd'hui, on n'arrive plus à se rendre service. Voilà. Avant, tu roules, tu vois un frère qui va te faire auto-stop. Voilà, tu peux le déposer tranquillement. Si tu quittes ici pour vers Abena ou Chagua, tu peux le déposer. Mais de nos jours, si tu t'hasardes net, alors là, pense que il faut savoir que ça, tu as pris ton agresseur même derrière toi. Raison pour laquelle aujourd'hui, quand on roule là, certains pensent qu'on a l'habitude de le voir et on n'arrive pas à les déposer quelque part. Mais c'est parce qu'on a peur déjà d'aider quelqu'un, par exemple. Donc, soyez prudents. C'est un phénomène qui est en train de se faire. Il y a les gens qui sont incapables dans le monde là, qui n'arrivent à rien faire. Et pourtant, ils sont bien portants. Mais ils utilisent tous les moyens pour vivre du bien des autres. Nous ne sommes pas mieux, hein. C'est parce que nous, on a cherché seulement et puis c'est tout. Donc, soyez prudents. Quand quelqu'un vous intercepte quelque part et il est en train de demander des renseignements, ou bien il veut aller à telle part, dites-lui merci et puis continuez votre chemin. Vous n'êtes pas du cadastre, vous n'êtes pas de quelque part pour lui donner exactement là où se trouve la maison de son parent qu'il est en train de chercher, non. Dites merci, moi je connais pas la maison et puis continuez votre chemin. Si vous arrivez à la station, bon mais ça c'est ma carte de visite, refusez ça. Si vous donnez votre carte de visite, sa carte de visite, alors là prenez son numéro sur votre téléphone et puis c'est tout. Mais évitez les contacts directs avec ces malfrats, quoi, si vous me permettez le mot, et m'excuser quoi. En tout cas, c'est une parenthèse. Allez, je m'en vais encore dire bonjour à quelqu'un, ou bien à tous les auditeurs fidèles de la radio Diffusion Nationale Latine par la voix de l'homme qu'on appelle Félix Wazikwa. Bonjour, messieurs. Léon Jolé.

Félix Oazikwa, sur les ondes de la radio diffusion nationale de la Tchadienne. Félix Oazikwa, bonjour monsieur. Bon, mais moi j'ai dit bonjour à une dame. Elle est notre fidèle auditrice, sinon elles sont nos fidèles auditrices. Comme la dame Amour, voilà, l'Arkingham, comme la dame Modem Isabelle, comme la dame Henriette Ngarissi, comme la dame, voilà. Donc moi, je dis bonjour plutôt à toutes les dames à l'écoute des programmes de la radio diffusion nationale tchadienne pour ce 26 septembre. Alors, c'est comme, voilà, comme, c'est un prénom, hein, comme, et Damien, ces deux-là qui sont à l'honneur ce matin, voilà, prénom du jour bien sûr, comme, et Damien. Alors, très bonne fête à tous ceux qui portent ce prénom, qui sont à l'écoute des programmes de la radio. Très bon anniversaire également à celles qui ont un an de plus depuis ce matin, du 26 du 9e mois de l'année en cours, bien sûr. Allez, 3 minutes nous séparent de 6 heures. Et nous sommes ensemble jusqu'à quelle heure là? 7 heures, Rôle d'Afrique Central, voici un duo. Et on suit. Zagalara.

0: fidèle ou bien c'est fidèle Sakor.
1: Bonjour.
0: Parfait. Atom.
1: Bonjour.
0: Rim Tebay. Salut. Trésor Namardé.
1: Bonjour.
0: Qui encore? Pat Sekimbay. Bab Manassé. Ah, ça, c'est mes frangins d'à côté, quoi. Tu as compris, Hugobert? Nous sommes le 26, alors je ne peux pas prononcer leur lieu de service, quoi. Quelqu'un a compris? D'accord. Allez, à nos amis aussi, et surtout le staff de CCP. Voilà. À côté, je vous salue.

0: Ah voilà là, la directrice Marie là, elle me dit qu'elle a compris. Voilà, elle a compris. Très bien ça. Allez, 6 heures passées d'une minute au studio de la radio diffusion nationale La Tchadienne. Mesdames et messieurs, on relance encore les machines pour 59 chronos. 9 minutes bien sûr et 59 minutes chrono bien sûr. Voici Sidigui. Ça, j'envoie ça à toutes les femmes à l'écoute des programmes de la radio Tchad, quoi. Surtout les femmes qui savent aimer, quoi. Surtout les femmes qu'on les appelle les ministres de l'Intérieur. On met ça entre griffes. Quelqu'un a compris? Très bien. Chante, mon frère. Première dame.
1: Champion d'Afrique.

Oui, c'est le formidable Sidiki Toumani Diabaté, voilà. Et Sidiki, un jeune artiste malien. Il est né le 8 février 1992. Première dame, le titre de la chanson en fonctionnant. D'un moment à l'autre, nous allons aussi passer à la radio service, vu vos réclames et le journal. Sinon, nous sommes ensemble jusqu'à 7 heures. C'est le samedi, ça donne envie de danser, mais cela dépend aussi de porte-monnaie, quoi. Et si quelque part, monsieur, vous avez énervé madame hier nuit, il faut l'inviter à danser. Même si vous déchirez les moquettes, bon, vous allez chercher d'autres seulement. Ah oui. Mais si elle refuse de danser, parce que les femmes sont des fois capricieuses aussi. Hein. Quand elles savent qu'elles ont raison, alors elles serrent un peu. Voilà. Alors, il faut augmenter le volume si elle refuse de danser. Augmente le volume et elle va écouter le message que véhicule cette chanson. Là, je parle trop, coupe le micro.

Barbin, le titre de la chanson, ça peut être Yves Saint Laurent. Oui, ça peut être le parfait Bital Soudan. Voilà. Aussi, hein. Voilà. C'est, en tout cas, c'est Kofi sur les ondes de la radio Diffusion Nationale de Tchadienne. On va un peu loin. Un peu loin. Vers South Africa. Voici Benny Benny, le député. Et chante ici Yago. À travers cette chanson, il demande aux jeunes d'éviter, d'arrêter, de consommer, de stupéfiants, bien sûr, de la drogue et bien d'autres. Et surtout d'arrêter avec les Ngereg aussi un peu. D'accord ? Yago !

0: Et là, je suis sûr que le Rasta Omel Mesdames Dier est en train de secouer la tête, quoi. Ah oui.
1: Assaut de Chagua.

Eric Koulani Gianni Inkovani. Ça, c'est son vrai nom, hein? Alias Papa Penny, ou bien Penny Penny, sur les ondes de la radiodiffusion nationale tchadienne. Et dans un instant, nous allons passer à la radio service, mais on revient au pays. Yabaida, Egumaida, Tote Abada, Loe Dune.

0: Ngasse David dans Nord, le titre de la chanson. Il est 6h passé de 16 minutes en demain. Et nous passons à la radio service. La clinique Al-Basma organise une campagne ophtalmologique d'opération gratuite de la cataracte. Par ailleurs, toutes les consultations sont gratuites et commencent ce samedi 26 septembre au 15 octobre 2026 au sein de la dite clinique située à la rue de 30 mètres en face du lycée de la Liberté. Vu les nombres limités, la clinique Al-Basma invite les personnes concernées à profiter de l'unique occasion pour se faire consulter ou opérer gratuitement. Pour toute information, contactez les 66 02 21 93, 66 02 21 93 ou 99 02 21 93 99 02 21 93. La direction générale de l'Institut de formation en sciences infirmières, gynéco-obstétriques, biomédicales et santé publique, IFSIGO BMSP, informe le public que la clôture des dépôts de dossiers de recrutement en première année, initialement prévu le 25 septembre 2026, est repoussée au 5 octobre 2026, bien sûr, à 15h30. Les filières disponibles sont second cycle, licence ancienne infirmière, licence en sciences génico-obstétriques, licence en sciences biomédicales, licence en nutrition humaine et diététique, licence spéciale en sciences infirmières et génico-obstétriques, premier cycle agent technique de santé, agent technique de santé accoucheuse. Pièce à fournir pour les candidats externes et internes. Une demande manuscrite adressée au directeur général de l'IFSIGO BMSP avec mention de la filière, un certificat médical d'attente de moins de 3 mois, une copie certifiée conforme d'acte de naissance, une copie certifiée conforme de baccalauréat, toutes séries confondues, pour la licence en sciences infirmières, gynéco-obstétrique et nutrition, une copie certifiée conforme de baccalauréat, série D ou C, pour la licence en sciences biomédicales, une copie certifiée conforme du BEF ou BEPC pour les sections ATS et ATS accoucheuse, les copies certifiées conformes de l'attestation du diplôme d'ATS ou ATS accoucheuse et des bulletins de notes des années de formation pour les candidats internes. 2 cartes photo, une somme de 5000 francs CFA pour les candidats externes et 10 000 francs pour les internes non remboursable. Pour tout renseignement complémentaire, s'adresser au secrétariat de l'IFSIGO BMSP au quartier Kamda ou appeler au 66 53 68 ou le dernier numéro 66 33 56 45 à la ceinture, la direction. La direction de l'établissement Les Étoiles d'Ambata 2 porte à la connaissance des parents d'élèves et la population de quartier environnant que les inscriptions et réinscriptions sont officiellement ouvertes pour l'année 2026-2027 du CEPA en CM2. 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Avis de décès, Remtar Justin, le général Dasna Yelki, Mbaye Undam, Clison, Mbaye Nodi Mbermion, Ndjebe Kayus, Pasteur Mbaye Resum Simeon, Mbaye Re Tamber, Danbe Valentin, Nodi Lembaye Kaina, et tous les enfants de feu, Nao Dingon, Ndjepatamian Levi, annonce avec douleur au décès de Nao Dingon Ndjepatamian Levi, décédé le 23 septembre 2026. Sa vie s'adresse à toutes les familles de Beladian, Todigi, Lara, Bedogon, Mundu, Farchanan et Dessar. L'inhumation a lieu ce samedi 26 septembre 2026 au cimetière de Toukra. Les obsèques se déroulent à l'ET numéro 24 de Ndjamena, le lieu de recueillement et domicile du défunt Amtoukoui, non loin de la grande CSP15, qui écrit la grande CSP15, à côté de l'école communale de Boutalbakar. Paix à son âme. Le chef de la communauté Gor, Narodina Belmbaye, Nagbe Paul, Nagbe Dimadoum, Masbaye, Nagbe Louéta, Moïse, Dangom Yolo, Djasrabe Nangar, Ngar Om, Valérie, Djasrabe Nagou, Betogou Odette, Majidine Elisabeth, Arayambaye Abdoulaye, Danmadi Denise, Moutoude Tadbe, Masngaral Kaga, Jim Tolabaye Esther, Girena Samuel, Rangar Jean, Matoyinge Agide, Mariam Melna, Dimasngar Amos, Mbaye pour Serge et Mbaye Tobel. Valérie annonce avec douleur au chef de village de Bédouadam, Yuasnan Dimrangar et Ndilkissim Mariam Agouré, à tous les autres parents de Bodo, Bédio, Sar, Koudaloua, Danmadi, Mogo et Dodobam, à Mbaye, Mia, Yop et tous les parents de Mundu, au chef de la communauté Gore de Gore, Dias Rangar Robbi Moïse, Boide Aguide Roger Adoba, Jim Tolabaye Zara en France. Le décès de Emmanuel Nagbe, fils de Nagbe Paul et de Majidene Elisabeth. Emmanuel Nagbe est décédé le 21 septembre à Koudaloua, des suites d'une maladie. Il a depuis été acheminé donc à Ndjamena, et l'inhumation allait donc ce samedi 26 au cimetière de Toukra. Le lieu de recueillement est au domicile de Masbaye Nagbe à Toukra, sur l'axe qui mène vers chez l'ex-premier ministre Paimi. Paix à son âme. Magida Roi Soussia, Yakoub Zulna, Martha Ista, Aladoum Siman Soussia, André Aliba, Abakar Koussa, commandant Gaussouna Gagé, général Djamba Ndagassou, Malum Delsia Tétéon, Zlamglo Gabdou, Tchalangé Nicolas Kouzoum, Djoy Djoy Tola, et toute la communauté Gamé ont la profonde douleur d'annoncer le décès de leur père et grand frère Soussia Paul. Soussia Paul est décédé à l'hôpital de Bongor le 6 septembre 2026. Sa vie s'adresse à ses oncles maternels de Ham, Mbaye Lamou Walana, Djobsou Adoma Blakia, CE de Mélésie, aux belles familles, Paul Gué, Colomb, Djarao, Léo, Djaroui, aux fidèles des églises ACT de Niamenan, aux parents de travaux par Kousseri, Doro, Farcha, Ngonba, Lumian, amis et connaissances de Niamenan et ceux des localités environnantes. La délégation qui s'est rendue au village pour les obsèques et du retour et les condoléances ont été reçues à partir de ce samedi 26 au dimanche 27 septembre 2026 au cimetière, au domicile de son fils Maïguida, roi Soussia au quartier Farcha Maraga, non loin de l'école Marie-Reine, côté nord. Dieu a donné, Dieu a repris, paix à son âme.
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0: Mesdames et messieurs, à l'écoute des programmes de la radio diffusion nationale, tiens, une fois de plus, bonjour à Ndiamena de nous émettons. Il est 6h, passé de 30 minutes. Samedi 26 septembre 2026, il est 6h30. Le journal, Marie Laguelle et Barman. Barman, bonjour.
1: Nadi Lombay Touban, bonjour. Mesdames, messieurs, bonjour et bienvenue à cette édition. Les travaux du Forum d'affaires France-Tchad sont ouverts hier à Paris. Des annonces relatives à la signature de conventions et des protocoles d'accord ont été faites lors de l'ouverture. L'Académie de l'Ouest a une nouvelle présidente. Il s'agit de Dr Ardoun Jalal Khalil. Et puis votre chronique, la Minute de l'Environnement avec Toba Madna Soena, aujourd'hui nous parle. Il nous dit ceci, le serpent python capturé, transféré dans un parc national. Une fois de plus, bonjour et bienvenue à cette édition. Renforcement des partenariats économiques en ligne droite avec le plan national de développement Tchad Connexion 2030. Le forum d'affaires France-Tchad s'est tenu hier vendredi à Paris. Les échanges ont permis d'explorer le milieu des affaires au Tchad et les perspectives d'investissement en ligne de Paris. Halima Idriss.
2: Le directeur général de MEDEF International, Philippe Gauthier, s'est réjoui de la tenue de ce forum qui marque, selon lui, le point de départ d'un partenariat franco-tchadien qu'il souhaite durable. Le ministre du Commerce et de l'Industrie, Guy Bolofanga Mathieu, a rappelé que son pays, le Tchad, dispose d'atouts considérables qui méritent d'être exploités, notamment en matière d'agriculture, d'élevage et sur le plan minier. Il a également souligné les efforts consenti ces dernières années pour améliorer le climat des affaires.
3: Nous savons qu'un potentiel aussi considérable soit-il ne suffit pas à déclencher une décision d'investissement. Un investisseur a besoin de visibilité, de sécurité, de prévisibilité et de partenaires fiables. À cet effet, le gouvernement tchadien est engagé dans une dynamique d'amélioration de l'environnement des affaires, de facilitation des investissements et de renforcement du dialogue avec le secteur privé. Nous ne recherchons pas seulement des fournisseurs, nous recherchons des partenaires qui investiront, produiront, transformeront, formeront et grandiront avec nous. Le Tchad veut accueillir les investisseurs qui souhaitent être les acteurs de cette nouvelle étape de notre développement économique axé essentiellement sur le plan national de développement Tchad Connexion 2030.
2: Après l'ouverture officielle, les sessions se sont concentrées sur les secteurs prioritaires de développement.
1: Halima Idrissa, juste après la cérémonie officielle, quelques participants ont livré leurs impressions. Suivant.
4: Nous, en tant que société pétrolière, donc TPC, c'est la société qui opère le champ de Doba pour le compte de l'État tchadien. On avait beaucoup d'attentes en venant ici. Pour le moment, on arrive à identifier les partenaires avec qui on peut éventuellement travailler pour rehausser notre production, mais aussi pour opérer de nouveaux champs. On a eu de l'engouement de part et d'autre. De notre côté, on est à la recherche des partenaires, pas seulement financiers, mais techniques. En face, on a vu des investisseurs qui étaient intéressés, qui étaient à l'écoute, et on espère que peut-être à la sortie de ce forum, on pourra continuer des discussions qui pourront déboucher sur des partenariats.
5: C'est très intéressant pour le Tchad parce que ici, c'est l'occasion où il faut tisser des relations et discuter sur les partenariats futurs pour le développement du secteur minier de notre pays.
6: Pour ce forum, mes impressions sont les impressions de satisfaction et de fierté parce qu'il faut déjà commencer par remercier le gouvernement tchadien et le gouvernement français pour avoir osé mettre en place ce forum. Surtout que notre pays, le Tchad, qui est entre parenthèses un pays encore enclavé, qui a besoin de beaucoup d'opportunités. Ce forum permet aux investisseurs et aux acteurs de développement de pouvoir venir au Tchad, de pouvoir découvrir ce que c'est que le Tchad, de découvrir le climat des affaires. Et nous, en tant qu'acteurs du secteur, en tant que notaires, nous avons jugé utile également de venir participer à ce forum et voir comment ça se passe et essayer d'accompagner les entreprises parce qu'il n'y a pas de création d'entreprise au Tchad sans l'intervention du notaire ou bien du secteur judiciaire. Et nous sommes très satisfaits et très contents de ce qui se passe aujourd'hui.
7: C'est déjà un regard de fierté fait, parce que du coup, nous, on est membres de la diaspora, donc bien qu'on ait une diaspora active économique, donc ça nous fait un plaisir de voir les deux pays avec lesquels nous avons grandi et auxquels nous sommes attachés, procéder à un partenariat bénéfique pour les deux. Donc vraiment un partenariat gagnant-gagnant, et cette Afrique qu'on veut voir, cette relation France-Afrique qu'on veut voir. Et après, on part aussi sur le principe de donner envie aux investisseurs français d'investir au Tchad. Donc c'est vraiment ce qu'on a pu essayer de faire tout au long de cette journée. Enfin, personnellement, je leur ai vraiment avancé le fait que certaines informations qu'ils reçoivent du Tchad, c'est souvent de la désinformation, et que sur place, la réalité, elle est bien différente, et que du coup, on les encourage vraiment à investir au Tchad. Il y a énormément d'opportunités.
8: Ce forum, en fait, pour nous, c'est une magnifique opportunité un petit peu de démontrer notre savoir-faire, de pouvoir rencontrer des partenaires potentiels pour pouvoir leur expliquer ce que nous faisons concrètement au niveau du Tchad sur nos projets solaires. C'est la possibilité aussi de rentrer en contact avec les pouvoirs publics pour pouvoir leur expliquer le rôle que le solaire peut avoir dans l'électrification et dans le développement économique du pays.
9: Aujourd'hui, au Tchad, on est dans 25 villages et on est en train d'installer 20 nouvelles stations pour être dans 45 villages. On a un peu plus de 20 000 clients actifs et surtout, plus important encore, on a créé 110 emplois. C'est vraiment important à souligner parce que les emplois qu'on crée, c'est des emplois locaux dans les villages où on déploie et on fait des formations. Donc avec ce programme Batrika, on apporte de l'électricité et on apporte de l'emploi. On en est très très fiers et on espère en faire beaucoup beaucoup plus au Tchad.
1: 6h passées de 36 minutes en Djamena, le ministre en charge de l'enseignement supérieur, Dr Sitak Yombatnabeni, a présidé hier au Centre national de recherche pour le développement la cérémonie de passation de service entre les recteurs sortants et l'entrante de l'Académie de l'Ouest. On en parle avec Galami Asil.
10: Après 6 années de service dévoué à la direction de cette institution académique, le professeur Mohamed Barka a officiellement cédé son fauteuil à la professeure Jalal Arjoun Khalil. Prenant la parole lors de ses allocutions d'usage, le recteur sortant, professeur Mohamed Barka, a dressé le bilan de ces 6 années passées à la tête de l'Académie de l'Ouest. Sous sa gouvernance, l'Académie de l'Ouest s'est attelée à stabiliser le calendrier académique, à promouvoir la recherche appliquée et à renforcer le dialogue partenarial au sein de l'Académie. Système de l'enseignement supérieur. De son côté, la professeure Jalal Arjoun Khalil s'est engagée à inscrire son action dans la continuité des acquis tout en imprimant une vision novatrice axée sur l'excellence académique, la modernisation des outils pédagogiques et la promotion du leadership scientifique. Le ministre en charge de l'enseignement supérieur, Dr Sitak Yombatnabeni, a félicité le responsable sortant pour le travail accompli avant de renvoyer la professeure Jalal Arjoun Khalil dans ses nouvelles responsabilités.
11: Madame la professeure Arjoun, j'espère que vous utilisez, n'est-ce pas, tout votre sens de connaissance également des rois et de l'administration pour faire en sorte que les académies puissent bénéficier, n'est-ce pas, des moyens financiers, matériels aussi pour leur fonctionnement. Donc je voulais vraiment vous dire que les défis sont nombreux. Premier défi, il est d'abord financier. Il va falloir s'atteler très rapidement à cela. Je pense ensemble qu'on va réussir le système éducatif au Tchad.
10: La passation de service est achevée par la signature officielle des procès-verbaux et de transfert de charges.
1: Galami Asil, direction le centre hospitalier universitaire Amitié Tchad-Chine, qui a organisé hier une journée porte ouverte dédiée à la rhumatologie. L'objectif est de promouvoir cette spécialité et d'offrir une consultation gratuite aux patients. Nekorimé Rosine en était témoin.
12: Cette journée porte ouverte vise à sensibiliser le public sur l'importance de la consultation précoce. Dr Yibe Paimi, rhumatologue au centre hospitalier universitaire de l'Amitié Tchad-Chine, souligne que le dépistage précoce est déterminant.
13: La majorité des pathologies en rhumatologie sont des pathologies chroniques, donc le dépistage précoce est très important, qui permet de prendre également en charge précocement les malades.
12: Dr Omar Hamdan Igemir, directeur général du centre hospitalier universitaire de l'Amitié Tchad-Chine, souligne que le rhumatisme est un problème de santé publique, d'où la nécessité de cette journée.
14: Le rhumatisme, c'est un problème de santé publique, ça provoque même des handicaps. Et donc, cette journée porte ouverte nous permettrait de faire le dépistage et le suivi de nos compatriotes. Une centaine de patients qui attendent aujourd'hui la consultation. Comme vous le savez, aujourd'hui, dans la politique du gouvernement, la santé, c'est une priorité. Et donc, l'hôpital de l'Amitié Tchad-Chine fait de son mieux pour appliquer effectivement cette mesure dans le fait.
12: Cette journée est une occasion de briser le silence autour de la maladie qui touche toutes les tranches d'âge, a conclu le directeur général du centre hospitalier universitaire de l'Amitié Tchad-Chine.
1: Nécoremérosine, d'une journée à une autre, cette fois-ci, c'est celle mondiale des pharmaciens qui est célébrée hier 25 septembre sous le thème « Donner aux pharmaciens les moyens d'agir pour un avenir plus sain ». Acteur essentiel du système de santé, et il œuvre au quotidien pour garantir aux populations la qualité, la sécurité et le bon usage des médicaments. Le thème retenu cette année prouve l'importance de leur donner les moyens, les compétences et la reconnaissance nécessaires pour accompagner pleinement les évolutions de la santé. Et dans un contexte marqué par le vieillissement de la population dans certains pays, les maladies chroniques et la transformation numérique, cette journée met en lumière les nouveaux défis auxquels les formes et officines pharmaceutiques, les firmes et officines pharmaceutiques doivent répondre. Heures passées de 41 minutes à Nuku, Darbalaban, Chadra et Moussoro. Le journal se poursuit. Les travaux de l'atelier d'examen de validation du manuel révisé des procédures administratives, financières, comptables et de passation des marchés du projet FASOC ont démarré à Bangor. C'était ce jeudi. L'ouverture de ces assises a été présidée par le directeur général adjoint de l'INSET Baroum Maganaï, par ailleurs coordonnateur technique du dit projet. Sylviane Demadji-Madingar est en ligne de Bangor.
15: Cet atelier est consacré à l'examen des principaux documents qui encadrent la gestion du projet FASAOC. L'objectif est de parvenir à un manuel harmonisé qui servira de référence dans la mise en œuvre des différentes activités du projet. Selon les responsables de l'INSED, Institut national de la statistique, des études économiques et démographiques, la révision du manuel fait suite aux recommandations formulées lors des missions d'audit et de supervision. Elle vise à assurer la conformité des procédures comptables avec les normes applicables aux entités à but non lucratif dans l'espace OADA, ainsi qu'avec les nouvelles dispositions de la Banque mondiale. Les travaux permettront par ailleurs de mieux définir les rôles et responsabilités au sein de l'unité de gestion du projet. Ils devront également contribuer à corriger les éventuelles divergences entre les dispositions du manuel et les textes réglementaires de l'INSED. À la fin des travaux, les participants vont établir un document unique, opérationnel et adapté aux exigences du projet, tout en tenant compte du contexte national. Bangor, Sylviane Rimadi-Madingar, Radio Tchad.
1: Retour ici à N'Djamena et restons toujours dans nos provinces, précisément dans le Salamat, où les autorités appellent au renforcement de la vigilance en vue de prévenir les tensions entre agriculteurs et éleveurs. Une rencontre d'échange et de sensibilisation s'est tenue hier à Haras-Mangaï autour de la situation liée au retour précoce des transhumants. Le récit de Sam Abdelaziz Ahmad.
16: Prévenir les conflits entre agriculteurs et éleveurs, c'est l'objectif.

0: cela s'ajoute l'approche de la période de répiquage des Berbérés, une situation qui appelle à davantage de dialogue et de vigilance pour éviter d'éventuels incidents. La secrétaire générale a invité les responsables de la sécurité et les associations à intensifier la sensibilisation auprès des communautés. Elle a insisté sur le respect mutuel, le dialogue et la concertation afin de préserver les relations de confiance entre agriculteurs et éleveurs. Madame Zahra Moussa Ibrahim rappelle que ces communautés vivent ensemble depuis plusieurs décennies. Elle appelle donc chacun à faire preuve de responsabilité pour préserver la paix et la cohésion sociale. Malgré une pluviométrie insuffisante cette année, les acteurs sont invités à privilégier la prévention afin d'éviter des incidents liés aux activités agropastorales ne se dégénèrent en conflit. À Haras Mengagne, les autorités misent ainsi sur la sensibilisation et le dialogue pour préserver durablement le vivre ensemble. Haras Mengagne, Sam Abdelaziz Ahmad pour la Radio Tchad.
1: 6h passées de 44 minutes à Diarwaye, Gounougaya, Lama, Gété, Holom Gami. Comme chaque samedi, Touba Madna Soyna est avec nous pour nous parler d'un sujet très crucial, au serpent python capturé et transféré dans un parc national. Suivez.
2: Cette semaine, la Minute de l'Environnement va serpenter sur les traces d'un grand reptile, le python de Séba. Nous allons tenter de faire l'histoire environnementale d'abord. Tout serpent, même à la simple évocation du nom, fait extrêmement peur à l'homme, quand bien même qu'il existe des hommes qui domptent les serpents. Tenez, à la date du 15 septembre 2026, on a annoncé la capture d'un python dans la localité de Kokodé, près de Mondo, province du Kanem, le python de Séba. C'est le plus grand serpent d'Afrique existant dans les savanes, les zones humides et les abords des cours d'eau. Il mesure 5,50 m et mène une vie amphibienne, c'est-à-dire dans l'eau comme à l'abri, à l'air libre, il peut se maintenir longtemps. Ce grand et gros serpent est un carnivore, c'est-à-dire se nourrissant de la chair, mais aussi des insectes quand les provisions se font rares. Il chasse généralement à l'affût et c'est dans ce contexte que les hommes constituent sa proie privilégiée. Et c'est sans nul doute l'une des causes de son transfèrement dans le parc national des Azos dans le Mayukebi Ouest par les services environnementaux. Ce transfert a provoqué des réactions contrastées parmi les habitants et les experts locaux. On signale curieusement, en même temps, l'apparition importante d'autres reptiles semblables dans la zone d'origine des captures du grand python de Séba. Les experts environnementaux s'interrogent déjà sur l'adaptation du serpent déplacé dans un nouvel écosystème. Pour la population, est-ce que le reptile ne va pas récidiver dans sa férocité vis-à-vis des êtres humains en se montrant maître des lieux ? En tout cas, des multitudes d'interrogations trottinent à l'esprit face à l'apparition de ce serpent particulier. N'est-il pas possible d'établir une cartographie de ces pitons dans le Kanem pour permettre d'éviter d'autres grosses surprises dans les jours à venir ? Personne ne peut nier certes les opportunités touristiques et autres avantages qu'apporterait ce gigantesque serpent, mais un sérieux travail de protection et de suivi devrait être fait par les autorités compétentes pour mettre la population en sécurité, mais aussi assurer la survie et une bonne adaptation de notre cher reptile, le python de Séba. À samedi prochain.
1: Merci Touba Madna Soyna. Le rendez-vous est déjà noté à samedi prochain, 6h passées de 47 minutes dans nos studios. Point final à cette première édition de ce 26 septembre 2026. Partie technique Agidi Rigobert. Merci à vous mesdames, messieurs pour votre disponibilité d'écoute et à la présentation. Marie Laguerre Barman, que la paix d'Allah soit avec vous. Rendez-vous Inch'Allah demain.
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À l'écoute des programmes de la radiodiffusion nationale, la Tchadienne, c'était la première édition de formation de ce samedi. Nos amis de la rédaction seront de retour à partir de 14h08 nous séparent de la fin de cette tranche d'animation Antenne Matin. À présent, la suite est fin de vos communiqués à vue de décès. Monsieur Yombatina, Dimo Toina, Nangagina, Philomon, Namanoum, Koudalbay, Altolan, Madiribay, Udalta, Gossa Dingar, Mouyana, Nabatindo, Direnge, Koutungé, les enfants, Mouniana, Alassera, Nounalbay, Ose Ngakam, on a profond douleur d'annoncer le décès de Madame Ousmane née Elisabeth Nanina. Madame Ousmane née Elisabeth Nanina est décédée le 24 septembre 2026 à Ndjamena. Ta vie s'adresse à Mahamat Madina, Nasra Tealbay, Neljibay Ngariadi, Diraïnke Ndo Orna, Teredinta Mathurin, De Toral, De Toral, Miraingay, les enfants Udalta Lazare et tous les parents qui ne sont pas cités, tous au canton Ngalo, Madibay Mathieu au canton Begoro. Les obsèques auront lieu donc chez les lieux de recueillement plutôt. Voilà, le lieu de recueillement est chez Yombatina au quartier Champ de Fil, Grédia bien sûr. L'enterrement aura lieu le lundi 28 septembre 2026 au cimetière de Tokrapé à Sonam. Yombatina Dimo Toina Nanga Nanga Ogingina Philomon Namanum Koudalbay Al-Tolnan, Madiribay, pardon, Udalta, Gossa Dingar, Yoyana, Nambatindo, Diraingé, Kotungé, les enfants, Mouniana, Alassira, Nounalbay, Ose Ngakam, et on la profonde douleur dans le décès de Madame Ousmane, née Elisabeth Nanina. Elisabeth Nanina est décédée le 24 septembre en Ndjamena. Cet avis s'adresse à Mahamat Nadina, Masra Tealbay, Ndjilmbay Ngariadi, Diraïnke Ndoorna, Terendita Maturan, De Toral Miraïnke, les enfants Udalta Lazare et tous les parents qui ne sont pas cités, tous du canton Ngalo, Madibay Mathieu au canton Begoro, le lieu de recueillement est au domicile de Yombatina au quartier Champ de Fil, Grédia. L'enterrement a été prévu pour le lundi 28 septembre au cimetière de Tukra, paix à son âme. La grande famille Dibangar, Ngarmbo et Ramadi ont la profonde douleur dans le décès de leur frère, père et époux. Joseph Madiribay Dibangar, décédé le 24 septembre à Ndjamena. Les parents résidents en province sont priés de rester sur place en attendant la décision concernant donc le lieu et la date de l'inhumation. Père l'âme du regretté. Enfin, les enfants de feu Ngardaï Simon, la de feu Mbané Jacques et de feu Mbaï Mangé et Madeleine annoncent avec douleur le décès de leur fils, frère, père et oncle, le nommé Mbaï Asbé Ngardaï Élysée, colonel, commandant de groupement adjoint de la zone numéro 11 de Bongor. Il est décédé le 24 septembre à l'hôpital des suites d'une longue maladie. Cet avis s'adresse aux parents du village Belia, Sibangra, Bedan, Timbiri, Bedaman et de Mundu, Doba, Gore,
Mbaye Boukoum, y compris ceux du Cameroun et de la France. La dépouille sera cheminée à Belia dans les jours qui suivent. Les parents de village sont priés de rester sur place, le lieu de recueillement est en face de Sile à Moussal. Dieu a donné, Dieu a repris, que l'âme du défunt repose en paix.

Deux minutes nous séparent de la fin de cette tranche d'animation titrantienne matin de ce samedi 26 septembre 2026 également. Était la réalisation depuis hier 21h. C'est Agidi Rigobert qui cède sa place à Tchobo Gabriel. Dans quelques instants, l'homme, Galal, bonjour, qui va intervenir pour la suite des émissions en langue nationale. Kial Kelirim, transport du personnel, protection blindée, maintenance pour la sécurité du Matos, devant le crasheur Nailem Baitoubam, le tifus de Talar de Motouadoual. Allez, avant de se quitter, on souhaite un très bon anniversaire à l'homme qu'on appelle, qui s'est fait appeler Dika Dika. You know, c'est Narcisse Alio qui souffle sur une bougie depuis ce matin du 26 septembre 2026. Très bon anniversaire à toi, Frangin. Et l'équipe du jour par ma voix te souhaite très bon anniversaire, mais t'offre en guise du cadeau d'anniversaire la santé de faire quoi. Et aujourd'hui, c'est aussi la journée internationale des lapins. Donc, très bonne fête à tous les lapins.

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Il y a quand même pas la règle du professeur Jalal Arjun Ali Alil, le ministre Masgande, le ministre Mamad Barka et tout, qu'au collège il y a des gangs de comme à ce n'est pas le misan il est, avec un allait dans la jeté d'un bédé de toi. 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de l'eau, projet FASOC. 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

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Voilà, je tiens à tout le monde qui a été l'ambition de carton de la journée de Dromi Grecara.

0: Mesdames, Messieurs, bienvenue à votre magazine, votre rendez-vous quotidien pour mieux comprendre les enjeux de notre société. Aujourd'hui, nous allons aborder un sujet qui touche de nombreuses familles, l'impact des téléphones portables sur les enfants. Au micro pour la présentation, je suis Diora Hassan Deye. Depuis quelques années, les smartphones se sont imposés dans notre quotidien et celui de nos enfants. De plus en plus jeunes, ils réclament un téléphone, naviguent sur les réseaux sociaux, regardent des vidéos ou jouent aux jeux en ligne. Mais quelles sont les conséquences de cette exposition précoce aux écrans? Comment cela pourrait entraîner comme effet sur leur concentration, leur sommeil, leur développement social et émotionnel? On a demandé aux enfants ce qu'ils pensent des téléphones portables et leur place dans leur vie. Écoutons leurs réponses.
1: Un portable est nécessaire dans le cadre scolaire et même pour me divertir, c'est-à-dire les réseaux sociaux, les jeux vidéo, des séries ou des films, des documentaires qui me permettent d'être suivi. Et aussi pour faire mes recherches, que ce soit sur ma religion, pour en savoir plus. Et le plus souvent, ça m'aide à faire des recherches sur mes études. Et ce dernier me permet d'avoir des résumés d'un roman que j'ai envie de lire, par exemple. Et puis, le plus important est que grâce au téléphone portable, je suis en contact avec ma famille, avec le monde entier. Et j'ai accès facile aux informations chaque jour.
2: Bon, selon moi, parce que c'est grâce au téléphone qu'on a accès à Internet. Et puis encore, c'est grâce au téléphone qu'on peut regarder des informations et de savoir tout ce qui se passe dans le monde actuel. Et en plus, en tant que fanatique du football, je peux regarder des matchs en direct, en streaming dans mon téléphone. Donc, je n'ai pas besoin d'aller au cinéma pour regarder quoi que ce soit. Et en plus, le téléphone nous permet de se cultiver.
3: Le téléphone portable, ça me permet d'utiliser les réseaux sociaux tels que Snapchat, TikTok, ça me permet de parler avec mes amis, faire des recherches sur mes études.
4: Selon moi, je dirais personnellement, c'est parce que le monde actuel devient de plus en plus électronique, surtout avec l'avènement des nouvelles technologies de l'information et de la communication. La communication, en fait, est devenue plus fluide, l'accès à l'information universelle est aussi devenu très facile. Et surtout, si on connaît l'utilisation du téléphone, il est très bénéfique dans tous les domaines, et plus précisément pour les recherches scolaires, les recherches personnelles et même pour les divertissements.
5: Le téléphone nous aide à comprendre beaucoup de choses. Il nous sert à bien chercher les mots difficiles, bien chercher même le sujet à l'école. On peut le traiter avec le téléphone, mais pas pour tous les résultats. Parce que ça nécessite un peu d'idées, et par exemple, comme pour apprendre des choses au téléphone. Par exemple, comme ChatGPT pour recherche et Google pour avoir beaucoup de conséquences, des solutions. Parfois, nous aide beaucoup de choses à faire pour avoir des idées nécessaires à l'école, pour faire des recherches aux exercices. Mais pas pour tout bon, parce qu'il y a parfois le téléphone n'est pas nécessaire et parfois nécessaire. Si ce n'est pas nécessaire parce que tu es chaque jour en connexion, tu parles avec tes amis, tu n'as pas de temps d'étudier, de ne pas trouver le téléphone chaque jour, parce qu'il y a des enfants, ils sont toujours en connexion et ils ne savent rien ils savent rien du tout. Il faut d'abord faire une idée. Parfois, vous faites un groupe pour travailler, pour connaître beaucoup de choses. Chacun peut apporter ce sujet. Et parfois, si est nécessaire, pour travailler avec.
0: Après avoir entendu les enfants, il est essentiel de recueillir les avis de leurs premiers éducateurs, les parents. Comment apprécient-ils ces contacts entre leurs enfants et les téléphones? Quelles sont leurs inquiétudes à cet effet? Suivez quelques parents interrogés.
6: Mon enfant a eu sa première utilisation du téléphone à l'âge de 7 ans. Bon, je l'ai donné pour des raisons, entre autres, à savoir si je ne suis pas là, s'il peut m'appeler à faire quelque chose. Je peux leur apporter quelque chose à la maison. Je vois que c'est pas mal de ce côté. Je trouve ça normal. Le fait que j'ai remarqué au plus tard, c'est que l'enfant avant étudie bien. Et lorsqu'il a détenu le téléphone, il est devenu paresseux. il n'étudie pas ses cours, il est distrait avec l'avènement du réseau social, il est toujours distrait. C'est vrai que nous a l'autre épargné du dérangement papa, maman, mais l'enfant est devenu distant, très distrait, il n'étudie même pas ses cours, donc je trouve ça c'est un peu, j'ai peut-être anticipé de lui donner le téléphone, peut-être je devrais patienter avant de lui donner, mais je n'ai pas pensé à cela, j'ai trouvé que l'enfant est devenu paresseux, et c'est ça le côté négatif en fait du téléphone. Donc j'ai donné des règles, et beaucoup plus c'est la maman qui s'occupe de lui, en lui un peu privant le téléphone, je n'ai pas lui laissé l'autre pendant de longues durées en utilisation du téléphone. Par exemple, lorsqu'on est ensemble, je reviens du boulot, il détient un peu 2 heures, 3 heures du temps, hop, on va arrêter le téléphone et demain on va lui remettre son téléphone. C'est ça le règle que j'ai qu'on lui a donné.
7: Mon premier enfant a eu son téléphone quand il avait 12 ans. Le téléphone, tout le temps je suis au travail, donc j'appelle à la maison pour avoir de leurs nouvelles. L'effet que j'ai remarqué, il y a des effets positifs, ça leur permet de faire des recherches sur les réseaux sociaux, et il y a aussi des effets négatifs. Je vois que tout le temps, ils sont collés sur leur téléphone. Ils sont tellement concentrés sur leur téléphone qu'ils ont laissé même certains objectifs comme l'école. Parfois, leur maître est là et puis je leur dis d'aller faire l'école coranique. Mais ils sont là sur leur téléphone. Ça m'inquiète. Par exemple, il y a des films qu'ils ne doivent pas visionner, les films pour adultes. Mais... aussi certains amitiés, en principe qui doivent pas nouer certains amitiés à des personnes inconnues sur les réseaux sociaux. Donc c'est ça qui m'inquiète. Normalement, l'utilisation du téléphone doit être limitée à un certain temps. Par exemple, si se réveille le matin, ils doivent utiliser le téléphone pendant de 8h à 10h. Comme ça, c'est bon. Et puis le soir, jusqu'à 20h, ils doivent éteindre leur téléphone et puis dormir pour se réveiller en bonne santé.
0: Faut-il s'inquiéter ou simplement mieux encadrer l'usage? Pour y voir clair, voici l'éclairage du sociologue B.T. Félix.
8: Bien, en général, les spécialistes recommandent pour un enfant, premier téléphone portable doit se situer autour de 12 ans. Il y en a qui vont même jusqu'à 14 ans. En Chine, à partir de 18 ans, c'est réglementé. Est-ce que vous imaginez? Et donc, avec... Mais même à partir de 12-14 ans, il faut une sensibilisation au danger de l'Internet, une surveillance parentale. Voilà. Mais ça varie. Et attention, 12 ans, ça dépend. Est-ce que ça, c'est l'âge réel? Mais l'âge mental peut bouger. Et donc, il faut que ce soit âge réel de 12 ans et âge mental également de 12 ans.
0: Quels sont les effets négatifs les plus fréquents chez les enfants?
8: Eh bien, le premier effet négatif, l'enfant est distrait. Il manque de concentration. Quand vous voyez à l'école, un enseignant parle, l'enfant qui est habitué au téléphone, il est ailleurs. Donc vous imaginez, il ne retient pas. C'est-à-dire que la distraction fait que l'émission des messages pédagogiques de l'enseignant est perturbée. Donc il ne reçoit pas, il a l'impression d'être bête, il n'a pas messé. Ça c'est lié. Et le deuxième grand problème, c'est l'addiction. L'enfant qui est là, il n'arrive plus à se passer de ce téléphone, un peu comme celui qui a pris un peu de l'alcool ou des drogues. Il va vouloir toujours. Et quand on voulait arracher, il pleure. Et surtout, parfois, certains parents donnent près d'enfants. Et ça, c'est vraiment dangereux. Et puis, maintenant, il y a quelque chose, ça, le sommeil. Ça pose des problèmes. Et ces enfants, parfois, ont du mal à avoir une socialisation avec les autres. Ouais, un peu ça, voilà. Ensuite, il y a les risques plus nocifs, comme la cybercrimination, la pédophilie, parce que l'enfant, il voit tout, y compris l'homosexualité. Et donc, aujourd'hui, c'est dangereux de remettre un téléphone smartphone à un enfant sans lui dire. Et comme je l'ai dit, l'enfant a une capacité de réflexion et de concentration limitée. Et dès lors que le téléphone entre, ouais, ça perturbe tout, ça dérègle. Et puis voilà, il y a des migraines, des pertes de mémoire, fatigue. Et puis, même nous les adultes.
9: Bien sûr.
8: Voilà.
9: Pour celui qui est trop accro.
8: Oui, oui, oui.
0: Y a-t-il aussi des effets positifs?
8: Oui, oui. Et ça, il faut le voir. D'abord, bien utiliser le téléphone devient un outil pédagogique. Est-ce que vous voyez? Aujourd'hui, on peut apprendre à travers le téléphone. Mettre des logiciels d'apprentissage. Et les enfants chinois, asiatiques, et même certains pays comme au Rwanda, les enfants ont des tablettes qui ne sont pas des téléphones. Mais au lieu, voilà, où vous mettez tout ce qui peut l'aider. Et là, voilà, c'est le premier point. Comment aider l'enfant à vite évoluer sur le plan cognitif? Et le deuxième, Le téléphone peut devenir un vecteur de socialisation. Il y a des sites très intéressants où on peut mettre pour que l'enfant puisse y avoir accès ou même des trucs qui lui permettent d'être en interaction avec ses semblables. Et donc voilà pour moi les principaux avantages. Il y en a d'autres, bien entendu.
0: Comment encadrer l'utilisation du téléphone par les enfants?
8: Voilà, comme je l'ai dit, c'est d'abord donner les téléphones non Android pour un premier moment, pour que l'enfant s'y habitue. Et les téléphones Android, aujourd'hui, il y a des moyens d'interdire certains accès qu'on donne à l'enfant. Et être très clair, dans la semaine, l'utilisation du téléphone Android doit être limitée. Pendant les vacances, ça peut changer. Mais vraiment, comme je dis, c'est une éducation parentale. Ailleurs, dans les pays comme la Chine, c'est le gouvernement qui s'en charge, comme je vous dis. Voilà. Mais en attendant que les plus hautes autorités et celles des nouvelles technologies de l'information puissent régler l'affaire, il faut que chaque parent puisse s'en occuper. Et puis aussi, les enseignants, certaines écoles aujourd'hui interdisent également l'utilisation du téléphone. Et donc, je crois que le message s'adresse aux parents, aux familles et aux corps enseignants.
0: Surtout quand on voit de nos jours des enfants à l'âge de 5 ans qui ont déjà un téléphone Android avec une carte SIM, on les met des minutes pour appel, on les met des mégas pour se connecter sur Internet. Qu'en pensez-vous?
8: Mais ça, au moins, c'est comme jeter un chien dans l'eau pour qu'il se noie. Voilà. Et donc, à ce niveau, c'est clair que c'est comme si vous n'aimez pas votre enfant, c'est l'ignorance totale. Ouais, un peu. Aucun parent conscient ne peut faire ce qu'il fait. C'est comme donner un couteau à l'enfant. Il va se blesser, il va se tuer. Est-ce que vous voyez un peu? Ça, c'est la noyade assurée. Mais malheureusement, beaucoup de parents, eux-mêmes, ils ne sont pas éduqués, ils donc croient que c'est un jouet simple. Non, c'est pas un jouet simple. Ça, c'est foutu. Qu'est-ce qu'on peut faire d'aimer cet enfant-là? Comme on dit, l'enfant, c'est un arbre qu'il faut bien dresser. Mais s'il est tordu avant ça, ça va être très, très difficile. Hein.
0: Certains parents le font juste pour avoir de la paix et puis le poser des enfants.
8: C'est de l'irresponsabilité, est-ce que vous voyez bien? Non seulement de l'irresponsabilité, mais qui se joue également avec l'inconscience. Ils ne voient pas le danger. C'est comme certains parents donnent de l'alcool aux enfants pour qu'ils s'endorment et les limites. Est-ce que vous imaginez? Sans s'imaginer les dégâts qu'il peut avoir sur l'enfant d'aimer. Et c'est la même chose. Les parents ont besoin d'être éduqués. Et j'espère qu'à travers cette émission, il faut que les parents comprennent. Souvent, on ne naît pas parent, on le devient et on l'apprend. C'est un travail quotidien.
0: Quel est votre dernier mot aux parents et aux enfants?
8: Les enfants aujourd'hui qui écoutent souvent, je dis, sont immatures. Je m'adresse plus aux parents, aux familles, aux leaders et aux corps enseignants. L'enfance, il n'y a rien de plus sacré. Et nous devons nous en occuper. On dit souvent, l'enfance, c'est comme des aigles qui doivent monter au sommet. Souvent, c'est nous, les parents, qui leur brisons les ailes. Et le téléphone est ce couteau, ce ciseau qui coupe les ailes des enfants et les empêche d'aller au sommet. Or, qui a besoin de voir son enfant ne pas arriver au sommet? Comme on dit, l'éducation, c'est de pousser les enfants et de ne pas les empêcher. Et donc, les parents, les éducateurs et puis les autorités doivent prendre ce mal. Parce que tout ce que nous pouvons faire, c'est de donner à nos enfants les moyens d'épanouissement. Il n'y a rien qui dépasse cela. Comme on dit, le premier devoir de l'homme, de la société, est d'éduquer des enfants. Si on n'a pas des enfants éduqués, c'est que notre rôle de père, de mère et de responsable, nous avons échoué, nous avons failli. Et voilà ce que moi je dis, nous ne devons pas. Et il y a un livre qui est écrit, Éduquer ou périr. Et dans l'éducation, c'est de trouver des choses qui n'empêche pas la réussite de cette éducation-là.
0: Je vous remercie.
8: Le plaisir est partagé.
0: Notre émission touche à sa fin. Nous avons vu aujourd'hui à quel point le téléphone portable peut avoir une double facette dans la vie des enfants. À la fois outil d'apprentissage, de communication et source de dépendance, de troubles du sommeil ou difficultés de concentration. Ce qui ressort de nos échanges, c'est qu'il ne s'agit pas forcément de diaboliser la technologie, mais l'accompagner intelligemment. L'encadrement parental, le dialogue, les règles claires sont essentiels pour aider les enfants à en faire l'usage équilibré du numérique. Restez connectés, mais pas trop. Et surtout, prenez soin de vous et de vos enfants. Prise de son en pâte à Angèle et Vumbo Dunia. Réalisation Mahdi Mohamed Abdoulaye. C'est une présentation de Diora Hassan Dehi.

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1: Mesdames et messieurs, bonjour, bonsoir et bienvenue sur les ondes de la radiodiffusion nationale tchadienne. Vous êtes si nombreux à être câblés et connectés déjà pour suivre votre magazine Santé pour tous. Magazine Santé pour tous, nous allons parler aujourd'hui de la vaccination de riposte et de rattrapage contre le choléra. Mesdames et messieurs, il faut noter qu'une épidémie de choléra est une augmentation inhabituelle des cas de choléra dans une population ou une zone donnée. Le choléra est une infection intestinale aiguë causée par la bactérie Vibrio cholerae, généralement transmise par l'eau ou des aliments contaminés. Une campagne de vaccination contre le choléra est une intervention de santé publique destinée à réduire rapidement le risque de transmission et de maladie dans une population exposée, notamment lors d'une flambée épidémique. L'objectif de la campagne consiste à réduire le nombre de cas et de décès liés au choléra et protéger en période les populations vivant dans les zones touchées à au risque. Pour parler de cette thématique, nous recevons dans votre studio de la Radiodiffusion nationale tchadienne l'incident manager choléra, M. Ngetoura Giradjimadj Antoine. Avec lui, nous allons parler aujourd'hui de la vaccination de riposte et de rattrapage contre le choléra dans la ville à N'Djamena. Monsieur l'incident, bonsoir.
2: Bonsoir, Monsieur Caldor.
1: Mesdames et messieurs, pour vous permettre également de vous installer confortablement pour suivre votre magazine en direct de la Radio-Diffusion nationale tchadienne, nous allons repartir rapidement de l'autre côté de la baie vitrée, le temps d'observer une ponctuation musicale avant de retrouver notre invité pour débattre le thème portant sur la vaccination de riposte et de rattrapage contre l'épidémie de choléra qui sévit dans la ville de N'Djamena.

0: Mesdames et messieurs, merci de votre disponibilité renouvelée sans cesse au programme de la radiodiffusion nationale tchadienne. Nous avons observé déjà une pause musicale et je disais au début de votre magazine que nous allons parler aujourd'hui de la vaccination de riposte et de rattrapage contre l'épidémie de choléra qui sévit dans la ville de N'Djamena. Et nous avons dans ce studio Monsieur Ngetoura Giradmaj Antoine. Il est l'incident manager choléra au niveau du ministère de la Santé publique et de la Prévention. Monsieur l'incident manager, pouvez-vous présenter et préciser votre rôle dans la gestion de la riposte contre le choléra à N'Djamena?
1: Merci beaucoup, Monsieur Caldor, de l'opportunité que vous nous offrez de parler de nos actions. Je suis donc Ngetoura Antoine. Je suis responsable de service hygiène et assainissement au niveau du ministère de la Santé publique. Mais au-delà de ce rôle, je joue également le rôle de l'incident manager pour l'épidémie de choléra actuelle. Vous savez, quand un événement de santé publique survient, ça peut être donc une épidémie, tout comme ça peut être donc des catastrophes naturelles, comme les inondations. Il est donc conseillé de mettre un responsable qui puisse donc coordonner toutes les activités de réponse ou bien de riposte à cet événement de santé publique. Et donc, dans le cas de figure pour l'épidémie de choléra qui se vit actuellement au pays, j'ai été donc désigné incident manager pour la coordination de toute action de riposte contre le choléra. Permettez-moi également de profiter de votre micro pour remercier les plus hautes autorités du ministère de la Santé publique pour la confiance placée donc à ma modeste personne, en me confiant donc cette responsabilité. S'agissant maintenant du rôle de l'incident manager, c'est d'abord de coordonner tout ce qui est action de riposte contre le choléra, en ce qui me concerne, parce que je suis l'incident manager du choléra. Mais au-delà également de coordonner des activités de riposte, il est également question de mettre en œuvre toutes les stratégies recommandées ou bien arrêtées par les plus hautes autorités. Donc, il faut les traduire en termes d'action. Il faut également surveiller tous les piliers de lutte contre le choléra parce qu'il y a 7 piliers dans la riposte contre le choléra. Donc, j'ai comme responsabilité de surveiller également les actions de tous ces piliers-là. Mais je précise que je ne suis pas seul pour faire tout ce travail. Je suis donc accompagné d'une équipe d'à peu près 11 personnes, multidisciplinaires et pluridisciplinaires. Donc, cette équipe-là m'accompagne pour l'accomplissement donc de cette tâche qui m'a été, ou bien cette responsabilité qui m'a été confiée. Il revient également à ma modeste personne d'incident manager de suivre les tendances de l'épidémie et d'en informer la hiérarchie régulièrement pour des orientations. Il nous revient également de mobiliser des ressources nécessaires pour pouvoir acquérir les intrants et les ressources nécessaires également en termes de logistique pour pouvoir donc faire face à l'épidémie. Vous savez, évidemment, quand il y a un événement de santé publique, quand il y a une épidémie, la communication reste un pilier assez important. Et donc, nous avons également ce rôle-là de communiquer avec le public et d'organiser également la population autour de la lutte que nous menons parce que le ministère de la Santé, à elle seule, ne peut pas venir au bout de l'épidémie du choléra. Donc, tous ceux qui peuvent apporter un élément pour nous permettre d'avancer dans l'attente des résultats, tout ce monde-là, nous travaillons avec eux pour qu'ils puissent donc mettre les efforts ensemble et ensemble, nous pourrons donc arriver au bout de l'épidémie. Donc, nous communiquons beaucoup autour de l'épidémie, nous organisons les gens autour de cette lutte et nous informons régulièrement la hiérarchie de l'évolution des actions sur le terrain et s'il y a besoin de corriger tel ou tel aspect, nous leur tenons également informés et nous mobilisons également les ressources nécessaires pour acquérir tout ce dont on a besoin pour pouvoir donc contrecarrer l'épidémie du choléra au Tchad.
0: Monsieur Ngetoura, quel est le contexte épidémiologique qui a conduit à la mise en œuvre de la vaccination de riposte contre le choléra?
1: Je pense qu'il faut savoir que la vaccination, c'est d'abord un des éléments de la riposte parce que j'avais dit tout à l'heure qu'il y a des piliers de riposte. Il y en a 7 et parmi les 7 piliers, la vaccination figure en bonne et due forme dans ces piliers-là. Maintenant, le contexte, comme vous l'avez dit, vous savez que N'Djamena, c'est une grande ville. Les gens entrent, les gens sortent. Il y a assez de trafic avec les autres villes du pays. Et sans oublier même la mobilité entre les personnes au niveau de la capitale. Tous ces éléments font qu'il est nécessaire de mettre en pratique vraiment tout ce qui est paquet de riposte pour pouvoir contrecarrer très rapidement l'épidémie. Parce que si nous lésinons un peu sur les moyens, nous laissons donc l'épidémie s'échapper et finalement ça va être tout le pays qui va être embrasé. Et donc nous avons voulu mettre tous les 7 piliers-là à la fois pour pouvoir donc arrêter la transmission du choléra ou du moins le limiter au niveau de la ville de N'Djamena. Donc voilà pourquoi nous avons voulu faire cette campagne qui vient s'ajouter encore aux autres actions que nous nous mettons en œuvre telles que la communication, les activités liées à l'eau, hygiène et assainissement que nous menons, les activités de prise en charge, de laboratoire, de surveillance, tout comme les réunions de coordination que nous tenons. Donc, la vaccination vient s'ajouter à cela pour que plus rapidement nous puissions donc arriver au bout donc de l'épidémie.
0: Et quels sont les objectifs principaux assignés à cette campagne de vaccination de riposte, monsieur l'incident manager?
1: L'objectif principal, c'est d'arriver à donc une immunité collective de la population. Parce que quand on arrive à protéger tout le monde, la circulation également du virus va s'arrêter. Donc l'objectif principal, c'est d'arriver donc à une immunité collective de la population.
0: Et comment s'organise la campagne sur le terrain?
1: La campagne contre le choléra se fait donc en stratégie porte à porte. Et donc, vous avez des équipes composées déjà de 3 personnes. Il y a un vaccinateur, celui-là qui administre le goutte. Il y a celui-là qui remet les cartes de vaccination, qui enregistre la personne vaccinée. Et il y a également la 3e personne qui joue le rôle donc de relais de communication. Donc, c'est celui-là qui sensibilise les gens, qui informe les gens par rapport aux bienfaits du vaccin. Et donc, c'est des équipes de porte en porte qui vont donc de porte en porte pour vacciner. Mais au-delà de ces équipes de vaccination, il y a également des superviseurs qui, eux, ils supervisent pour voir est-ce que le travail se fait normalement sur le terrain. Et chaque soir, il y a une réunion donc de coordination de la campagne où tous les superviseurs viennent et chacun relève maintenant quelles sont les difficultés de terrain. Mmh. Et cette réunion donc permet de corriger ce qui n'a pas été bien fait pour pouvoir donc avancer et arriver à des résultats escomptés.
0: Mesdames et messieurs, vous qui venez de prendre le train en marche rythmique, vous êtes bel et bien sur les ondes de la radio diffusion nationale tchadienne. Vous suivez votre magazine Santé pour tous qui parle aujourd'hui de la campagne de vaccination de riposte et de rattrapage contre l'épidémie de choléra qui sévit dans la capitale tchadienne. Et nous avons comme invité Ngitoura Giradmaj Antoine. Il est l'incident manager choléra au ministère de la Santé publique et de la prévention. Monsieur Ngitoura, quels sont les principaux défis rencontrés? Disponibiliser des vaccins, chaîne de froid. Nous parlons également de la mobilisation communautaire, accès aux populations, ressources humaines. Quels sont ces défis?
1: C'est d'abord le lieu de remercier les partenaires techniques et financiers du ministère de la Santé publique. Ils n'ont pas lésiné sur les moyens pour pouvoir accompagner cette activité. Le vaccin de lutte contre le choléra n'est pas comme les autres vaccins ordinaires qui existent dans la chaîne, le PEV de routine. Et il y a des conditions pour pouvoir donc les obtenir. Mais avec l'aide des partenaires techniques et financiers, comme je l'avais dit tantôt, nous avons pu donc relever tous ces conditions pour pouvoir donc avoir régulièrement le vaccin. Donc il n'y a pas question de rupture ou bien de disponibilité qui s'oppose. Nous avons toujours du vaccin qui existe. La chaîne de froid également est garantie. Mais il faut reconnaître que son utilisation requiert un certain nombre de règlements propres à l'ICG, qui est l'organe qui gère le vaccin au niveau international. Mais nous n'avons pas vraiment eu de difficultés. Tout ce qu'on a exprimé comme besoin jusque-là, nous les avons eus. Et la campagne se déroule normalement sur le terrain, sans problème, ni que ce soit des ressources humaines, logistiques, tout ça. L'activité se déroule très, très, très bien sur le terrain.
0: Quel est le niveau de couverture vaccinale obtenu et comment a été évalué?
1: La campagne que nous avons menée pour la ville de N'Djamena, nous avons donc atteint au premier tour un taux de 106,8%. Donc c'est le taux de couverture globale de la ville de N'Djamena. Comment nous sommes arrivés à ces résultats, à ces données? Il y a ce qu'on appelle, comme je disais tantôt, il y a les data managers qui suivent donc les remontées de pointage qui reviennent du terrain. Et donc, tous les soirs, ils saisissent ça sur la plateforme DHIS2. Et cette plateforme génère automatiquement les données voulues en termes de couverture, etc. Donc, ça, c'est le travail des data managers sur la base des fiches de pointage qui sont donc remontés de terrain vers le nouveau central et le nouveau périphérique des délégations et autres. Et donc, ils remplissent ça sur la plateforme et après, ça génère des résultats, y compris les taux de couverture que nous avons actuellement.
0: Monsieur l'incident manager, le ministère de la Santé publique a lancé la campagne de vaccination contre cette épidémie de choléra. Mais j'aimerais savoir pourquoi une vaccination de rattrapage a-t-elle été jugée nécessaire pour le moment?
1: Nous sommes actuellement en campagne de rattrapage, mais les raisons, comme j'avais dit tantôt, l'objectif de la vaccination, c'est d'arriver à une immunité collective de la population. Et quand on avait fini la première campagne de vaccination, Dieu merci, cette campagne ajoutée à d'autres activités mises en œuvre, ça a permis donc de casser la dynamique de l'épidémie. Mais nous continuons toujours par enregistrer des cas sporadiques, un cas, deux cas. Et on s'est rendu compte que la majorité de ces cas que nous avons en retrait post-vaccinal sont des personnes non vaccinées. Et donc, on a dit, mais si tel est le cas, il faudrait rattraper ces personnes-là pour pouvoir atteindre l'immunité collective que nous avons fixée comme objectif. Et les raisons peut-être par rapport à ces personnes qui n'ont pas eu le vaccin, c'est certainement la sous-estimation de la population urbaine. Parce que ça fait longtemps qu'il n'y a pas une enquête qui a été faite. Et donc, certainement que la population vaccinale qu'on avait utilisée, c'était sous-estimée. Et vous êtes censuré également quand il y a maintenant tout le temps, il y a assez de trafic. Et le choléra, ça fait peur. Et donc, dès que les gens arrivent et ils apprennent qu'il y a vaccination de choléra, ils viennent prendre alors qu'ils ne sont pas comptabilisés dans la cible vaccinale. Et donc, c'est tous ces éléments-là qui ont fait que nous n'avons pas pu atteindre donc l'immunité collective au niveau de N'Djamena. Et la raison pour laquelle nous avons demandé une vaccination de rattrapage, donc pour pouvoir rattraper tous ceux-là qui, au premier tour, ont manqué donc le vaccin.
0: Monsieur l'incident, quelles stratégies ont été utilisées par votre organisation pour atteindre ces personnes non vaccinées?
1: D'abord, il faut communiquer. Voilà. Il faut communiquer beaucoup, beaucoup, beaucoup autour de cette disponibilité de vaccins actuellement. Parce que tant que les gens n'ont pas l'information, ils ne pourront pas venir. Donc, nous avons mis beaucoup l'accent sur la mobilisation sociale, l'engagement communautaire. Nous avons beaucoup mis l'accent sur ce volet-là. Deuxièmement, les vaccinateurs que nous engageons, ils doivent donc faire de porte en porte. Donc, même si la personne n'a pas cette possibilité de se déplacer et venir chercher le vaccin, il y a le vaccin qui vient vers lui. Et donc, voilà cette stratégie d'aller vers ceux qui sont dans le besoin. Mais nous mettons également en fixe dans les centres de santé et dans les hôpitaux des zones du 6e arrondissement, 7e arrondissement et 8e arrondissement. Nous avons donc mis ces vaccins-là en fixe pour ceux qui sont malades ou bien ceux qui viennent visiter les malades et qui n'ont pas encore pris le vaccin. Ils ont également l'opportunité de pouvoir avoir leur vaccin au niveau donc de postes en fixe. Mais il y a également des équipes en porte-en-porte, donc en mobile, qui vont de maison en maison pour donner également le vaccin. Donc voilà en quelques mots résumé la stratégie que nous avons mis en œuvre pour pouvoir donc atteindre le maximum d'Ndjamena par la vaccination.
0: Mesdames et messieurs, vous êtes toujours sur les ondes de la radiodiffusion nationale tchadienne. Vous suivez votre magazine Santé pour tous qui parle aujourd'hui de la campagne de la vaccination de riposte et de rattrapage contre l'épidémie de choléra qui sévit dans notre pays et le Tchad. Alors précisément à N'Djamena, nous recevons pour vous M. Ngitora Giradomadj Antoine. Il est l'incident manager choléra au ministère de la Santé publique et de la Prévention. Monsieur l'incident manager, nous parlons de la campagne de riposte et de rattrapage contre l'épidémie de choléra, mais nous aimerions savoir quel rôle les leaders communautaires, religieux, associations et relais communautaires ont-ils joué lors de la grande campagne que vous avez eu à mener, campagne de rattrapage qui se déroule en ce moment?
1: Les leaders communautaires, les religieux et les associations communautaires, je pense que la population s'identifie d'abord par rapport à ces catégories de personnes-là. Et donc, quand vous menez une action et que ceux-là s'engagent de vos côtés, ça veut dire que vous êtes déjà garanti que la population également est là. J'affirme qu'ils n'ont pas vraiment manqué de nous appuyer dans toutes les actions que nous menons. Et dès qu'on a besoin d'eux, ils sont présents. Et ils nous ont vraiment accompagnés dans la sensibilisation, dans la mobilisation de vaccinateurs, tout ça, pour pouvoir accompagner la vaccination. Donc, ils ont vraiment joué un rôle assez prépondérant donc, dans la campagne que nous avons menée. Et si aujourd'hui nous avons réussi, c'est grâce à eux, en grande partie, parce qu'ils ont convaincu les populations. Ils les ont amenés à accepter la vaccination. Et je pense que ça, vraiment, c'est le lieu de les remercier, parce que ça, c'est un grand rôle. Et c'est un rôle capital qu'ils ont joué donc, dans la réussite de la campagne que nous avons menée.
0: D'accord. Monsieur Ngitora, quelle réticence ou rumeur concernant la vaccination avez-vous rencontré?
1: Quand on a démarré la vaccination, nous avions un peu d'inquiétude, mais au fur et à mesure que nous déroulons l'activité sur le terrain, nous n'avons pas vraiment eu de rumeurs. Sinon, c'est des curiosités des gens à savoir quelle immunité, etc., etc. Mais une fausse rumeur qui doit aller à l'encontre de la vaccination, nous ne l'avons pas enregistrée. Et d'ailleurs, il y a eu assez d'engouement parce que Les gens ont peur du choléra, donc chacun veut venir. Moi, personnellement, les gens m'ont appelé combien de fois pour me demander mais où est-ce qu'on peut aller trouver le vaccin, tout ça, tout ça. Et donc, ça a vraiment attiré l'engouement de la population. Et en tout cas, on n'a pas resté des rumeurs ni quoi que ce soit de négatif par rapport à la vaccination. Les gens appellent, c'est beaucoup plus pour chercher à avoir leur dose.
0: Alors, M. Nguitora, comment s'est faite la coordination entre le ministère de la Santé publique et de la Prévention, les partenaires techniques et financiers et les équipes de terrain?
1: Bon, au niveau du ministère de la Santé publique, là, tout ce qui est activité vaccinale relève donc de la direction de la surveillance et de la vaccination. Donc, au niveau de cette direction, il y a une coordination qui a été mise en place dans laquelle tous les partenaires techniques et financiers du ministère de la Santé publique y figurent. Les cadres du ministère de la Santé également sont dans cette coordination et les activités se font en ligne. Donc, les délégations sanitaires et autres, tout ça, assistent en ligne donc à cette activité, à cette réunion de coordination. Et c'est au sein de cette réunion de coordination que les décisions se prennent et des petits problèmes observés par-ci, par-là peuvent être réglés. Donc, tout se fait sous la coordination donc du directeur donc de la direction de la vaccination et de la surveillance. Et c'est eux qui coordonnent tout ce qui est activité vaccinale, y compris la vaccination contre le choléra même.
0: Quels mécanismes de surveillance ont permis de suivre la campagne et d'identifier les besoins de rattrapage, monsieur l'incident manager?
1: Le mécanisme qui a permis de déceler qu'il y a des gens non vaccinés et qu'il faille les vacciner, comme je l'avais dit tantôt, c'est quand on analyse les nouveaux cas enregistrés, une fois qu'on a vacciné, parce que la vaccination doit protéger, mais donc quand on finit la vaccination et que les gens continuent encore par faire la maladie, on est amené à demander mais est-ce que vous avez été vacciné pour comprendre. Et 80%, je dirais même plus, de toutes ces personnes que nous avons enregistrées après la campagne de vaccination n'ont pas été vaccinés. Et donc, du coup, nous savons déjà que nous n'avons pas atteint l'objectif. Donc, il fallait donc redemander donc une autre dose de vaccin pour pouvoir couvrir ceux-là qui n'ont pas pu avoir leur vaccin au premier tour. Donc, c'est à partir des nouveaux cas enregistrés qu'on s'est rendu compte que nous n'avons pas vraiment couvert la population de N'Djamena.
0: Monsieur l'incident manager, quel est le contexte actuel de l'épidémie de choléra dans le lac?
1: Le lac, vous savez, le choléra est favorisé par tout ce qui est milieu hydrique. Le lac, en grande partie, il y a des îles qui sont là. Il y a également des problèmes sécuritaires, donc il y a certaines zones où c'était très difficile pour les civils d'y accéder. Mais Dieu merci, l'armée est là et l'armée est à notre côté. Donc là où les civils ne peuvent pas aller, l'armée se met devant, ils prennent le vaccin et s'en vont faire. Dans une zone de Liwa, j'ai oublié le nom du village, mais c'est l'armée qui allait vacciner le village. Donc l'armée a vraiment appuyer cette lutte contre le choléra. Je me souviens même, il y avait des hélicos, l'armée a mis à notre disposition, donc c'est le lieu également de saluer donc cette collaboration interministérielle dans la lutte contre le choléra. Et donc, au niveau des îles, c'est très difficile. C'est très difficile donc de faire la lutte, mais nous connaissons également notre milieu et nous avons donc mis le paquet au niveau du lac. Et donc, au fur et à mesure qu'il y a des situations, nous les maintenons sur place. Mais c'est nous qui allons vers eux pour pouvoir donc les soigner. Parce que les faire déplacer à travers les pirogues et autres, tout ça, c'est un risque parce qu'on risque de disséminer donc le vibrion tout au long du déplacement. Donc la stratégie qu'on a mise en place, c'est de les prendre en charge localement, ceux qui sont dans les îles. Maintenant, quand c'est sur la terre ferme, maintenant on fait des CTC et sur un petit rayon, on peut les regrouper. Mais la stratégie dans les îles, c'est d'aller vers eux, travailler directement sur place que de les déplacer et semer donc le vivirion tout au long du trajet. Ça nous a beaucoup inquiété. On était allé à 700 quelques cas, mais la journée d'hier, nous sommes revenus à 2 cas. Donc ça veut dire que les actions...
0: La situation est maîtrisée.
1: Ça veut dire que nous sommes en train, en tout cas...
0: D'aller vers la fin.
1: Vers la fin, ouais. Inch'Allah.
0: Merci mesdames et messieurs, vous êtes toujours sur les ondes de la radio diffusion nationale tchadienne. Vous suivez votre magazine Santé pour tous ceux qui parlent aujourd'hui de la campagne de riposte et de rattrapage contre l'épidémie de choléra. Et nous recevons pour vous Monsieur Nguitora Guiradamadj Antoine, il est incident manager choléra au ministère de la Santé publique et de la Prévention. Monsieur l'incident manager, quel enseignement tiriez-vous de cette expérience pour améliorer les futures campagnes?
1: Bon, je pense que pour améliorer les futures campagnes, il va falloir que les bases de données de la population soient revues. Donc, il faudrait un recensement pour que nous ayons une population réelle, ce qui permet donc d'estimer les quantités de vaccins et tous les intrants qui accompagnent à la hauteur donc de la population. Et ça va éviter donc de faire des campagnes de rattrapage. Donc il faut tenir compte donc d'une population réelle, une population recensée nouvellement pour avoir une bonne base de cibles pour pouvoir préparer la campagne. Mm-hmm. Autre chose également, il faudrait, on ne souhaite pas quand même qu'on nous revienne encore vacciner le choléra. Mm-hmm. Donc il faudrait également que les gens observent un peu les mesures d'hygiène et assainissement. Mm-hmm. Parce qu'on a toujours dit que le choléra, c'est une maladie de la saleté. Donc il faudrait vraiment qu'on mette l'accent à tous les niveaux sur tout ce qui est question liée à l'hygiène environnementale, l'hygiène alimentaire. En tout cas, tout ce qui est propriété, il faudrait vraiment que nous puissions mettre l'accent dessus pour pouvoir ne plus parler de vaccination de choléra. Ça, c'est vraiment mon souhait. Mais si on doit encore reprendre la vaccination de choléra, il faudrait certainement que la population cible soit revue et que ça soit la bonne cible.
0: Monsieur Nguitura Giradmadja Antoine, quelles mesures seraient nécessaires pour prévenir de nouvelles flambées de choléra dans la ville de N'Djamena?
1: Que ce soit en N'Djamena ou bien que ce soit partout ailleurs, le choléra naît donc de tout ce qui est saleté, de tout ce qui est insalubrité. Et donc, comme je l'avais dit tantôt, il faudrait que nous mettions vraiment en priorité tout ce qui est l'assainissement de nos villes, l'assainissement de nos environs immédiats. Et il faudrait également qu'au sein de nos familles, que nous faisions donc la promotion de l'hygiène, le lavage de mains au quotidien, l'hygiène alimentaire, l'hygiène, la consommation d'une source potable, tout ça. Donc il faudrait que nous fassions la promotion de tous ces éléments. C'est la seule chose qui peut nous permettre donc de nous éloigner du cycle infernal du choléra. Mm-hmm. Mais tant que nous vivons seulement dans un environnement insalubre, nous vivons dans un manque total d'hygiène, certainement le choléra

0: Voilà.
1: Oui, évidemment, nous ne souhaitons pas vraiment parce que là, ça use beaucoup. Mais si c'est vrai, comme je l'avais dit tantôt, c'est la population cible, c'était sous-estimé, ce qui a conduit donc à une campagne de rattrapage. Donc il faudrait revoir le côté population. Donc il faut faire des recensements pour avoir une vraie population cible. Deuxième aussi, c'est de mettre vraiment l'action sur l'apport des relais communautaires, les leaders d'opinion. Parce que sans cette catégorie de personnes, il sera très difficile de pénétrer la population. Il faudrait toujours les mettre au devant. Et quand ils vont être mis au devant, quand ils se sentent responsabilisés dans l'activité, ils seront à même de vous faire même bouger tout un village pour que vous puissiez vacciner en une journée. Donc, les leçons à tirer, c'est de revoir la population, mettre l'accent sur l'accompagnement des relais communautaires, des leaders d'opinion et aux religieux et autres.
0: Monsieur l'incident manager, nous tendons tout doucement vers la fin de notre entretien avec vous pour cette tranche réservée au magazine Santé pour tous de la Radio Tchad. Si vous devriez retenir trois leçons principales de cette campagne de vaccination contre le choléra N'Djamena, lesquels citeriez-vous, monsieur l'incident manager?
1: Bon, mais les leçons que je retiens, ce sont les bonnes, hein. Il n'y a pas de mauvaises leçons dans la campagne que nous menons. La première de leçons à tirer, c'est que la campagne associée aux autres mesures, ça permet vraiment de casser la courbe de l'épidémie. Donc ça, c'est une première leçon et qui est une très bonne leçon. Deuxièmement, je parlerai également de l'engagement communautaire parce que nous avons travaillé avec la communauté. La communauté s'est engagée à accompagner le ministère de la Santé publique donc, et puis le gouvernement dans cette réponse. Et je salue donc cet engagement de la communauté aux côtés des responsables sanitaires et autres. Et la troisième recommandation, le gouvernement. Il ne nous a pas laissé tomber dans tout ce que nous faisons comme action. Ils sont toujours là à nous soutenir. Tous les besoins que nous exprimons, nous les avons. Et donc, ça également, c'est une grande leçon que nous retenons dans le cadre de notre rôle d'incident manager choléra. Les partenaires verbales, effectivement, les partenaires également, qui n'ont pas lésiné sur les moyens pour nous accompagner et qui sont là toujours avec nous dans tout ce que nous faisons, que ce soit technique, financier, tout ça, ils sont là avec nous. Donc, c'est le lieu également de les remercier pour cet engagement sans réserve à nos côtés. La lutte s'est essentiellement reposée sur eux parce qu'ils assurent même la sécurité du personnel de santé déployé dans les zones. Et au-delà même du rôle de sécurité ou bien de voilà, qu'ils jouent, ils deviennent même acteurs. Parce que j'avais dit tantôt qu'il y a des villages où c'est eux qui sont allés vacciner, il y a des villages où c'est eux qui traînent en charge les malades. Et même dans le logistique, ils nous aident aussi à transporter des intrants d'un coin à un autre. Donc l'armée a joué également un très grand rôle donc, dans cette activité de riposte contre le choléra.
0: Monsieur l'incident manager, nous sommes arrivés à la fin de notre entretien avec vous, bien avant de remettre le micro à l'animateur pour la suite des programmes de la Radio Tchad. Quel serait votre mot de la fin?
1: Mon mot de la fin, c'est de te remercier parce que vous, en tant que personnel des médias, vous avez été toujours à nos côtés et vous avez toujours relayé tout ce que nous avons donné comme message à l'attention de la population. Donc, vous avez toujours accompagné l'action parce que tout ce que nous disons, vous le relayez pour que ça aille à qui de droit. Et ça également, c'est très intéressant et je vous encourage à faire comme ça, que dès qu'il y a une situation qu'on se propose de travailler avec vous, qu'on vous invite à relayer une information à la population. Continuer dans cette dynamique, c'est très bien. Parce que sans l'information, nous ne pouvons rien faire. Il faut que l'information passe. Et quand les gens sont moins informés, votre action peut passer mieux. Et donc, vous également, vous jouez un rôle très important dans la chaîne de riposte contre les épidémies ou bien les événements de santé publique qui peuvent arriver. Donc, un grand merci pour vous, vraiment, pour les médias en général.
0: L'observance des mesures de prévention pour la population.
1: Voilà. Continuez toujours par observer les mesures d'hygiène. Continuez toujours par assurer l'assainissement autour de nos domiciles, au sein de nos concessions. Évitons des saluts à tout bout de chemin. Pratiquons le lavage des mains dans les moments clés. Et dès qu'il y a un cas d'épidémie ou bien un cas de diarrhée, signaler rapidement pour que nous puissions donc venir prendre le cas en charge. Mais la vigilance doit être de mise parce que nous avons dit qu'un cas de choléra, c'est toujours une épidémie. Donc la vigilance doit être de mise. Il ne faudrait pas que ces cas qui diminuent nous trompent et que nous pensions que l'épidémie est finie et que nous reprenions avec nos manières d'avant. Non, l'épidémie est encore là, même si l'envergure a un peu chuté, l'épidémie encore là, parce qu'un cas, c'est une épidémie. Donc, il faudrait vraiment que la vigilance soit de mise.
0: Mesdames et messieurs, c'est pratiquement fini pour votre magazine Santé pour tous.

0: tous d'aujourd'hui. Mais bien avant de nous séparer, retenez que nous venons de parler de la campagne de vaccination, de riposte et de rattrapage contre l'épidémie de choléra. Et nous avons reçu comme invité Ngetoura Giradmaj Antoine. Il est l'incident manager choléra au ministère de la Santé publique et de la Prévention. Était à la réalisation Alifa Mamad Seyid, à la coordination Abdoulaye Touche. Le magazine a été animé et présenté par Najnouma Bekaldor. Mesdames et messieurs, merci de nous avoir suivis. Au revoir et à la semaine prochaine.
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Je suis Gabriel, je suis micro.

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Quel est-il, mesdames et messieurs? Regardez simplement vous montrer surtout celle qui se respecte, affiche avec exactitude 11h pile en GMT, 12h pile l'heure du Tchad, Radiodiffusion Nationale Tadienne, vous êtes nous aussi. Radiodiffusion Nationale Tadienne, nous émettons depuis Djabangato, c'est dans le deuxième arrondissement de la capitale, Ndjamino, et vous nous recevez en courte bande de 60 mètres, soit une fréquence de 6165 kHz et sur modulation de fréquence de 94.5 MHz. Samedi 26 septembre 2026, mesdames et messieurs, tout le plaisir est pour nous de vous savoir très très nombreux accrochés à vos postes récepteurs en compagnie des programmes de votre station préférée, le Carrefour des Cultures. Votre fidélité sans faille, renouvelée tous les jours au programme de la Radiodiffusion Nationale Tadienne. Nous honorons et soyez-en remerciés. 12h, 15h, eh bien c'est donc la fourchette d'heure qui nous est encore allouée en cette mi-journée par le service des programmes. Et ce, c'est pour égrener un programme taillé sur mesure aussi hein, pour vous, et rien que pour vous, nos respectueux, respectables auditrices et auditeurs. Voici tout de suite et maintenant la quintessence de ce dont pourquoi nous sommes ensemble retrouvés à 12h10, c'est-à-dire dans 9 minutes, votre émission de tous les samedis baptisée Flashback Souvenir Souvenir. Et puis tour à tour, vous allez savourer hein, vos magazines respectifs inscrits à l'ordre du jour. La rubrique radio-service, ou du moins la lecture de vos avis et communiqués, mesdames, messieurs, à retrouver à 13h30, Mathématiques hors du Tchad. La plage publicitaire, quant à elle, interviendra lorsque 13h55 va sonner. Laquelle plage publicitaire introduira à son tour un autre grand rendez-vous avec la rédaction, ça s'appelle Tchad Actu Midi. L'actu midi a retrouvé à 14h mathématiques à travers la voix de l'émissaire de la rédaction qui viendra ici question de vous mettre au parfum de nouvelles d'ici et d'ailleurs. Après quoi, eh bien, mesdames et messieurs, nous allons reprendre simplement les rênes de notre joli micro depuis la salle 26, ici je 3 de la Radio Tchad, la voix du peuple au service du peuple, pour savourer les derniers instants de cette tranche d'animation en français baptisée Antenne Midi de ce samedi 26 septembre 2026. Et lorsque 15h va sonner, eh bien, nous allons, sinon je vais devoir simplement plier mes clics et claques, question de céder la place à une autre équipe, et ça serait celle de Papa Dombi, qui viendra ici pour la suite, et ça serait Yaku Kalkal, ou du moins le programme en Kanembour. Pour vous servir dans cette mi-journée, à noter une équipe très très dynamique, de vœux en la cause, aux manettes techniques, devant les 12 000 boutons de la Radio Tchad, même s'il a cédé hein, à son stagiaire, Chobu et Gabriel, le pasteur de Duglier, avec ses nombreuses bibles en main. Il se consacre plutôt hein, à la lecture biblique et il a laissé le travail à son stagiaire. Reuka Dufredi, c'est lui qui assure techniquement la technique devant les 12 000 boutons de la Radio Tchad grâce à son savoir-faire. Vous avez ma voix qui est dispatchée dans les creux de vos oreilles à travers vos différentes positions d'écoute. Mais avant de le trouver, vous allez devoir faire votre formalité devant le chef d'équipe, le régisseur d'antenne, l'homme de Zonze, le digne fils de Dilngala. Non, c'est le digne fils de Satayan plutôt. Dimton Roger. A noter également la présence de nos voyants techniciens du centre émetteur de Grédia et ce service informatique. Ils assurent respectivement la mise en onde et la maintenance de nos appareils les plus sophistiqués. À la guérite pour la totale sécurité de tout le personnel de l'Office national des médias audiovisuels, nos formidables forces de défense et de sécurité. Devant ce joli micro depuis la salle 26, studio 3 de la Radio Tchad, la voix du peuple au service du peuple pour la coordination de cette tranche. Mesdames et messieurs, vous avez la voix qui reste toujours égale à elle-même. Appelez-moi simplement, nous dit Matindé Marius, le zombie Flapacha, le premier sorcier du ghetto, le mion des mions. Appellation contrôlée. Alors que 5 petites minutes nous séparent de Flashback Souvenir, votre émission de tous les samedis qui vous replonge dans vos souvenirs musicaux, mesdames et messieurs,
nous allons savourer la toute première sélection musicale.

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1: Mesdames et messieurs, amis auditrices, auditeurs, mélomanes de l'émission Flashback, bonjour, bonsoir et bienvenue sur les 94.5 MHz. La radio diffusion sur la tchadienne pour un voyage musical d'une durée de 60 minutes. Plus de son et arrangement, Tuiki Alfred. Réalisation, Madi Mahamat Abdoulaye. Au micro pour la présentation, Nadilema Mbaitoubam. Pour ce numéro, nous allons effectuer un voyage à Ogoué, à Libreville, au Gabon. Découvrir une dame, sinon l'ex-première dame gabonaise, la mère d'Alain Bernard Amissa Di Ali Bongo Ndimba. Pour vous permettre de vous installer confortablement, je vous propose le titre associé « Patience d'Abani ».

0: de son nom de naissance, Marie Joséphine Nkama, alias Patience Davani, est née le 28 janvier 1941 à Brazzaville, à l'époque capitale de l'Afrique équatoriale française, République du Congo, de père Jérôme Nkama et de mère Véronique Nabibika, originaire de Ngoué au Gabon. Patience Davani fait ses études primaires à l'école catholique de Brazzaville, puis devient ensuite institutrice. Comme tout enfant, Patience Davani s'identifie très vite à ses parents à travers les chants et les danses traditionnelles de sa mère au clair de la lune. Plus encore, au son des tambours et de l'accordéon de son père et de la guitare de son frère. Marie Joséphine, dite Patience Davani, grandit dand l'affection de sa grand-sœur Emma Rose Ngula Kia et de ses deux grands frères, Joey Davani et Jean-Boniface Asselé. Si bien que lorsque ses parents viennent à disparaître, ses frères et sa sœur les remplacent. En 1958, âgé de 17 ans, Patience Davani rencontre le jeune Albert Bernard Bongo, qu'elle épouse le 31 octobre 1959 et avec qui elle a deux enfants. Il s'agit d'Alain Bernard Amissa Di Ali Bongo et Albertine Amissa Bongo. Patience Davani est une femme politique, militante politique soutenant son mari. Marie Joséphine dite Patience Davani est devenue première dame du Gabon, créant le 23 novembre 1968 un parti politique pour soutenir son mari, ainsi qu'un groupe musical d'animation politique du nom Akébé 2, allusion directe au quartier où habitait la majorité des militantes du groupe. C'est tout naturellement que la maman rend hommage à Brazzaville, la vie qu'il a vue naître en chantant en partie en Lingala dans la chanson Gaela. D'ailleurs, la carrière internationale de Patience Davani est lancée grâce à cette chanson Gaela. Cette chanson Gaela restera dans les mémoires de nombreux mélomanes, avec ensuite d'autres succès comme Associé ou Chéri ton disque est rayé, des tubes qui gravitent autour de l'amour et de la trahison de la part des êtres aimés. Je vous propose le titre Gaela.
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Patience Tabani lance l'orchestre Bono Vita qui évoluera aux côtés du groupe. Bono Vita qui signifie l'aigle du haut Agoué, nom du village natal de son père. Joséphine Nkaman, sous le pseudonyme de Patience Tabani, est l'auteur-compositrice de musique et chorégraphie du groupe. Le groupe qui comptait au départ 70 femmes a vu ses rangs grossir jusqu'à atteindre 1000 participantes lors des grandes manifestations. L'affectueuse maman a créé un style propre à elle, présentant des profils typiques de l'homme infidèle, sans entrer dans la profondeur de ses compositions. Source de beaucoup d'interprétations, en raison notamment de son statut de première dame. Patience Tabani adopte les rythmes tradis modernes en interprétant ses morceaux en dialecte et aussi en français. Patience Tabani est titulaire d'un DSS des percussions obtenu à l'Institut supérieur de Los Angeles aux États-Unis. Pendant des années, Patience Tabani accepte avec résignation les infidélités de son époux et chef de l'État, raison pour laquelle la chanson « Disque rayé ». Dans la chanson « Disque rayé », Patience parle d'un homme marié qui multiplie les raisons de ses rentrées tardives dans son foyer. Sa femme, n'en pouvant plus, lui rappelle les explications qu'il a fournies tout au long de la semaine. Fatigué d'entendre les mêmes choses tous les jours, la femme lui dit que son disque est rayé, qu'il faudra trouver d'autres arguments pour justifier ses absences répétées. Le talent de Patience Tabani s'illustre aussi dans d'autres compositions comme « Ténéré, on vous connaît, vous les hommes, c'est pour la vie, ingratitude, patience 2 et Fly Girl, etc. » On n'oubliera pas que l'artiste gabonaise âgée de 73 ans aujourd'hui s'est entourée des grands nom de la musique américaine tels que les sœurs Thelma et Whitney Houston ou encore Jermaine Jackson pour se donner un coup de pouce au début de sa carrière. Collaboration qui lui ont valu de rester au top pendant toutes ces années. Je vous propose d'écouter Disque Rayé. 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

0: En 1987, après son divorce avec le président Omar Bongo Ondjemba, Patience Dabani s'exile en Europe puis aux États-Unis pour entamer une carrière musicale. L'ex-épouse du deuxième président gabonais, Omar Bongo Ondjemba, décédé en 2009, paix à son âme, le père d'Ali Bongo, Patience Dabani, se consacre principalement sur le registre de la variété mêlant également rythmes locaux et sonorités pop, mais aussi dans ses récentes productions zouk africain et rumba. Patience Dabani, dite la maman, son inspiration dans la rumba congolaise et dans le répertoire Bateke au sud-ouest du Gabon, Dabani ouvre deux studios numériques, à savoir le studio Mbila à Los Angeles aux États-Unis et le studio Olumba 2 à Libreville au Gabon. Artiste, musicienne, auteure-compositrice, percussionniste et chanteuse, une rareté en Afrique et même au Gabon. Ancienne première dame du Gabon, reconvertue dans la musique populaire à la fin des années 1980, l'artiste a mené sa carrière entre Afrique et États-Unis. Patience Dabani contribue également à lancer les artistes gabonais comme Olivier Ngoman, Aziz Inga, Anniflore Batilili, sa nièce Angèle Asselé, pour ne citer que ceux-là. Patience Dabani chante en plusieurs langues, à savoir français, anglais, lingala, funk, bateke et autres. Ses chansons sont réputées mélodieuses et dansantes au point de lui donner une renommée internationale avec des musiques variées, rap, zouk, salsa et rumba. Dans ses chansons, Patience Dabani aborde les thèmes de l'amour, du temps, de la mort et de la protection familiale et matérielle.
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2: Alors, mesdames et messieurs, à l'écoute de l'émission Flashback, et nous passons automatiquement à savoir les appels des auditeurs. Nous avons en ligne monsieur Innocent Bayoundoum. Innocent, comment vous allez? Vous nous appelez de Guéréda, vous êtes un infirmier, diplômé d'État.
3: Certainement.
2: D'accord. Alors, bienvenue dans l'émission Flashback.
3: Merci, merci beaucoup.
2: Vous avez l'habitude de suivre cette émission?
3: Oui, c'est confirmé, j'ai l'habitude de suivre ça.
2: Vos appréciations?
3: D'abord, je remercie la radio Fusion Nationale, c'est-à-dire par la voix de ses animateurs.
2: Merci.
3: Ils nous ont de pareilles occasions. Alors, par rapport à cette émission, j'ai l'habitude de suivre, j'étais vraiment impressionné.
2: Oui.
3: À cette émission. Et cela m'amène aussi à faire des rappels sur le passé. Entre-temps, nous n'avons pas le choix même de suivre les choses. Et que, s'il y a une nouvelle, il faut absolument passer par un écrit.
2: Ouais, ouais.
3: Ce sont beaucoup de choses. Maintenant, pour le moment, il faut absolument, même si tu es loin, tu as l'accès vraiment à voir aussi cette information de manière rapide.
2: Oui.
3: Et autrement, quand j'arrive aussi à suivre ce genre de morceaux, ça donne l'impression vraiment d'être aussi dans la ville et suivre la vie pour le passé que nos vieux parents ont vu.
2: D'accord.
3: Également, donc, cette émission nous amène aussi à mettre à l'aise et puis ça nous fait aussi rappeler sur le passé.
2: D'accord. Vous avez des suggestions, M. Innocent Bayoundoum?
3: Voilà, je voudrais dire ceci. Les animateurs de la radio Fusion Nationale Tchadien essaient vraiment d'améliorer cela jour en jour.
2: De Guéréda, nous le verrons en Djaménan. Monsieur Maditolu Fidèle Sakor. Bonsoir, comment vous allez?
4: Je me souviens de vous.
2: D'accord. Fidèle Sakor, vous êtes un fidèle auditeur de la radio diffusion sur la Tchadienne et particulièrement de l'émission Flashback.
4: Bien, ça donne de sourire à nous de troisième âge. Ça nous fait penser à beaucoup de choses. Et j'aimerais bien que ça se passe à 22h. Je vois que c'est un peu tard.
2: Ah bon?
4: Il faudrait que ça se passe pour faire comprendre à nos progénitures. Voilà. Mais comme ça dure, vers les 22h, entre-temps, nos enfants sont déjà...
2: Et on a programmé ça à 22h parce qu'on a aussi d'autres émissions qui doivent passer à partir de 20h jusqu'à 22h. Mais il y a la rediffusion tous les samedis à 13h.
4: D'accord.
2: Si vous ratez la diffusion de 22h, vous pouvez vous rattraper le samedi à 13h. Mais en ce moment, c'est à 22h.
4: D'accord, ça marche. D'accord. Ça, c'est noté alors.
2: Innocent, Dingampur, fidèle.
4: Oui, nous sommes déjà en ligne.
2: Bon, mais je vous donne une minute entre vous-même.
4: Ouais. Bonsoir à vous. Bonsoir, mes amis. C'est grâce à cette émission qu'on s'est allé la même chance. On se voit même pas. Salut.
3: C'est normal, je vous salue.
4: Très bien. La distance est un peu longue, mais quand même.
3: Ah ouais, c'est ça.
4: Voilà, c'est ça.
2: Merci beaucoup.
4: Voilà.
2: Très beau repos, surtout en écoutant les programmes de la radio diffusion nationale de Tchétienne. N'hésitez surtout pas de nous envoyer vos messages sur le numéro 61 53 53 avant. 61 53 53 avant. Cracker.

0: parlant de l'amour dans ses chansons, Patience Dabani a dit, je cite, « J'ai dit toujours à mes filles que l'homme peut se marier quand il veut. S'il veut, il se marie à 25 ans. S'il veut, il se marie à 80 ans. S'il veut, il ne se marie même pas. Or, pour la femme, elle doit avoir un mari entre la tranche d'âge de 25 à 31 ans. Une fois cette tranche d'âge dépassée, sans mariage, avoir un mari après, ça devient un miracle. C'est bon de profiter de votre jeunesse, mais pensez à vous marier, car une femme non mariée, quelle que soit sa fortune, elle n'aura pas le même respect qu'une autre femme qui a pensé à se marier. Les femmes dites indépendantes, le mariage n'est pas, a-t-elle déclaré. La chanson « On vous connaît » brocarde les amateurs des commérages. C'est une philosophie de la société africaine. Tout le monde connaît quelqu'un qui connaît quelqu'un qui dit des Congossa ragots pour nuire à autrui, explique Edgar Yonke, qui travaille depuis 12 ans avec Patience Dabani et aussi son producteur. « On vous connaît » est une mise en bouche, a affirmé Edgar Yonke. « L'aîné avant la honte ne venait plus nous traumatiser. On vous connaît, ce refrain, tous les Gabonais ou presque l'ont déjà fredonné. Le tube « On vous connaît » dont le clip compte 28 millions de vues sur YouTube. Patience l'a chanté partout, de Libreville à Abidjan, en passant par Paris. Voici le titre « On vous connaît ».
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1: Permettez-moi de saluer le directeur de l'ONAMAN de Mundu, M. Hassan Boukar, et son staff technique, aussi et surtout les auditeurs et mélomanes fidèles de cette émission Flashback de Mundu qui ne cesse de nous écrire. L'homme au doigt d'acier, Tchouki Alfred à la prise et arrangement, le monstre sacré de la technique Madi Mahamat Abdoulaye à la réalisation de cette émission Nailon Baitobo au micro. L'album Maman de Patience d'Abani, sorti en 2010. La Maman, c'est le surnom que tous lui ont donné depuis qu'elle est devenue la mère, car le fils de Patience d'Abani n'est autre que l'ancien président du Gabon, Ali Bongo Ondimba. La Maman, véritable icône de la musique gabonaise, a été durant près de 30 ans la femme de celui qui devient en 1967 le président du pays, Feu Omar Bongo Ondimba. Ce qui n'empêche pas de poursuivre sa carrière musicale. Le couple divorce en 1987, date à laquelle Joséphine Inkama alias Patience d'Abani entame depuis l'étranger une carrière musicale. Sans jamais trop s'éloigner des cercles politiques gabonais sur lesquels rien à mettre son fils depuis 2009. L'album Maman, il s'agira d'un projet global comprenant un best-of de plusieurs de ses chansons revues et réenregistrées et un DVD qui résume l'histoire de l'artiste, a détaillé son producteur. Né en 1941 à Brazzaville, la célèbre artiste gabonaise issue d'une famille de musiciens originaires de la province du Haut-Ogonoué au Gabon et chez les Dabani, Jérôme le Père joue de la musique. Ses talents parentaux, elle, Patience bien sûr, tentera quelques années plus tard de se rapprocher. En 2004, Patience d'Abani sort son album Obomia, produit par le Camerounais, son producteur Edouard Yonke, avec la participation de Kinz Diont et de Jacob Devarieux. Trois ans plus tard, d'Abani sort l'album No Comment, avec pour titre phare et Wawa, que je vous propose d'écouter.

En 2010, Patience Dabanie, dite la maman, réalise un double album, La Locomotive, avec The Metalless en Bruce Track et des titres au beat, Apro Jazz, Meringue ou Bateke. Cet opus est réalisé avec des invités dont le groupe hip-hop gabonais Jacob Tévarieux. Ce disque sera suivi en 2011 de la Locomotive 2, spécialement consacrée à la salsa new-yorkaise et portoricaine, dont un duo avec le portoricain Tito Nieves ou Humberto Nieves sur le titre Mandulila. Patience Dabanie, le rythme dans le sang, ce titre résume à lui tout seul le parcours de cette grande dame de la musique gabonaise et africaine. Sa discographie est un régal, tout en s'inspirant des rythmes traditionnels du Gabon. Patience Dabanie a reçu le subtil mélange avec les rythmes modernes. Conséquence, la musique de Patience Dabanie est une sorte de variété arc-en-ciel qui a conquis toutes les générations et tous les continents. On y entend une version merengue de La vie a changé, compas haïtien. En 2001, Dabanie joue à l'Olympia à Paris. En 2011, elle participe à la Grande Nuit africaine au Stade de France, aux côtés de nombreuses vedettes des continents. Patience Dabanie a également chanté à la finale de la Coupe d'Afrique des Nations 2012 à Libreville au Gabon. Le 2 novembre de la même année, Patience est à nouveau à Paris pour un concert au Zénith. Le vendredi 24 juin 2011, la chanteuse gabonaise Patience Dabanie a été reçue par la première dame ivoirienne, Madame Dominique Ouattara. Patience Dabanie est venue pour participer à la 4e édition du Festival des musiques urbaines d'Anoumabo, manifestation culturelle organisée par le groupe Magic System.

0: En décembre 2023, le procureur général de Libreville annonce une procédure judiciaire pour propos injurieux après la déclaration de Patience Tabani de la transition Brice Oulingui-Clotaire Nguema. En mars 2024, Tabani est radieux du Parti démocratique gabonais, PDG. Elle porte plainte contre les dirigeants du parti. Le 2 avril, l'ancienne première dame gabonaise Patience Tabani a déposé une plainte contre 8 autres responsables du Parti démocratique, gabonais, dont elle fut la cofondatrice. Elle dénonce des troubles illucides. Patience Tabani est une chanteuse à succès, première dame puis reine mère d'un président Bongo, elle aurait espéré plus de défense. La star de la chanson gabonaise multiplie les sorties pour avoir l'autorisation de visiter son fils Ali Bongo Ondimba, reclus dans sa résidence de la Sablière depuis le coup d'état de 30 août. Patience Tabani, la mère d'Ali Bongo, a été autorisée par le nouveau pouvoir en place à rendre visite à son fils le samedi 23 décembre 2023. C'était la toute première rencontre entre les deux depuis le coup d'état du 30 août 2023. Pour obtenir cette visite, Patience Tabani a utilisé la méthode forte. C'est pratiquement terminé pour ce numéro de Flashback. Bonne suite des programmes
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4: Fidèles auditeurs, bienvenue sur les ondes de la radio diffusion nationale tchadienne RNT. Au micro pour la présentation, je suis Diora Hassandei. Avoir un regard se disant, des cils longs et des yeux éclatants, c'est le désir de beaucoup de femmes. Les faux cils et les lentilles de contact sont devenus très tendance de nos jours. Nous sommes allés à la rencontre de quelques femmes qui les utilisent souvent.
5: Les faux cils, c'est des produits esthétiques qui peuvent nous changer le visage. Ça nous embellit en fait. Quand on porte, on a l'impression qu'on a changé de mine, de visage et ça nous plaît.
6: On met les faux principalement pour des raisons esthétiques. Oui. C'est pour embellir la beauté, c'est pour sublimer le maquillage. Quoi.
7: J'aime bien porter des faux cils parce que ça me rend belle. J'aime bien quoi. Je ne peux pas les poser moi-même. Je pars au salon, c'est plus garanti là-bas.
4: Si ces accessoires permettent de sublimer les regards, ils ne sont pas sans risque pour la santé des yeux. La mauvaise utilisation, le manque d'hygiène, les produits inadaptés peuvent entraîner des complications parfois graves. Alors, comment allier beauté et sécurité?
5: Comme tout autre produit, les faux cils ont leurs effets négatifs en fait. Par exemple, moi, j'ai des problèmes de vision. Je suis myope de naissance. Du coup, quand je mets, je suis obligée, quand on les met, quand on les pose avec des colles. Et ces colles-là, ce sont des produits extrêmement chimiques qui brûlent les yeux, en fait, quand on ne les pose pas bien. Et du coup, quand je les mets, ça m'irrite. J'ai des irritations. J'ai des brûlures aux yeux. Du coup, c'est ce qui fait que, à la longue, je n'en mets pratiquement plus.
8: Moi, je n'aime pas porter les faux cils, mais j'ai essayé une seule fois. Ça m'a brûlé et c'est pour cela que je n'aime pas trop utiliser les faux cils. Je l'ai enlevé le même jour parce que ça m'a beaucoup trop brûlé.
6: Les faux cils ont aussi des inconvénients, surtout s'ils sont mal utilisés ou portés trop souvent. Ils ont plusieurs inconvénients. Premièrement, peuvent embellir les cils naturels. La colle ou le retrait brutal peuvent casser ou faire tomber les cils naturels. Deuxièmement, on peut parler aussi des risques d'irritation ou d'allergie. Certaines colles provoquent rougeur, démangeaison ou brûlure des yeux. Troisièmement, je peux dire qu'il y a l'inconformité. Quand tu portes les faux cils mal posés, ils peuvent piquer, gratter ou donner une sensation de douleur. Je peux parler aussi des risques d'infection. Si les faux cils ont les outils ne sont pas propres en les utilisant pour les mettre les faux cils, cela peut causer aussi des infections des yeux.
7: Bien sûr, j'ai des démangeaisons à chaque fois que je mets le faux cils. Mes yeux se gonflent, ils deviennent rouges aussi. Des fois, même je me demande si ce qui ne va pas dans mes yeux. Des fois, je garde 2 jours ou bien 3 jours ou plus, donc ça dépend.
9: L'utilisation de ces faux cils-là a un risque majeur pour la santé aussi. Pourquoi? Parce que c'est un corps étranger qui habite le corps qui est naturel. Donc raison pour laquelle je suis contre ça, et je déconseille à ces jeunes filles ou bien femmes qui utilisent ces fossiles-là de l'utiliser prochainement. Pourquoi? Parce que elle s'est fait pour embellir, pour séduire, mais par contre ça impacte sur sa santé. Donc raison pour laquelle je suis contre cela. Et si une des femmes pense ou bien des filles pensent à me séduire par rapport à ça, moi je suis caduque par rapport à ça, je suis naturel toujours et j'aime le naturel. Raison pour laquelle je déconseille à mes soeurs, mes mamans et nos épouses à qui utilisent ça de les laisser et de garder leur style naturel que Dieu leur a créé avec.
10: Ma mère m'interdit de porter des fossiles. Ça me plaît, mais elle dit que c'est pas pour les filles de mon âge.
4: Place à présent à ceux qui défendent une beauté simple et authentique, les hommes qui privilégient le naturel. Pour eux, le regard n'a pas forcément besoin d'artifice pour être séduisant.
11: Moi, personnellement, j'apprécie pas. Si elle est naturellement, elle est belle.
12: À mon avis, je trouve ça trop barbare. Une personne qui est née, qui est éduquée naturellement, n'aura pas besoin de se surcharger quelque part. En tout cas, par rapport à notre culture, ça ne nous convient pas. C'est mieux de rester naturel, tel que Dieu nous a créé.
13: Je n'apprécie pas ça. Le monde traditionnel est bien. Le fait de plugger les fossiles dans les yeux, c'est un peu... je vois. Ou fossile de trait québécois, ça peut même dégrader les yeux. Une conséquence vient, pas pour l'instant, mais dans les jours à venir, là, ça peut créer des incidents, un peu de maladie et tout ça.
9: Je n'ai aucune appréciation par rapport à cette dame qui utilise les fossiles pour séduire l'homme.
4: Après les différents avis recueillis, il est important d'écouter une professionnelle qui vit cette réalité au quotidien. En effet, les salons de coiffure et de beauté sont aujourd'hui des lieux où les fossiles sont de plus en plus utilisés, parfois sans toujours respecter les règles d'hygiène ou de sécurité. Pour en parler, nous recevons une détentrice de salon de coiffure qui va nous partager son expérience, ses observations, mais surtout les précautions à prendre.
14: Je m'appelle Adida Saballa, propriétaire du salon Zina Beauté. Généralement, la pose des fossiles, ça se passe pendant les mariages, les cérémonies, en tout cas, surtout pendant la période où il y a plus de cérémonies. Par exemple, le mois de décembre dernier, il y a eu beaucoup d'occasions de mariages, des circoncisions et tout. Donc, on a de plus en plus de demandes en concernant les fossiles. Mais il y a aussi certaines personnes qui elles aiment rester avec les fossiles dans leur quotidien et elles viennent aussi demander ça.
15: Certaines clientes se plaignent d'irritation ou d'inconfort après la pose.
14: Bien évidemment, on peut trouver certaines personnes qui ont de l'allergie de la colle et certaines des fossiles lui-même. Donc parfois, ça génère des irritations, ça rend les yeux rouges, des démangeaisons et tout ça.
15: Avez-vous déjà refusé la pose à une cliente?
14: Oui, il m'arrive des fois de refuser pendant la pose parce qu'il y a certaines clientes, leurs larmes coulent pendant la pose, elles ont des problèmes avec la colle, je ne sais pas, peut-être avec les fossiles, donc je les refuse. Parce que après, je ne peux pas vraiment assumer la responsabilité de la personne si elle-même, elle sait qu'elle a une allergie, mais elle vient quand même. Donc une fois même, j'ai eu des problèmes à propos de ça. La femme est venue avec son mari, il a eu des gonflements, des irritations. Donc, depuis lors, je me méfie vraiment.
15: Selon vous, quelles erreurs les clientes font le plus souvent avec les fossiles?
14: Voilà, ça c'est par rapport à ce que je viens de dire avant. Certaines personnes, elles savent qu'elles ont de l'allergie contre ça. Si tu connais que tu as des problèmes avec quelque chose, il faut éviter. Vraiment, ça me fait réfléchir quoi. Pourquoi une personne peut chercher un truc qui va contre sa santé? Donc elles jouent vraiment avec leur santé ophtalmologique.
15: J'espère qu'en écoutant cela, vos clientes ne vont pas fuir.
14: Par exemple, je suis détentrice d'un salon, donc ce qui m'importe, c'est pas seulement d'avoir des clientes, mais de satisfaire mes clientes. Donc, si il y a quelque chose qui va contre la santé de mes clientes, je vais forcément leur dire de ne pas venir. L'argent n'est pas plus important que la santé de mes clientes. Donc, je conseille à toutes les femmes de connaître, de relever vraiment les choses qui jouent avec leur santé et d'éviter, voilà. Quand même, mes clientes, ne fuyez pas.
15: Je vous remercie.
14: Ah, merci beaucoup à vous aussi.
4: Au regard différent des témoignages que nous venons d'entendre, une réalité s'impose. L'utilisation des fossiles et des lentilles de contact est de plus en plus répandue, mais elle n'est pas sans conséquences pour la santé des yeux. Entre pratique esthétique et manque d'information, de nombreuses personnes s'exposent à des risques parfois évitables. C'est pourquoi il est essentiel d'avoir un avis d'un spécialiste avant toute pose.
16: Je suis docteur Tom Tembi Nandunga. Je suis médecin ophtalmologiste au centre hospitalier universitaire, la référence nationale en Tchamena.
15: Pour commencer, docteur, les fossiles et les lentilles sont un effet de beauté ou vrai danger pour les yeux?
16: Bien qu'utilisés dans la beauté, les fossiles et les lentilles constituent un danger réel. Il faut dire que les cils sont disposés tout au bord, libre de la paupière, et juste sur le versant postérieur du bord libre de la paupière se trouvent des glandes. Leur sécrétion participe à la composition des larmes. Donc, le fait de porter ces cils va altérer la production de ces glandes et donc modifier la quantité, la qualité même des larmes qui lubrifient les yeux. Donc déjà là, c'est un réel problème. Pour les lentilles, il y a beaucoup de conséquences. Voilà. Les gens les portent en ziorée, les mesures qui doivent accompagner. Les lentilles, on les porte au niveau de l'hôpital parce qu'il y a une prescription qui doit accompagner. D'accord ? Ces lentilles, on les utilise à but peut-être réfractif, d'accord, pour améliorer la qualité de la vision. Voilà. Ces lentilles également sont utilisées comme des pansements pour faciliter la cicatrisation de certaines plaies au niveau de la cornée, au niveau de l'œil. Il faudrait constater qu'on se donne à l'utilisation abusive des lentilles, des fossiles, sans précaution médicale, sans consultation ophtalmologique. Donc ces pratiques sont vraiment un danger pour la population et pour ceux qui les portent.
15: Qu'est-ce qui pose le plus de dangers, les fossiles eux-mêmes ou la colle utilisée pour fixer?
16: Les deux, les fossiles et la colle utilisée. Les fossiles peuvent entraîner des réactions allergiques. Ce sont des matériaux synthétiques qui ne sont pas souvent compatibles avec l'organisme, avec les yeux. Ils vont entraîner souvent de l'allergie, souvent des infections. Et la colle, comme c'est un produit chimique qu'on utilise également, va entraîner des allergies, des brûlures et autres au niveau également des yeux. Donc les deux, les fossiles et la colle qu'on utilise pour poser ces fossiles, les deux sont des dangers pour les yeux, pour les patients, pour ceux qui les font.
15: Est-ce que les fossiles et les lentilles favorisent les inflammations oculaires?
16: Oui, les fossiles et les lentilles posées favorisent des infections au niveau oculaire. Voilà. Les fossiles peuvent retenir des bactéries, d'accord, et vu la proximité avec les yeux, vont créer ce qu'on appelle des conjonctivites, voilà, allergiques, des conjonctivites bactériennes, ou bien même aller plus loin, faire ce qu'on appelle de l'or gelé, du chalazion au niveau des paupières. Ça cause vraiment un problème. Les lentilles de contact peuvent entraîner ce qu'on appelle des kératites au niveau de la cornée, des allergies, des infections qui sont parfois difficiles à traiter.
15: Les extensions de fossiles peuvent-elles abîmer les cils naturels ou affecter la santé des paupières à long terme?
16: Oui, les extensions peuvent affecter la disposition naturelle des cils, la disposition naturelle même des paupières. Voilà. Donc, utiliser en long terme, ça va modifier carrément l'architecture au niveau de la paupière. L'anatomie normale va être modifiée avec l'utilisation prolongée et abusive.
15: Peut-il y avoir un impact sur la vision, même temporairement ou à long terme?
16: Oui, l'impact sur la vision est réel, puisque ce sont des matériaux qui ne sont pas prescrits. Donc, ils sont posés et ils vont affecter défavorablement la vision. La vision va devenir floue pour certains. La vision va être troublée tout le temps. Voilà. Et tout le temps, on va se mettre à frotter les yeux. Les yeux sont tout le temps rouges, ça larmoie, tout ça. Donc, il y a un effet réel sur la santé visuelle.
15: Comment repérer les premiers signes d'un problème oculaire dû aux fossiles et aux lentilles?
16: On aura d'abord ce qu'on appelle un prurit, des démangeaisons, voilà, en termes simples. Donc, tout le temps, on va frotter les yeux. Voilà, les yeux vont devenir rouges. Une hyperémie conjonctivale. Voilà, parfois, on peut avoir des infections, donc des yeux qui collent et autres.
15: Existe-t-il des alternatives plus sûres aux fossiles et aux lentilles?
16: L'alternative plus sûre, c'est de s'abstenir. Il ne faut pas les porter. Et s'il faut les porter, il faut que ça soit accompagné par une prescription médicale bien conduite. Que ce soit pour les fossiles, que ce soit pour les lentilles, il y a toujours des conséquences. Donc, c'est l'idéal, c'est de ne pas les porter tous les deux. Mais s'il arrivait qu'une prescription médicale l'autorise, là, il faut bien l'encadrer avec un bon suivi.
15: Nous sommes à la fin de notre entretien. Quel conseil simple donneriez-vous aux femmes?
16: Oui, je voudrais dire à nos mères, à nos sœurs, à nos filles, à nos femmes, elles sont belles naturellement comme ça. Il ne faudrait pas qu'elles prennent le risque d'utiliser ces lentilles, ces fossiles, juste pour plaire. Voilà, parce que ça affecte réellement leur vision. Et en tant qu'ophtalmologiste, moi, je déconseille l'utilisation de ces lentilles et ces fossiles, si ce n'est pas médicalement prescrit.
15: Je vous remercie.
16: Je vous remercie aussi, madame.
4: Fidèles auditeurs, nous arrivons au terme de notre émission consacrée aux risques liés à l'utilisation des fossiles et des lentilles de contact. À travers les différents témoignages et l'intervention de notre spécialiste, nous retenons que si ces accessoires permettent d'embellir les regards, ils ne sont pas sans danger pour la santé des yeux. Une mauvaise utilisation, un manque d'hygiène ou des produits de qualité douteuse peuvent entraîner des complications parfois graves. Il est donc essentiel d'adopter les bons gestes, de privilégier des produits sûrs et surtout de ne pas hésiter à demander conseil à un professionnel de santé. Prenez soin de vos yeux car ils sont les miroirs de la vie. Merci de l'avoir suivi. À la présentation, je suis Diora Hassan Deye, prise de son Mahamanour et Fatima Ismaël, réalisation Mahdi Mohamed Abdoulaye. Je vous remercie.

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Mesdames et messieurs, à présent, il est 13h passé de 32 minutes. Retour ici au studio 3 depuis la salle 26 pour la suite fin de cette tranche d'animation en français baptisée Antenne Midi de ce samedi 26 septembre 2026. Avec votre permission, eh bien, nous ouvrons à présent la chemise de vos avis et communiqués. La direction des réformes foncières et du contentieux du ministère de l'Aménagement du Territoire, de l'Urbanisme et de l'Habitat invite impérativement M. Ousmane Hissen Makaïla, l'occupant du terrain 6 au quartier Karkandiri, section 2, îlot 53, lot 27, à se présenter à la direction des ressources foncières et du contentieux muni des documents afférents du dit terrain pour affaires le concernant. Nota bene, ce communiqué tient lieu de convocation. Le directeur de l'Institut supérieur des sciences et techniques de la santé et du management ISSTSM de Garoua porte à la connaissance du public des bacheliers de série A4, C, D, E ou tout autre diplôme reconnu équivalent et ceux des titulaires de diplômes universitaires et des professionnels du secteur de la santé que les préinscriptions pour l'année académique 2026-27 sont officiellement ouvertes. L'admission se fait sur étude de dossier dans les cycles suivants BTS, licence et master. Une filière disponible au cycle BTS et licence, sciences infirmières, radiologie et imagerie médicale, sage-femme, maïtien, kinésithérapie, BTS uniquement, sciences biomédicales. Nouvelle filière à l'ISSTCM dès la rentrée académique 2026-27, production animale, production végétale, aquaculture, filière de cycle master, biologie clinique, assistant bloc opératoire, santé de la reproduction, anesthésie et réanimation, radiologie, imagerie médicale, santé publique. Nota bene, la sélection est aussi ouverte aux candidats tchadiens titulaires d'un BTS en sciences biomédicales ou médico-sanitaires, TPMS, ID ou d'un diplôme reconnu par le ministère de l'enseignement supérieur, lieu de dépôt des dossiers, division de la scolarité de l'ISSTSM, derrière la direction de la Sodé Coton Garoua, date limite de dépôt 3 octobre 2026. Pour tout renseignement complémentaire, bien vouloir contacter la division de la scolarité de l'Institut aux coordonnées 00-237-699-02-51-96, le 00-237-50-53-39-03 ou le 00-237-694-48-32-14 ou enfin le 00-237-695-48-75-58. La direction de la législation foncière et du contentieux du ministère de l'Aménagement du Territoire, de l'Habitat et de l'Urbanisme invite impérativement M. Adam Karda, l'occupant de terrain 6 au quartier Ngabo, section 1, îlot 4, lot 6 et 8, à se présenter à la dite direction muni des documents afférents au dit terrain pour affaires le concernant. Ce communiqué tient lieu de convocation. La direction de la législation foncière et du contentieux du ministère de l'Aménagement du Territoire, de l'Habitat et de l'Urbanisme invite impérativement M. Mohamed Terap, l'occupant de terrain 6 au quartier Ngabo, section 1, îlot 4, lot 4, à se présenter à la direction des réformes foncières et du contentieux muni des documents afférents au dit terrain pour affaires le concernant. Ce communiqué tient lieu de convocation. La direction de la législation foncière et du contentieux du ministère de l'Aménagement du Territoire, de l'Habitat et de l'Urbanisme invite impérativement M. Moussa Ibrahim et Haroun Mahamat, les occupants de terrain 6 au quartier Ngabo, section 1, îlot 4, lot 10 et 12, à se présenter à la dite direction munis des documents afférents au dit terrain pour affaires les concernant. Ce communiqué tient lieu de convocation.
Toujours de la direction de la législation foncière et du contentieux du ministère de l'Aménagement du territoire, de l'Habitat et de l'Urbanisme, qui invite impérativement M. Issa Carter, l'occupant de terrain 6 au quartier Ngabo, section 1, îlot 4, lot 13 et 15, à se présenter à la dite direction, muni des documents afférents au dit terrain pour affaire le concernant. Ce communiqué tient lieu de convocation. La direction de la législation foncière et du contentieux du ministère de l'Aménagement du territoire, de l'Habitat et de l'Urbanisme invite impérativement M. Sadi Djaranabi, l'occupant de terrain 6 au quartier Ngabo, section 1, îlot 4, lot 9 et 11, à se présenter à la dite direction munie des documents afférents au dit terrain pour affaire le concernant. Ce communiqué tient lieu de convocation. Toujours, la direction de la législation foncière et du contentieux du ministère de l'Aménagement du territoire, de l'Habitat et de l'Urbanisme m'invite impérativement M. Tahir Dime Ngoro, l'occupant de terrain 6 au quartier Ngabo, section 1, îlot 4, lot 14 et 16, et M. Adam Amdan, l'occupant de terrain 6 au quartier Ngabo, section 1, îlot 4, lot 5 et 7, à se présenter à la dite direction munie des documents afférents au dit terrain pour affaires les concernant. Ce communiqué tient lieu de convocation. Et enfin, avis de remerciement, M. Ndundo Maïongo Ernest et ses enfants, Ndoria Miaongo Juscelin, Ndorbaï Ndundo Maeva et Timbaï Ndundo Junior, entouré de toute la famille Ndundo et de la grande famille Ngaka Timbaï, remercie les parents et amis pour leur assistance spirituelle, morale, matérielle et financière apportée lors du décès de leur regrettée épouse et mère, Noba Didien Tangar Angèle, survenue le 13 septembre 2026 au centre hospitalier universitaire, la référence nationale de N'Djamena, et inhumée le 19 septembre 2026 au cimetière de Toukra. Cet avis de remerciement s'adresse en particulier à la belle famille, à la paroisse Saint-Paul de Kabalaï, au curé et ses vicaires, au groupe Notre-Dame de Perpétue Secours, au service des malades, à la CB Saint-Ignace Chorale Notre-Dame, au groupement Kili, à la direction et au personnel de l'hôpital Mère et Enfants, à la direction générale de Bakker Hugues et son personnel, à la banque de sang de l'hôpital général de référence nationale, voisin du quartier Ardeb-Djumbal, aux fossoyeurs, ainsi que tous ceux et toutes celles dont les noms ne sont pas cités ici. Qu'ils trouvent ici l'expression de leur profonde gratitude et que Dieu vous les rende au centuple. L'Éternel a donné, l'Éternel a repris, que son nom soit glorifié. Paix à l'âme de la regrettée. Voilà, mesdames et messieurs, c'est ici que se referme momentanément la chemise de vos avis. J'ai communiqué alors qu'il est 13h passé de 40 minutes sur la pendule murale. Par ma voix, la Radio-Diffusion Nationale Tchadienne présente ses sincères condoléances à toutes les familles éplorées. Qu'Allah le Tout-Puissant accueille l'âme des îles disparues dans sa félicité céleste.

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En attendant, l'émission de la rédaction qui viendra ici dans 10 minutes, question de vous mettre dans une émission au parfum de nouvelles d'ici. D'ailleurs, ça s'appelle Tchad Actualité midi. Après quoi, eh bien, nous allons reprendre notre joli micro, question de savourer les derniers instants avant de céder la place à notre très cher papa Adumbi pour la suite en Kanembo. Mais d'ici là, mesdames et messieurs, ne quittez pas position d'écoute, soyez de notre parce que les bonnes choses, ça se passe nulle part ailleurs, c'est toujours à travers la chaîne nationale, la 94.5 MHz. Et il faut travailler, hein, parce que si tu ne travailles pas, tu vas rester toujours... Le dernier, tu vois, c'est en train de critiquer les gens. Ceux-là qui se sont mis hein, au four et au moulin, ceux-là qui ont su exploiter leur potentiel pour s'en sortir. Et il faut travailler. Il y en a qui vont dire non, il est dans la magie, il est dans ceci, il est... Mais non, le secret, c'est le travail. Le secret reste le travail. Il faut toujours bien travailler et beaucoup travailler, travailler intelligemment. Allez, Magic System, travaillez sur le titre qui passe à l'instant T. Ça, c'est pour vous, nos inconditionnels, vous qui êtes câblés, connectés, scotchés. C'est également pour tous ceux qui sont en train de passer un bon moment de week-end quelque part. Ça, c'est pour vous. Nous n'allons pas oublier ceux qui viennent de fouler le sol ndjaménois, la capitale 235, en cette mi-journée. Que votre séjour ici à la capitale, mesdames et messieurs, soit agréablement agréable. D'accord? Voilà. Et pour vous tous qui êtes en déplacement en ce moment, et que vous avez eu la chance de nous capter à travers vos volants, nous vous souhaitons un bon voyage. Hein, que Dieu lui-même puisse vous accompagner dans vos différentes destinations, sachant que les voitures sont faites de la main humaine et que lui... Il est le Dieu accompagnateur par excellence. Il n'y a pas de saut métier aujourd'hui. Si tu veux t'acheter une grosse cylindrée, mets-toi au travail. Si tu veux te construire une gratte-ciel, il faut te mettre au travail. Rien n'est possible sans le travail. Il faut toujours travailler pour réussir. 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

0: Samedi 26 septembre 2026, mesdames et messieurs, merci d'être de nôtre en compagnie des programmes de la radiodiffusion nationale tchadienne. N'Djamena, nous émettons tout comme sur toute l'étendue du territoire, il est 14h. Bienvenue au Tchad Actualité Midi en direct du studio 3. La présentation, Digne Djumte Djumassal, bonjour.
1: Marius, bonjour. Forum d'affaires France-Tchad, les travaux se poursuivent à Paris. Plusieurs accords ont été signés entre les deux parties. Deuxième édition du Forum national sur l'emploi, la date est connue. L'annonce a été faite hier par le directeur général de l'UNAPE. Détails à suivre. Et puis la page culture et la minute de l'environnement à suivre vers la fin du journal. Voilà pour les titres. Mesdames, Messieurs, bonjour. Je disais en titre les travaux de la 81e session de l'Assemblée générale des Nations unies se poursuivent à New York aux États-Unis d'Amérique. L'intervention du Tchad est passée hier à la tribune des Nations unies. Le ministre en charge de la santé publique, Dr Abdelmadjid Abdrahim, représentant le chef de l'État, est revenu sur le retrait du Tchad de la CPI. Suivez.
2: Le Tchad réaffirme à cet égard son soutien total à la position africaine commune, tel qu'articulé dans le consensus des Ulmini et la déclaration de Sirte, reprise dans le modèle africain de réforme du Conseil de sécurité, présenté en avril dernier par la Sierra Leone du comité des 10 de l'Union africaine. Le Tchad estime que les difficultés du multilatéralisme viennent en partie du cynisme des plus forts et la politique de deux poids deux mesures. Mon pays reste attaché à un multilatéralisme fondé sur la Charte des Nations Unies, l'égalité souveraine des États, le respect de leur indépendance, la coopération et la solidarité internationale. C'est ainsi que le gouvernement de la République du Tchad a informé le 27 juillet 2026 le secrétaire général des Nations Unies en tant que dépositaire de sa décision souveraine et irrévocable de se retirer du statut de Rome de la Cour pénale internationale. Cette décision fait suite à une réflexion approfondie sur le fonctionnement de la Cour depuis son entrée en activité 2002. En effet, les données fournies par la Cour et les leçons qu'on en tire montre que dans de nombreux États et auprès de leur population, on perçoit une concentration durable de l'activité judiciaire de la Cour sur les pays en développement et plus particulièrement sur le continent africain, devenu la cible d'une instrumentalisation politique. Je vais être parfaitement clair ici. Ce choix ne constitue ni un renoncement à nos responsabilités, ni un refuge contre la justice, encore moins quelconque complaisance à l'égard de l'impunité. Nous continuerons de renforcer nos juridictions nationales et de soutenir les mécanismes africains crédibles, indépendants et efficaces, capables de protéger les victimes et de poursuivre les auteurs des crimes les plus graves.
1: À l'instant, le ministre de la Santé publique à la tribune des Nations unies représente le chef de l'État aux travaux de la 81e session de l'Assemblée générale des Nations unies. En marge du forum d'affaires France-Tchad, 4 panels ont été développés par les patrons d'entreprises du Tchad et de la France. Le point est avec vous, Yann Mouibé.
3: Le premier panel, axé sur les territoires productifs, agriculture, agro-industrie et industrie extractive, a mis en lumière les opportunités des transformations locales, les chaînes des valeurs prioritaires et les investissements nécessaires pour renforcer la compétitivité du secteur de la production à l'exportation. Les chefs d'entreprise françaises et tchadiennes qui ont participé à ces premiers panels ont aussi évoqué l'accès à l'eau et l'assainissement. Le deuxième panel, lui, était consacré aux corridors stratégiques. Il a examiné les projets des corridors routiers, ferroviaires et logistiques reliant le Tchad au Cameroun, à la Méditerranée et à l'Afrique du Nord, ainsi que les infrastructures et les conditions nécessaires au développement des corridors économiques, au renforcement de la productivité agricole et pastorale, sans oublier les capacités agro-industrielles locales, y compris le commerce régional. Investir dans le capital humain, investir dans les déterminants de la croissance a constitué le troisième panel. Vu que le développement du capital humain constitue un facteur déterminant de compétitivité et des mutations économiques, cette session a permis d'explorer les besoins en formation professionnelle, santé, enseignement supérieur et infrastructure sociale afin d'accompagner les ambitions industrielles du Tchad. L'enjeu est de structurer des offres capables de monter en puissance rapidement en combinant acteurs publics, opérateurs privés et solutions innovantes. Quant au quatrième panel intitulé « De la priorité au projet, financer les nouveaux moteurs de croissance au Tchad », ce dernier a été l'occasion d'explorer les mécanismes permettant de structurer et financer les projets prioritaires avec un focus particulier sur l'ouverture au secteur privé des infrastructures d'eau et d'électricité.
4: Yann Mouibé, gardez la ligne pour nous parler cette fois-ci des accords signés entre les entrepreneurs français et tchadiens.
3: Ces accords conclus entre les entreprises françaises concernent différents secteurs. Il y a la santé animale, dont un protocole a été signé avec Seva Santé Animale et le groupe Kibervet. Aussi, autre secteur à avoir pris des engagements concrets, la recherche et l'enseignement supérieur avec la société Mobis. Le Forum d'affaires France-Tchad va aussi booster l'économie car une convention a été signée entre le gouvernement tchadien et l'entreprise AGL concernant le projet des ports secs de Toucra. La construction des centres de santé et la formation sont aussi concernés par ces conventions et protocoles d'accord des portées stratégiques. Ainsi, Ellipse Group s'est positionné pour investir au Tchad. Aussi représenté à ce forum, MK Formation entend apporter son expertise dans l'entrepreneuriat et les métiers manuels. Des annonces rassurantes, des volontés clairement exprimées dans le but de compléter la mise en œuvre du PND Tchad Connexion 2030.
4: 14h06, autre volet de l'actualité nationale. Fin hier à la Faculté des sciences de la santé humaine de l'atelier de restitution des travaux du comité de réflexion sur le système éducatif organisé par le ministère de l'Éducation nationale, du bilinguisme et de la promotion civique. C'est le ministre d'État, Dr Mamat Al-Ahmad Alabou, qui a clos les assises. Le reportage de Ajara Haroun Cheikh.
5: 72 heures de réflexion et de partage ont permis aux différents acteurs du système éducatif de valider et d'amender plusieurs axes stratégiques dans le cadre de la relance de l'école tchadienne à l'ère de la décentralisation. Occasion pour les participants de formuler quelques recommandations à l'endroit du ministère de l'Éducation et au gouvernement. Des recommandations axées essentiellement sur l'amélioration des conditions de leur travail, tout en priorisant le bilinguisme, les scientifiques et les professionnels. Clôturant les assises, le ministre d'État, ministre en charge de l'Éducation nationale, Dr Mohamed Ahmad Al-Habou, salue les efforts fournis par les participants dans la mise en œuvre des activités pédagogiques.
6: La nouvelle constitution de la République du Tchad, dans la mise en œuvre décentralisée de ces résolutions, j'ose espérer que pour cette fois-ci, on arrivera à mettre en œuvre ces importantes résolutions et recommandations que nous avons adoptées.
5: Mohamed Ahmad Al-Habou a fait remarquer que son département s'engage à mettre tout en œuvre les recommandations et les résolutions de cet atelier pour la réussite de l'éducation nationale au Tchad.
4: Merci Ajara Haroun Cheikh. La deuxième édition du Forum national sur l'emploi est prévue du 10 au 12 novembre prochain ici à N'Djamena. L'annonce a été faite hier au cours d'un café de presse animé par le directeur général de l'UNAPE, Nasruddine Abakar Kessou, à l'hôtel Radisson Blue, le récit de Vourbobé Passeri.
7: Le café de presse marque le lancement officiel des travaux du Forum national sur l'emploi. Il s'agit, selon les organisateurs, de la mobilisation des acteurs de l'écosystème de l'emploi pour construire des solutions concrètes, durables et adaptées aux réalités du marché du travail tchadien. Dans sa présentation, le directeur du comité technique de la deuxième édition du dit forum, Alessim Bienvenu, a situé l'ensemble des activités prévues du 10 au 12 novembre prochain. Le menu prévoit la table ronde sur la promotion de l'emploi des jeunes vers les métiers d'avenir et des ateliers. Les thèmes tels que le partenariat public-privé, l'entrepreneuriat et les dispositifs d'accompagnement et les filières vertes, notamment les énergies renouvelables seront abordées. Pour le directeur général de l'Office national de la promotion d'emploi, Nasruddine Abakar Kessou, en prélude à ce forum, un séminaire des directeurs généraux des services publics d'emploi africains et d'ailleurs sera également organisé ici à N'Djamena. C'est pourquoi plusieurs partenaires techniques et de développement sont attendus pour ce grand rendez-vous. À l'issue de ce forum, il est question de l'élaboration d'une feuille de route d'emploi et un plaidoyer renforcé en faveur des conventions de l'Organisation internationale du travail.
4: Vourbebe Passiri. Les travaux de la formation des facilitateurs Boka se sont achevés hier au CEFOD, formation au cours de laquelle les participants ont collecté les données pouvant accompagner les comités dans l'élaboration des feuilles de route et faire du Boka un document de référence. Yassine Ibn Ahmad, reportage.
8: Trois jours ont permis aux participants de se familiariser avec la matrice Boka. Désormais, ils ont la capacité de collecter, d'analyser, de traiter des données et surtout de mener une auto-évaluation et d'élaborer des feuilles de route. Le président de la Croix-Rouge du Tchad, Khala Ahmed Senussi, qui s'est félicité de l'aboutissement de ces travaux, a exhorté les bénéficiaires à mettre en pratique les connaissances acquises dans leurs zones respectives.
9: La fin de cette formation marque le début d'une nouvelle responsabilité. Désormais, vous êtes les facilitateurs Boka 2.0 de la Croix-Rouge du Tchad. Vous êtes appelés à devenir le point focal de vos comités respectifs, à accompagner leur analyse et à transmettre à leur tour les connaissances acquises à d'autres volontaires. La réussite de la démarche Boka 2.0 dans nos branches dépendra certes en grande partie de votre engagement.
8: Cette formation certifiante a été rendue possible grâce au soutien technique et financier de la Fédération internationale de Croix et Croissant-Rouge et du Comité international de la Croix-Rouge.
4: Merci. Après trois jours de consultation et de traitement gratuit, la caravane de consultation neurologique organisée par la Société tchadienne de neurologie a bouclé ses activités ce jeudi 24 novembre 2026 à Mongo, d'où nous appelle Mamad Oumar Moursal.
10: Après trois jours de consultation et de traitement, la caravane de consultation neurologique gratuite organisée gracieusement par la Société tchadienne de neurologie STN a pris fin ce jeudi à l'hôpital provincial de Mongo. Vu son importance et son intérêt pour la population du Guéra, le président du conseil provincial Ahmad Sorto Ramadan s'est rendu à l'hôpital provincial de Mongo. Durant 72 heures, les neurologues ont consulté des centaines de patients venus de toute la province du Guéra et d'ailleurs, souffrant de maux de tête persistants, d'épilepsie, des séquelles d'AVC, des tremblements, des troubles de la mémoire. Dressant le bilan de cette caravane, le chef de mission, Dr Madibé Ngardigina Christian, affirme que l'objectif est atteint. Un geste humanitaire hautement apprécié par le président du conseil provincial du Guéra de Mongo, Mahamat Oumar Moussal, pour la radio Tchad.
4: Mahamat Oumar Moursal, ici à Niamena, l'atelier de traduction et d'adaptation des scripts de du film Jésus a pris fin hier au centre luthérien de Gassi. C'est une initiative qui s'inscrit dans le cadre de la valorisation de la langue maternelle. La cérémonie s'est déroulée en présence des représentants des communautés et des traducteurs venus du Cameroun, du Kenya et ceux du Tchad. Mahamat Kial.
11: Cet atelier a permis aux traducteurs et acteurs du projet de traduire, d'adapter et scripter les films Jésus en quatre langues maternelles, les Kera, les Moussei, les Nanda et les Tubanga. Ceci permettra à ces communautés de comprendre davantage les messages de la foi et d'amour, a déclaré le coordonnateur national de traduction du film Jésus Tchad, le grand Ephraim. Il a salué l'engagement et la détermination des traducteurs pour la réussite de ces projets.
12: En donnant la possibilité au film Jésus d'être parlé et compris dans ces quatre langues, nous n'accomplissons pas seulement un travail technique ou académique, nous participons à une œuvre spirituelle et culturelle d'une portée inestimable. Grâce à ce projet, chaque génération qui viendra après entendra ce message dans sa propre langue. Et cela aidera à pérenniser la langue, à véhiculer cette langue génération après génération.
11: Deux semaines d'intenses travaux ont permis aux traducteurs et fidèles venus du Cameroun, du Kenya et du Tchad de finaliser la traduction du film Jésus.
4: Reportage signé Mamat Kial. Le festival culturel MKT première édition est lancé officiellement ce matin au centre Don Bosco. C'est à travers un point de presse fait par la présidente du comité d'organisation, Souta Laurentia. C'est quoi le festival MKT, le lieu de déroulement des activités et les activités prévues? Suivez à ce sujet un extrait de l'intervention de Souta Laurentia au micro de Opportune Mingawei Rimarne.
13: Dans un contexte où notre pays a tant besoin d'unité, nous avons fait un choix fort, faire de la culture notre instrument de paix. Qu'est-ce que le festival MKT concrètement? C'est 4 jours de célébration totale du 5 au 8 novembre 2026 ici à N'Djamena. Pendant 4 jours, N'Djamena deviendra la capitale culturelle du Tchad et de la sous-région. Vous êtes Moundang, Tupouri, Marba, Moussey, Mesmé, Karo, Lélé, Nontchéré, Kabalaï, Massa, Kera, Mouroum, Goulay, Kim, Gabri, Moulfoudey. Venez avec votre identité. Elle a un stand ici. Ce festival est le vôtre. Notre programme est basé sur 4 villages thématiques. Le village des danses et traditions. Le village gastronomique où nos mamas viendront faire concourir les meilleurs mets du terroir. Le village des contes et de la sagesse sous l'arbre à palabres avec nos anciens. La grande scène dénommée MKT pour les concerts live, la lutte traditionnelle et l'humour.
4: Voici à présent la minute de l'environnement avec Toubambadna Soyna.
14: Cette semaine, la minute de l'environnement va serpenter sur les traces d'un grand reptile, le python de Séba. Nous allons tenter de faire l'histoire environnementale d'abord. Tout serpent, même à la simple évocation du nom, fait extrêmement peur à l'homme, quand bien même qu'il existe des hommes qui domptent les serpents. Tenez, à la date du 15 septembre 2026, on a annoncé la capture d'un python dans la localité de Kokodé, près de Mondo, province du Kanem, le python de Séba. C'est le plus grand serpent d'Afrique existant dans les savanes, les zones humides et les abords des cours d'eau. Il mesure 5,50 m et mène une vie amphibienne, c'est-à-dire dans l'eau comme à l'abri, à l'air libre, il peut se maintenir longtemps. Ce grand et gros serpent est un carnivore, c'est-à-dire se nourrissant de la chair, mais aussi des insectes quand les provisions se font rares. Il chasse généralement à l'affût et c'est dans ce contexte que les hommes constituent sa proie privilégiée. Et c'est sans nul doute l'une des causes de son transfèrement dans le parc national des Azos dans le Mayukebi Ouest par les services environnementaux. Ce transfert a provoqué des réactions contrastées parmi les habitants et les experts locaux. On signale curieusement, en même temps, l'apparition importante d'autres reptiles semblables dans la zone d'origine des captures du grand python de Séba. Les experts environnementaux s'interrogent déjà sur l'adaptation du serpent déplacé dans un nouvel écosystème. Pour la population, est-ce que le reptile ne va pas récidiver dans sa férocité vis-à-vis des êtres humains en se montrant maître des lieux? En tout cas, des multitudes d'interrogations trottinent à l'esprit face à l'apparition de ce serpent particulier. N'est-il pas possible d'établir une cartographie de ces pitons dans le Kanem pour permettre d'éviter d'autres grosses surprises dans les jours à venir? Personne ne peut nier certes les opportunités touristiques et autres avantages qu'apporterait ce gigantesque serpent, mais un sérieux travail de protection et de suivi devrait être fait par les autorités compétentes pour mettre la population en sécurité, mais aussi assurer la survie et une bonne adaptation de notre cher reptile, le python de Séba. À samedi prochain.
4: À samedi prochain, Toubambadna Soyna, il est 14h18 à Bouna, même heure à Ngangara et à Ndoumbadene 5 dans la province du Mandoul. Point final à cette édition, le rappel des titres. Forum d'affaires France-Tchad, les travaux se poursuivent à Paris. Plusieurs accords ont été signés entre les deux parties. Deuxième édition du Forum national sur l'emploi, la date est connue. L'annonce a été faite hier par le directeur général de l'UNAPE. Vous avez suivi les détails dans ce journal. C'est fini pour ce journal réalisé par DJB Tirengain Tiré, collaboration technique Tchobue Gabriel, assisté de Rokadi Freddy. Présentation Digne Djimt Djimassal. Merci à toute l'équipe de la rédaction qui m'a aidé à la confection du journal. Je vous retrouve Dieu voulant demain à la même heure pour les principales nouvelles du jour. Très bon week-end à toutes et à tous. Au revoir.
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Radio Diffusion Nationale Tchadienne, mesdames et messieurs à l'écoute, il est à présent 14h passées de 27 minutes sur la pendule murale. Vous venez donc là de suivre Tchad Actualité Midi. Laquelle édition vous a été présentée par Digne Djumte Dumassal, l'émissaire de la rédaction à qui nous disons à l'unisson un grand merci. Merci également à vous, dames et messieurs, de nous avoir prêté une oreille attentive. Les prochains rendez-vous, vous le savez déjà, 20h30 du Tchad pour Tchad Actualité Soir et puis 23h pour Tchad Actualité Dernière qui va donc boucler la boucle du jour. Une fois de plus, retour sur vos avis et communiqués. Dans le cadre de la formation en licence professionnelle au titre de la rentrée académique 2026-27, l'école supérieure à vocation professionnelle en abrégé ESVP propose aux bacheliers 7 filières de formation. Transport, transit et logistique, technique douanière, déclarant en douane, commerce international, gestion hôtelière et touristique, gestion administrative du personnel en entreprise et secrétariat de direction et bureautique. Le coût annuel de la formation en première année de licence est de 200 000 francs CFA. Les inscriptions et réinscriptions ont déjà commencé et elles se poursuivent jusqu'au 10 octobre 2026. En effet, les cours débuteront le 12 octobre 2026 par la grâce de Dieu. Les étudiants ont le choix entre les cours dans la matinée et les cours dans la soirée. Et SVP est une institution d'enseignement supérieur agréée par le ministère de l'Enseignement supérieur, de la Recherche scientifique et de la formation professionnelle. ESVP est situé sur l'axe de l'université Roi Faisal en allant vers la rue de 40 mètres d'Ambrigébé à l'est de la clinique royale, précisément à côté de l'immeuble de Madame Zinaba Saïr. Pour d'amples informations, contactez les numéros suivants plus 235 66 33 78 40, le 66 55 95 80 ou enfin le 98 78 81 51. La direction des réformes foncières et du contentieux du ministère de l'Aménagement du Territoire, de l'Urbanisme et de l'Habitat invite impérativement Monsieur Ousmane Hissène Makaïla, l'occupant du terrain 6 au quartier Carcandérier, section 2, îlot 53, l'eau 27, et Monsieur Adam Karda, l'occupant de terrain 6 au quartier Ngabo, section 1, îlot 4, l'eau 6 et 8, à se présenter à la dite direction munie des documents afférents au dit terrain pour affaires les concernant. Ce communiqué tient lieu de convocation. Le directeur de l'Institut supérieur des sciences et techniques de la santé et du management de Garoua porte à la connaissance du public des bacheliers des séries A4, C, D, E ou tout autre diplôme reconnu équivalent et ceux des titulaires de diplômes universitaires et des professionnels du secteur de santé que les préinscriptions pour l'année académique 2026-27 sont officiellement ouvertes. L'admission se fait sur étude de dossier dans les cycles suivants BTS, licence et master. Filière disponible au cycle BTS et licence sciences infirmières, radiologie et imagerie médicale, sage-femme, maïtécien, kinésithérapie, BTS uniquement, sciences biomédicales. Nouvelle filière à l'ISTTSM dès la rentrée académique 2026-27, production animale, production végétale, aquaculture. Filière du cycle master, biologie clinique, assistant, bloc opératoire, santé de la reproduction, anesthésie et réanimation, radiologie et imagerie médicale, santé publique. Nota bene, la sélection est aussi ouverte aux candidats tchadiens titulaires d'un BTS en sciences biomédicales ou médico-sanitaires TPMS, ID ou d'un diplôme reconnu par le ministre de l'Enseignement supérieur, lieu de dépôt des dossiers, division de la scolarité de l'ISSTSM derrière la direction de la Sodecoton Garoua. Date limite de dépôt 3 octobre 2026 pour tout renseignement complémentaire. Bien vouloir contacter la division de la scolarité de l'Institut aux coordonnées aux coordonnées 00 237 689 699
02 51 96 ou encore le 00 237 50 53 39 03. Le 00 237 694 48 32 14 ou enfin le 00 237 695 48 75 58. La direction de la législation foncière et du contentieux du ministère de l'Aménagement du territoire, de l'habitat et de l'urbanisme invite impérativement M. Mohamed Terap, l'occupant de terrain 6 au quartier Ngabo, section 1, îlot 4, lot 4, et M. Moussa Ibrahim Haroun Mahamat, l'occupant de terrain 6 au quartier Ngabo, section 1, îlot 4, lot 10 et 12. Monsieur Issa Carter, l'occupant de terrain 6 au quartier Ngabo, section 1, îlot 4, lot 13 et 15. Monsieur Sadi Djaranabi, l'occupant de terrain 6 au quartier Ngabo, section 1, îlot 4, lot 9 et 11. Monsieur Dahir Dumain Goro, l'occupant de terrain 6 au quartier Ngabo, section 1, îlot 4, lot 14 et 16. Et monsieur Adam Hamdan, l'occupant de terrain 6 au quartier Ngabo, section 1, îlot 4, lot 5 et 7, à se présenter à la dite direction muni des documents afférents au dit terrain pour affaires les concernant. Nota bene. Ce communiqué tient lieu de convocation. Avis de DCI, le général Nandium Ezekiel Nadirom Josué, Djum Unum Mborom Mbaimu Grégoire, pasteur Ngar Tindidom Youssouf, Delimpi Valérie, les enfants de Hawa Mborum, les enfants de Feu Madingamal Mborum, les enfants de Feu Ndomassal Mborum et les enfants de Nodjadum Mborum annonce avec douleur le décès de leur mère et grand-mère. Dene Nodji survenu le 24 septembre 2026 à Béomo des suites d'une courte maladie. Cette triste nouvelle s'adresse à Hawa Mborum Assar, Angaradum Nodji Nicolas à Moinsla, aux enfants de feu Nabaï à Kombra et à N'Djamena, aux enfants de feu Nodji Tindji à Kombra, aux petits-enfants de feu Mobien Mborum à Kombra et N'Djamena, aux parents de Sako Gombo, Sako Banda, Sar, Kombra, Bebo, Pen, Do, Gomte, Ko, Bepam, Koka, Beringi et N'Djamena. Que Dieu console le cœur des familles affligées. Le chef de la communauté Gor Ngar Odinan Belmbay, Nangbe Paul, Nangbe Djumadum, Masmbay Nangbe Louo Ta Moïse Ndagom Yolo Jasrabe Nangngar Ngar Om Valérie Jasrabe Nagu Betog Odette Majidene Elisabeth Rayembay Abdoulaye Dan Maji Denise Mutode Tadbe Masngaral Aga Masngaral Kaga, pardon, Jim Tolabay, Esther, Girenan, Samuel, Rangar, Jean, Maditoyengi, Angide, Mariam, Melnan, Jim Asngar, Amos, Mbaypor, Serge et Mbaytobmel, Aléry, ont la profonde douleur d'annoncer au chef de village de Bédouada, Yoasnon, Jim Rangar et Ndil Kissim Mariam à Goré et à tous les autres parents de Bodo, Bédio, Sar, Koudaloa, Danmadi, Mogo et de Doba. Mbaye Miayan, Job et tous les parents de Mundu, au chef de la communauté Gor de Goré, Jasrangar, Roby Moïse, Boinde, Aguide Roger à Doba, Jim Tolabay, Zara en France, le décès de Emmanuel Nangbe, fils de Nangbe Paul et Madidine Elisabeth, survenu le 21 septembre 2026 à Koudaloa des suites de maladie. La dépouille sera transférée le vendredi 25
La dépouille est transférée le vendredi 25 septembre 2026 à N'Djamena et l'inhumation aura lieu le samedi 26 septembre 2026 au cimetière de Toukra. Le lieu de recueillement est au domicile de Masmbaï Nangbé à Toukra sur l'axe qui mène vers chez l'ex-premier ministre Païmi. Paix à son âme. Et enfin, avis de remerciement. Messieurs Ndoudo, Miaongo, Ernest et ses enfants, Ndoria, Miaongo, Ghislain, Ndormbaï, Ndoudo, Maeva et Timbaï, Ndundo Junior, entouré de toute la famille Ndundo et de la grande famille Ngaka Timbaï, remercie les parents et amis pour leur assistance spirituelle, morale, matérielle et financière apportée lors du décès de leur regrettée épouse et mère Noba Dite Tengar Angèle, survenue le 13 septembre 2026 au centre hospitalier universitaire La Référence Nationale de N'Djamena et inhumé le 19 septembre 2026 au cimetière de Toukra. Cet avis de remerciement s'adresse en particulier à la belle famille, à la paroisse Saint-Paul de Kabalaï, au curé et ses vicaires, au groupe Notre-Dame de Perpétuel Secours, au service des malades, à la CB Saint-Ias, à la chorale Notre-Dame, au groupement Kili, à la direction et au personnel de l'hôpital Mère et Enfant, à la direction générale de Baker Hugues et son personnel, à la banque de sang de l'hôpital général de référence nationale, aux voisins du quartier de Bdjumbal, aux fossoyeurs, ainsi que tous ceux et toutes celles dont les noms ne sont pas cités ici, qu'ils trouvent l'expression de leur profonde gratitude et que Dieu vous les rende au centuple. L'Éternel a donné, l'Éternel a repris, que son nom soit glorifié et paix à l'âme de la regrettée. Voilà, mesdames et messieurs, c'est ici que se referme définitivement la chimiste de vos avis et communiqués alors qu'il est 14h, passé de 38 minutes sur la pendule murale. Par ma voix, une fois de plus, la radiodiffusion nationale tchadienne adresse ses sincères condoléances à toutes les familles éplorées. Qu'Allah le Tout-Puissant accueille l'âme des illustres disparus dans sa félicité céleste. À vous tous qui êtes à la droite du Père, sachez que vous avez combattu le bon combat. Vous avez gardé la foi. Désormais, la couronne de justice vous est réservée, mais surtout, intercédez pour nous qui sommes encore restés sur cette terre perverse et corrompue, que Dieu lui-même puisse nous apprendre à mieux compter nos jours ici-bas. À vous tous qui êtes frappés par la disparition de vos membres respectifs, sachez simplement que la mort est un rendez-vous de tous les vivants, que Dieu lui-même puisse apaiser le cœur attristé en Jésus-Christ, notre Sauveur. Amen. 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

Radio Diffusion Nationale Tchadienne, la voix du peuple, service du peuple, mesdames et messieurs, nous travaillons avec l'OTAN et contre l'OTAN. Alors qu'il est 14h passé de 56, bientôt 57, c'est mathématiquement terminé pour cette tranche d'animation en français de ce samedi 26 septembre 2026. Nous étions ensemble depuis que 12h sonnait et, mesdames et messieurs, vous étiez très très nombreux à nous capter. Votre fidélité sans faille, renouvelée au poste numéro 1, nous honore et soyez-en remerciés. Vous et nous étions tous témoins auditifs de tout ce qui s'était fait ici. Une fois de plus, merci à vous tous. Merci à Thiobuye Gabriel qui a assuré techniquement la technique. Du même temps, Roger, quant à lui, était le régisseur. Il a cédé la place à Alifa qui vient de prendre le train en marche. À noter également nos voyants techniciens du centre météo de Gridja et ses services informatiques qui ont assuré respectivement la mise en onde et la maintenance de nos appareils. À la guérite pour la totale sécurité de tout le personnel de l'ONAMAN, nos formidables forces de défense et de sécurité, Diodjumtu Dimassal, le représentant légal et légalisé de la rédaction, fait partie également de cette équipe de ce week-end. Il était là à 14h et il a joué sa partition. Nous le disons une fois de plus. Merci beaucoup. Merci infiniment. Quant à moi, mesdames et messieurs, depuis la salle 26, vous avez la voix qui reste toujours égale à elle-même. Appelez-moi simplement Alnoudi Matindi Marius, le zombie Flapatia, le premier sorcier du ghetto, le mion des mions. Appellation contrôlée. Dans deux petites minutes, je vais céder la place à mon papa, moi, mon papa personnel, le papa Adoumbi, qui viendra ici pour la suite des programmes sur RNT et ça serait le programme en Kanembu, Yaku, Kalkal. Quant à moi, eh bien, si et seulement si, nos divinités ancestrales ne me rappelle pas auprès d'elle. On se prend demain, dimanche, à la même heure, c'est-à-dire à midi, pour une autre aventure des ondes. D'ici là, portez-vous bien, mais ne quittez pas vos positions d'écoute parce que tous ceux qui savent écouter la radio écoutent toujours la RNT parce que les bonnes choses, ça se passe nulle part ailleurs. Retenez une chose, pour de bon, vous êtes votre seul ennemi. Bye bye.

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Il est 20h01 dans ce studio. Merci d'être resté fidèle au programme de radiodiffusion nationale tchadienne qui émet de N'Djamena, notre capitale. Mesdames, messieurs, une fois de plus, bonsoir et bienvenue dans cette tranche baptisée donc Antenne Soir de Radio Tchad. Antenne Soir, c'est de 20h à 24h, un programme riche et le tout couronné par une très belle sélection musicale. L'équipe de cette soirée est composée de Madame Ramata Abo au niveau de la régie recette. Le transport est assuré par Hassana Mohamed Nour, s'occupe des enregistrements. Asaïda Maktouandi Roland au niveau de la rédaction. La régie d'antenne, c'est délégué Hassan Alifa. Mon copilote Tchoboué Gabriel à l'écoute de la station. Merci vous, nos fidèles auditeurs. Et dans ce studio, pour vous servir, je suis Nadège Demba Dolmia. h 05, vous aurez la variété musicale. 20h10, radio service, suivi de la publicité. 20h30, Tchad Actualité Soir. 21h10, plateau culture, suivi de la variété musicale. 21h40, magazine Rôle et l'importance d'un kinésithérapeute. De la variété musicale, question de mieux vous installer confortablement. 22h, ce sera flashback, souvenir. 23h, Tchad Actualité dernière. 23h20, de la variété musicale. Le journal en arabe littéraire à partir de 23h30. Juste après, ce sera toujours la suite de nos programmes. Très ravi de vous retrouver en cette soirée du samedi 26 septembre 2026, alors qu'il est 20h03 dans ce studio. Nous allons donc devoir ouvrir le bal par une très belle voix de chez nous, celle de Caleb Ngaba, qui nous parle du cœur de l'homme.

7 minutes dans ce studio de radiodiffusion nationale tchadienne. Si vous venez de prendre le train en marche, mesdames et messieurs, vous êtes bien dans l'antenne soir de ce 26 septembre 2026. Nous restons toujours en musique en attendant d'ouvrir la chemise où vous avisez communiquer. Toujours une belle voix tchadienne, cette fois-ci celle de Maundoué Célestin dans le titre Némaïlum. À toutes les Némaïs blanches sur les ondes de radiodiffusion nationale tchadienne, les braves, celles qui ne se laissent pas faire. Celle qui s'occupe des enfants, des époux, de la maison. En tout cas, on a deux mains, mais c'est comme si on en avait 10. C'est pour vous.

avec Mando et Célestin, le titre Nemailum. C'est pour souhaiter également un jovial anniversaire, surtout santé de fer à Pilba Tchoboué Faveur, fils de Tchoboué Gabriel. Bonne guérison également à Dimadoum Mbagé depuis le quartier Atron. Gabriel est là, donc j'aurai ma part de gâteau directement ici. Nous savourons.

20h, 10 minutes dans ce studio de radiodiffusion nationale tchadienne. Nous ouvrons à présent la chemise de vos avisés communiqués. La direction de la législation foncière et du contentieux du ministère de l'Aménagement du territoire, de l'Habitat et de l'Urbanisme invite impérativement M. Mahamat Terap, l'occupant de terrain ciseau quartier Ngabou, section 1, îlot 4, lot 4, à se présenter à la direction des réformes foncières et du contentieux, muni des documents afférents au dit terrain pour affaires le concernant. Ce communiqué tient lieu de convocation. La direction de la législation foncière et du contentieux du ministère de l'Aménagement du territoire, de l'Habitat et de l'Urbanisme invite impérativement M. Moussa Brahim et Haroun Mahamat, l'occupant de terrain ciseau quartier Ngabo, section 1, îlot 4, lot 10 et 12, à se présenter à la direction des réformes foncières et du contentieux, muni des documents afférents au dit terrain pour affaires les concernant. Ce communiqué tient lieu de convocation. La direction de la législation foncière et du contentieux du ministère de l'Aménagement du territoire, de l'Habitat et de l'Urbanisme invite impérativement M. Issa Kater, occupant de terrain ciseau quartier Ngabo, section 1, îlot 4, lot 13 et 15, à se présenter à la direction des réformes foncières et du contentieux, muni des documents afférents au dit terrain pour affaires le concernant. Ce communiqué tient lieu donc de convocation. La direction de la législation foncière et du contentieux du ministère de l'Aménagement du territoire, de l'Habitat et de l'Urbanisme invite impérativement Monsieur Sadi Djaranabi, l'occupant de terrain ciseau quartier Ngabo, section 1, îlot 4, lots 9 et 11, à se présenter à la direction des réformes foncières et du contentieux, muni des documents afférents au dit terrain pour affaires le concernant. Ce communiqué tient lieu de convocation. La direction de la législation foncière et du contentieux du ministère de l'Aménagement. La direction de la législation foncière et du contentieux du ministère de l'Aménagement du territoire, de l'Habitat et de l'Urbanisme invite impérativement M. Dahir Dime Goro, l'occupant de terrain ciseau quartier Ngabo, section 1, îlot 4, lot 14 et 16, à se présenter à la direction des réformes foncières et du contentieux, muni des documents afférents au dit terrain pour affaires le concernant. Ce communiqué tient lieu de convocation. 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La direction des réformes foncières et du contentieux du ministère de l'Aménagement du territoire, de l'Urbanisme et de l'Habitat invite impérativement M. 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
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Page noire à présent, Pabame Mamadou Magouron et la grande famille Torok Pakena N'Djamena ont la douleur d'annoncer le décès de leur fils, neveu et frère Dangbe Pabame Mamadou, survenu le jeudi 24 septembre 2026 à N'Djamena des suites de maladie. Cet avis s'adresse particulièrement à Sa Majesté Tongba Dadina, chef de canton de Goïgoudoum, Tienpa Abraham, de Zumbe Vaiza, Kadebe Ndari Manu, Toussapala, Payang Vaiza, Wani Teri, Kunki Adja, Toussa Zamagouin, Gwara Koy Manu, chef de village de Massou Nebare, Gap Yibe Chouki Lucas à Sorga, Pawing Brey à Goïgoudoum, Yapara Brey à Garoua au Cameroun,
aux parents de Goï Goudoum, Mbibou, Balani, Makere et d'ailleurs. L'inhumation aura lieu le lundi 28 septembre 2026 au cimetière de Toukra. Le lieu de recueillement est au domicile familial à Walia, barrière en face de l'école associée. Dieu a donné, Dieu a repris, que son âme repose en paix. Le secrétaire général de l'Association tchadienne de la lutte contre le diabète, au nom de tous les membres, s'associe aux parents du défunt pour annoncer avec douleur le décès survenu à N'Djamena le 24 septembre 2026 des suites de longues maladies de Madirangar Dibangar. Feu Madirangar Dibangar est élu président de l'association depuis sa création en 1998. Il a beaucoup œuvré pour son développement. Sa disparition laisse un vide difficile à combler. Tous les membres unissent leurs prières pour le repos éternel de son âme. Monsieur Yombatina Djimtoina, les enfants Ousmane Gotio, Madame Rebecca Altolna, les petits-fils Altolna, la famille Namanoum Gougalbay, Madame Maya Neyantar, Afinik Tialbay, Monsieur Oudalta Kosadingar, Moyana Nambatindo, les enfants Mouniana Alasra Noualbay, les enfants Kotongi et les enfants Ousmane ont la profonde douleur d'annoncer le décès de leur fille, sœur et mère, la nommée Madame Ousmane née Digi Ngaï Sophie, survenue le 24 septembre 2026 à N'Djamena des suites de maladies. Cet avis s'adresse à la famille de Canton Gallo, Bengoro, Sar, Kumra, Doba, Mundu, Bongor et toute la communauté d'Aï de N'Djamena. La levée du corps est prévue pour le lundi 28 septembre 2026 pour le cimetière de Toukra et le lieu de recueillement est au domicile de Yombatina, connu sous le nom de Nayoti au quartier Champ de Fil à Grédia. Que Dieu accorde la consolation à toute la communauté. Page noire toujours, le chef de la communauté Gourngaru Odina, Belmbaï Nagbe Paul Nagbe Dimadoum, Masbaï Nagbe Louota Moïse Dangom Yolo Diasrabe Nangar, Ngarom Valérie Diasrabe Nagou, Betogo Odette, Madi Dene, Elisabeth Rambay, Abdoulaye, Dan Madi, Denise Moutede, Tadbe, Masgaral, Ngaka, Dim Tolabay, Esther, Girena, Samuel, Rangar, Jean, Madtoy, Gue, Andige, Mariam, Melna, Dimas Ngara, Amos, Mbaipor, Serge et Mbaï, Tobiel, Aléry ont la profonde douleur d'annoncer au chef de village de Bédouada, Yuasna Dimrangar et Ndil Kissem, Maria Magore, tous les autres parents à Bodo, Bédio, Sar, Koudaloua, Dalmadi, Mogo et de Doba, Mbaï Mianyan, Job et tous les parents de Mundu, chef de la communauté Gor de Gore, Diasrangar, Roby, Moïse, Boïde, un guide Roger à Doba, Dim Tolabay Zara en France, le décès de Emmanuel Nagbe, fils de Nagbe Paul et de Madidene Elisabeth, survenu le 21 septembre 2026 à Koudaloua des suites de maladie. La dépouille sera transférée donc hier, vendredi 25 septembre 2026 à N'Djamena et l'inhumation a eu lieu ce samedi 26 septembre 2026 au cimetière de Toukra. Le lieu de recueillement est au domicile de Masbaï Nagbe à Toukra sur l'axe qui mène vers chez l'ex-premier ministre Payimi. La radiodiffusion nationale tchadienne par ma voix adresse ses sincères condoléances à toutes ces familles affligées. La suite de vos avis après le journal.

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0: lac Léré, lac Traîné, dans le Mayo Kébi Ouest, tout comme dans ce studio, il est 20h30. Tchad d'actualité soir, c'est la voix de Assaïda Maktouandi Roland. Bonsoir.
1: Nadej, bonsoir, bonsoir à tous et bienvenue dans ce journal. Le Tchad à la tribune de la 81e Assemblée générale de l'ONU à New York. Le représentant du Tchad, le ministre de la Santé publique, Dr Abdelmadjid Adrahim, a évoqué la question du retrait du pays de la CPI, la Cour pénale internationale. Le Forum d'affaires France-Tchad à Paris, des engagements du côté des entrepreneurs français formulés. Ce sont plusieurs accords qui ont été signés sur place. Également dans ce journal de la culture, la première édition du festival MKT Mayo Kébi de la Tandjilé s'est ouverte ce matin ici à N'Djamena. Mais aussi dans ce journal, à suivre comme tous les samedis, la minute de l'environnement de Toamad Naswina. La 81e session de l'Assemblée générale des Nations unies à New York aux États-Unis d'Amérique. Le Tchad était à la tribune des Nations unies hier. Le ministre en charge de la Santé publique, Dr Abdelmadjid Adrahim, représentant le chef de l'État, est revenu sur le retrait du Tchad de la CPI. Suivez.
2: Le Tchad réaffirme à cet égard son soutien total à la position africaine commune, telle qu'articulée dans le consensus des Ulmini et la déclaration de Sirte, reprise dans le modèle africain de réforme du Conseil de sécurité présenté en avril dernier par la Sierra Leone du comité des 10 de l'Union africaine. Le Tchad estime que les difficultés du multilatéralisme viennent en partie du cynisme des plus forts et la politique de deux poids, deux mesures. Mon pays reste attaché à un multilatéralisme fondé sur la Charte des Nations Unies, l'égalité souveraine des États, le respect de leur indépendance, la coopération et la solidarité internationale. C'est ainsi que le gouvernement de la République du Tchad a informé le 27 juillet 2026 le secrétaire général des Nations Unies en tant que dépositaire de sa décision souveraine et irrévocable de se retirer du statut de Rome de la Cour pénale internationale. Cette décision fait suite à une réflexion approfondie sur le fonctionnement de la Cour depuis son entrée en activité 2002. En effet, les données fournies par la Cour et les leçons qu'on en tire montrent que dans de nombreux États, et auprès de leur population, on perçoit une concentration durable de l'activité judiciaire de la Cour sur les pays en développement et plus particulièrement sur le continent africain, devenu la cible d'une instrumentalisation politique. Je vais être parfaitement clair ici. Ce choix ne constitue ni un renoncement à nos responsabilités, ni un refuge contre la justice, encore moins quelconque complaisance à l'égard de l'impunité. Nous continuerons de renforcer nos juridictions nationales et de soutenir les mécanismes africains crédibles, indépendants et efficaces, capables de protéger les victimes et de poursuivre les auteurs des crimes les plus graves.
1: Voilà à l'instant le représentant du Tchad à la session de l'Assemblée générale des Nations unies à New York aux États-Unis d'Amérique. À suivre l'intégralité de son allocution à la fin de ce journal. En marge du Forum d'affaires France-Tchad, 4 panels ont été développés par les patrons d'entreprises du Tchad et de la France. Le point avec Yann Mouibé.
3: Le premier panel, axé sur les territoires productifs, agriculture, agro-industrie et industrie extractive, a mis en lumière les opportunités de transformation locale, les chaînes de valeur prioritaires et les investissements nécessaires pour renforcer la compétitivité du secteur de la production à l'exportation. Les chefs d'entreprise françaises et tchadiennes qui ont participé à ces premiers panels ont aussi évoqué l'accès à l'eau et l'assainissement. Le deuxième panel, lui, était consacré aux corridors stratégiques. Il a examiné les projets des corridors routiers, ferroviaires et logistiques reliant le Tchad au Cameroun, à la Méditerranée et à l'Afrique du Nord, ainsi que les infrastructures et les conditions nécessaires au développement des corridors économiques, au renforcement de la productivité agricole et pastorale, sans oublier les capacités agro-industrielles locales, y compris le commerce régional. capital. Investir dans le capital humain, investir dans les déterminants de la croissance a constitué le troisième panel, vu que le développement du capital humain constitue un facteur déterminant de compétitivité et des mutations économiques. Cette session a permis d'explorer les besoins en formation professionnelle, santé, enseignement supérieur et infrastructures sociales afin d'accompagner les ambitions industrielles du Tchad. L'enjeu est de structurer des offres capables de monter en puissance rapidement en combinant acteurs publics, opérateurs privés et solutions innovantes. Quant au quatrième panel intitulé « De la priorité au projet, financer les nouveaux moteurs de croissance au Tchad », ce dernier a été l'occasion d'explorer les mécanismes permettant de structurer et financer les projets prioritaires avec un focus particulier sur l'ouverture au secteur privé des infrastructures d'eau et d'électricité.
1: Toujours à Paris, en France, plusieurs entreprises ont exprimé leur volonté d'investir au Tchad dans divers domaines. Yann Mouibé, des accords ont été signés entre les entrepreneurs français et tchadiens.
3: Ces accords conclus entre les entreprises françaises concernent différents secteurs. Il y a la santé animale, dont un protocole a été signé avec Seva Santé Animale et le groupe Kibervet aussi. Autre secteur à avoir pris des engagements concrets, la recherche et l'enseignement supérieur avec la société Mobis. Le Forum d'affaires France-Tchad va aussi booster l'économie car une convention a été signée entre le gouvernement tchadien et l'entreprise AGL concernant le projet de port sec de Toucra. La construction des centres de santé et la formation sont aussi concernés par ces conventions et protocoles d'accord de portée stratégique. Ainsi, Ellipse Group s'est positionné pour investir au Tchad. Aussi représenté à ces forums, MK Formation entend apporter son expertise dans l'entrepreneuriat et les métiers manuels. Des annonces rassurantes, des volontés clairement exprimées dans le but de compléter la mise en œuvre du PND Tchad Connexion 2030.
1: 20h passées de 37 minutes ici à N'Djamena. Fin hier à la Faculté des sciences de la santé humaine de l'Atelier des restitutions, des travaux du comité de réflexion sur le système éducatif tchadien, organisé par le ministère de l'Éducation nationale, du bilinguisme et de la promotion civique. C'est le ministre d'État, Dr Mamat Amat Alabo, qui a clos les assises, les précisions d'Ajara Unchek.
4: 72 heures de réflexion et de partage ont permis aux différents acteurs du système éducatif de valider et d'amender plusieurs axes stratégiques dans le cadre de la relance de l'école tchadienne à l'ère de la décentralisation. Occasion pour les participants de formuler quelques recommandations à l'endroit du ministère de l'Éducation et au gouvernement. Des recommandations axées essentiellement sur l'amélioration des conditions de leur travail, tout en priorisant le bilinguisme, les scientifiques et les professionnels. Clôturant les assises, le ministre d'État, ministre en charge de l'Éducation nationale, Dr Mohamed Ahmad Al-Habbo, salue les efforts fournis par les participants dans la mise en œuvre des activités pédagogiques.
5: La nouvelle constitution de la République du Tchad, dans la mise en œuvre décentralisée de ces résolutions, j'ose espérer que pour cette fois, on arrivera à mettre en œuvre ces importantes résolutions et recommandations que nous avons adoptées.
4: Mohamed Ahmad Al-Habbo a fait remarquer que son département s'engage à mettre en œuvre les recommandations et les résolutions de cet atelier pour la réussite de l'éducation nationale au Tchad.
1: La deuxième édition du Forum national sur l'emploi, prévue du 10 au 12 novembre prochain ici à N'Djamena. L'annonce a été faite hier au cours d'un café de presse animé par le directeur général de l'ONAPE, Nousradine Abakar Kessou, ici à N'Djamena. Le récit de Vroubébé Passiri.
6: Le café de presse marque le lancement officiel des travaux du Forum national sur l'emploi. Il s'agit, selon les organisateurs, de la mobilisation des acteurs de l'écosystème de l'emploi pour construire des solutions concrètes, durables et adaptées aux réalités du marché du travail tchadien. Dans sa présentation, le directeur du comité technique de la deuxième édition du dit forum, Alessim Bienvenu, a situé l'ensemble des activités prévues du 10 au 12 novembre prochain. Le menu Commune prévoit la table ronde sur la promotion de l'emploi des jeunes vers les métiers d'avenir et des ateliers. Les thèmes tels que le partenariat public-privé, l'entrepreneuriat et les dispositifs d'accompagnement et les filières vertes, notamment les énergies renouvelables, seront abordés. Pour le directeur général de l'Office national de la promotion d'emploi, Nassourdine Abakar Kessou, en prélude à ce forum, un séminaire des directeurs généraux des services publics d'emploi africains et d'ailleurs sera également organisé ici à N'Djamena. C'est pourquoi plusieurs partenaires techniques et de développement sont attendus pour ce grand rendez-vous. À l'issue de ce forum, il est question de l'élaboration d'une feuille de route d'emploi et d'un plaidoyer renforcé en faveur des conventions de l'Organisation internationale du travail.
1: Les travaux de la formation des facilitateurs BOCA se sont achevés hier au CEFOT, formation au cours de laquelle les participants ont collecté des données pouvant accompagner les comités dans l'élaboration des feuilles de route et faire du BOCA un document de référence, n'est-ce pas Yassine Ibni Ahmad?
7: 3 jours ont permis aux participants de se familiariser avec la matrice BOCA. Désormais, ils ont la capacité de collecter, d'analyser, de traiter des données et surtout de mener une auto-évaluation et d'élaborer des feuilles de route. Le président de la Croix-Rouge du Tchad, Khala Ahmed Senussi, qui s'est félicité de l'aboutissement de ces travaux, a exhorté les bénéficiaires à mettre en pratique les connaissances acquises dans leurs zones respectives.
8: Désormais, vous êtes les facilitateurs BOCA 2.0 de la Croix-Rouge du Tchad. Vous êtes appelés à devenir le point focal de vos comités respectifs, à accompagner leur analyse et à transmettre à leur tour les connaissances acquises à d'autres volontaires.
7: Cette formation certifiante a été rendue possible grâce au soutien technique et financier de la Fédération internationale de Croix et Croissant-Rouge et du Comité international de la Croix-Rouge.
1: Cette information à l'intérieur du pays. Après 3 jours de consultation et de traitement gratuit, la caravane de consultation neurologique organisée par la Société tchadienne de neurologie a bouclé ses activités jeudi dernier à Mongo. Les précisions de Mamad Oumar Moussal.
9: Après 3 jours de consultation et de traitement, la caravane de consultations neurologiques gratuites organisée gracieusement par la Société tchadienne de neurologie STN a pris fin ce jeudi à l'hôpital provincial de Mongo. Vu son importance et son intérêt pour la population du Guéra, le président du conseil provincial Ahmad Sorto Ramadan s'est rendu à l'hôpital provincial de Mongo. Durant 72 heures, les neurologues ont consulté des centaines de patients venus de toute la province du Guéra et d'ailleurs souffrant de maux de tête persistants, d'épilepsie, des séquelles d'AVC, des tremblements, des troubles de la mémoire. Dressant le bilan de cette caravane, le chef de mission, Dr Madibé Ngardigina Christian, affirme que l'objectif est atteint. Un geste humanitaire hautement apprécié par le président du conseil provincial du Guéra de Mongo, Mahamat Oumar Moussal.
1: De la culture avant l'environnement, l'atelier de traduction et d'adaptation des scripts du film Jésus a pris fin hier au centre luthérien de Gassi. C'est une initiative qui s'inscrit dans le cadre de la valorisation de la langue maternelle. La cérémonie s'est déroulée en présence de représentants des communautés et des traducteurs venus du Cameroun, du Kenya et ceux du Tchad, Mamad Kial.
10: Cet atelier a permis aux traducteurs et acteurs du projet de traduire, d'adapter et scripter les films Jésus en 4 langues maternelles, les Kera, les Moussei, les Nanda et les Tubanga. C'est pour permettre aux communautés de comprendre davantage le message de la foi et d'amour, a déclaré le coordonnateur national des traductions du film Jésus Tchad, les grands Ephraim. Il a salué l'engagement et la détermination des traducteurs pour la réussite de ces projets.
11: En donnant la possibilité au film Jésus d'être parlé et compris dans ces 4 langues, nous n'accomplissons pas seulement un travail technique ou académique, nous participons à une œuvre spirituelle et culturelle d'une portée inestimable. Grâce à ce projet, chaque génération qui viendra après entendra ce message dans sa propre langue. Et cela aidera à pérenniser la langue, à véhiculer cette langue génération après génération.
10: Deux semaines d'intenses travaux ont permis aux traducteurs et fidèles venus du Cameroun, du Kenya et du Tchad de finaliser la traduction du film Jésus.
1: Et puis le festival culturel MKT, la première édition est lancée officiellement ce matin au Centre culturel Don Bosco. C'est à travers un point de presse fait par la présidente du comité d'organisation, Souta Laurentia. Elle nous parle de ce festival MKT. Suivez.
12: Dans un contexte où notre pays a tant besoin d'unité, nous avons fait un choix fort, faire de la culture notre instrument de paix. Qu'est-ce que le festival MKT concrètement? C'est 4 jours de célébration totale du 5 au 8 novembre 2026 ici à N'Djamena. Pendant 4 jours, N'Djamena deviendra la capitale culturelle du Tchad et de la sous-région. Vous êtes Mundang, Tupouri, Marba, Moussey, Mesmin, Karo, Lélé, Nontchéré, Kabalaï, Massa, Kera, Mouroum, Goulay, Kim, Gabri, Moulfoudey. Venez avec votre identité. Elle a un stand ici. Ce festival est le vôtre. Notre programme est basé sur 4 villages thématiques. Le village des danses et traditions. Le village gastronomique où nos mamans viendront faire concourir les meilleurs mets du terroir. Le village des contes et de la sagesse sous l'arbre à palabres avec nos anciens. La grande scène dénommée MKT pour les concerts live, la lutte traditionnelle et l'humour.
1: Ici dans ce studio 3 de Radio Tchad, il est 20h, passé de 46 minutes. À suivre à présent les prévisions météo avant la minute de l'environnement. Les prévisions météo affichent ceci. Pendant la nuit jusqu'à la journée de demain, des systèmes pluvieux orageux sont prévus dans le Salamat, le Sila, les deux Mayokébi, la Tandjilé, le Guéra, le Moyen Chari, les deux Logonde, le Chari Bagirni, y compris la ville de N'Djamena. Le front intertropical FIT se maintiendra autour du 16e degré de la latitude, suivant l'axe passant par Iriba. Au nord du FIT, les vents seront au nord-est avec une vitesse moyenne de 31 km par heure. Au sud du FIT, ils seront du sud-ouest avec une vitesse moyenne de 14 km par heure. La chaleur, elle, sera plus ressentie dans les provinces du Burkou et de l'Enedi-Ouest. Les températures maximales seront donc comprises entre 29 degrés Celsius et 42 degrés Celsius. Et voici à présent la minute de l'environnement avec toi, Matna Souina.
13: Cette semaine, la minute de l'environnement va serpenter sur les traces d'un grand reptile, le python de Séba. Nous allons tenter de faire l'histoire environnementale d'abord. Tout serpent, même à la simple évocation du nom, fait extrêmement peur à l'homme, quand bien même qu'il existe des hommes qui domptent les serpents. Tenez, à la date du 15 septembre 2026, on a annoncé la capture d'un python dans la localité de Kokodé, près de Mondo, province du Kanem, le python de Séba. C'est le plus grand serpent d'Afrique existant dans les savanes, les zones humides et les abords des cours d'eau. Il mesure 5,50 m et mène une vie amphibienne, c'est-à-dire dans l'eau comme à l'abri, à l'air libre, il peut se maintenir longtemps. Ce grand et gros serpent est un carnivore, c'est-à-dire se nourrissant de la chair, mais aussi des insectes quand les provisions se font rares. Il chasse généralement à l'affût et c'est dans ce contexte que les hommes constituent sa proie privilégiée. Et c'est sans nul doute l'une des causes de son transfèrement dans le parc national des Azos dans le Mayokébi Ouest par les services environnementaux. Ce transfert a provoqué des réactions contrastées parmi les habitants et les experts locaux. On signale curieusement, en même temps, l'apparition importante d'autres reptiles semblables dans la zone d'origine des captures du grand python de Séba. Les experts environnementaux s'interrogent déjà sur l'adaptation du serpent déplacé dans un nouvel écosystème. Pour la population, est-ce que le reptile ne va pas récidiver dans sa férocité vis-à-vis des êtres humains en se montrant maître des lieux ? En tout cas, des multitudes d'interrogations trottinent à l'esprit face à l'apparition de ce serpent particulier. N'est-il pas possible d'établir une cartographie de ces pitons dans le Kanem pour permettre d'éviter d'autres grosses surprises dans les jours à venir ? Personne ne peut nier, certes, les opportunités touristiques et autres avantages qu'apporterait ce gigantesque serpent, mais un sérieux travail de protection et de suivi devrait être fait par les autorités compétentes pour mettre la population en sécurité, mais aussi assurer la survie et une bonne adaptation de notre cher reptile, le python de Seba. À samedi prochain.
1: À samedi prochain, toi, Madna Soïna, pour un autre numéro de la Minute de l'Environnement. Et je le disais, les travaux de la 81e Assemblée générale de l'ONU à New York se poursuivent. Le représentant du Tchad, le ministre de la Santé publique, Dr Abdelmadjid Adraïm, représentant le chef de l'État, a prononcé son allocution à la tribune de l'ONU hier. Je vous convie à suivre à présent l'intégralité de ce discours. Bonne écoute, plaisir à Dieu demain.
2: Chaque année, nous adoptons de nouvelles résolutions et nous réaffirmons nos engagements. Chaque année, nous renouvelons notre foi dans le multilatéralisme. Pourtant, les conflits persistent. Les peuples attendent encore justice. Des générations grandissent toujours sous le bruit des armes. La réforme du Conseil de sécurité illustre à elle seule cette situation et cette crise de confiance. Depuis des décennies, les positions sont connues, les appels se succèdent et les consultations se multiplient. Mais les avancées demeurent toujours insuffisantes. Le Tchad réaffirme à cet égard son soutien total à la position africaine commune, telle qu'articulée dans le consensus des Ulmini et la déclaration de Sirte, reprise dans le modèle africain de réforme du Conseil de sécurité présenté en avril dernier par la Sierra Leone du comité des 10 de l'Union africaine. Le Tchad estime que les difficultés du multilatéralisme viennent en partie du cynisme des plus forts et la politique de deux poids, deux mesures. Mon pays reste attaché à un multilatéralisme fondé sur la Charte des Nations Unies, l'égalité souveraine des États, le respect de leur indépendance, la coopération et la solidarité internationale. C'est ainsi que le gouvernement de la République du Tchad a informé le 20

Et les leçons qu'on en tire montrent que dans de nombreux États et auprès de leur population, on perçoit une concentration durable de l'activité judiciaire de la Cour sur les pays en développement et plus particulièrement sur le continent africain, devenu la cible d'une instrumentalisation politique. Je vais être parfaitement clair ici. Ce choix ne constitue ni un renoncement à nos responsabilités, ni un refus contre la justice, encore moins quelconque complaisance à l'égard de l'impunité. Nous continuerons de renforcer nos juridictions nationales et de soutenir les mécanismes africains crédibles, indépendants et efficaces, capables de protéger les victimes et de poursuivre les auteurs des crimes les plus graves. Excellences, Mesdames et Messieurs, sur le plan national, par la grâce de Dieu et grâce à la maturité de son peuple, le Tchad reste un pays de paix, de stabilité, malgré les nombreux défis intérieurs et les crises qui menacent ses frontières. Le président de la République, le maréchal du Tchad, Mohamed Idriss Déby Itno, en sa qualité de garant des institutions de la République, reste déterminé à préserver la paix civile, à consolider la cohésion nationale et à créer des conditions d'un développement durable et partagé. Excellences, Mesdames et Messieurs, aujourd'hui, le pays du Sud subit de plein fouet les effets de la dérégulation climatique. Le lac Tchad en est l'un des symboles les plus saisissants. Sa fragilité affecte directement les moyens de subsistance de dizaines de millions de personnes. Nous appelons donc les pays développés à honorer leur engagement en matière de financement de l'adaptation, de résilience, de pertes, de dommages et de transfert de technologies. Monsieur le Président, l'ambition forte que mon pays porte pour son développement ne peut se réaliser sans paix, ni stabilité et sécurité dans notre région, mais également dans le monde. La situation sécuritaire au Sahel et dans les bassins du lac Tchad exige notre attention permanente. Le groupe terroriste dans le bassin du lac Tchad, même affaibli, continue d'endeuiller nos pays. S'agissant de la Libye, le Tchad se réjouit de la relance du dialogue engagé sous l'égide de la représentante spéciale du secrétaire général de l'ONU en espérant un règlement prompt des différends. En République centrafricaine, le Tchad a œuvré avec discrétion et constance à la médiation qui a permis le 19 avril 2025 la signature d'un accord de cessez-le-feu entre le gouvernement centrafricain et deux des principaux groupes armés du pays. Plus récemment, en Haïti, le Tchad a répondu à l'appel de notre organisation. Nous avons décidé de déployer 1 500 militaires au sein de la force de répression des gangs autorisée par le Conseil de sécurité, soit près d'un quart de l'effectif total prévu. Par cette vision constante, depuis des années, le Tchad demeure l'un des principaux contributeurs africains de troupes aux opérations de maintien de la paix dans le monde. Excellences, Mesdames et Messieurs, cette solidarité que nous portons vers l'extérieur, nous la vivons aussi chaque jour à l'intérieur de nos propres frontières. Depuis avril 2023, plus d'un million de réfugiés soudanais ont franchi notre frontière orientale, fuyant un conflit meurtrier avec des déplacés, d'autres crises régionales. Mon pays accueille aujourd'hui plus de 2 millions de personnes déplacées de force. Une personne sur 17 sur le territoire de mon pays est aujourd'hui un réfugié. Depuis cette tribune, je voudrais rappeler et réaffirmer solennellement la position du Tchad face au conflit soudanais. Notre pays observe depuis le premier jour de cette guerre une neutralité stricte, absolue et inchangée. Permettez-moi de le redire avec fermeté. Mon pays ne soutient aucune des parties au conflit soudanais et n'autorise en aucune manière l'utilisation de son territoire ou de ses infrastructures à leur profit. Le Tchad réaffirme son attachement à la paix au Soudan et son soutien à toutes les initiatives, y compris celles de Kouad et du Kouantet, visant à instaurer un cessez-le-feu et à promouvoir le dialogue entre les deux belligérants. Excellences, Mesdames et Messieurs, je ne peux à cette occasion passer sous silence la gravité de ce qui touche directement notre souveraineté. Ces derniers jours, la province de l'Ennedi-Est, sur notre territoire national, a été le théâtre des frappes aériennes liées au conflit soudanais. Le Tchad condamne avec la plus grande fermeté ces nouvelles incursions qui constituent une violation inacceptable de son intégrité territoriale. Et il se réserve le droit de prendre toutes les mesures nécessaires conformément au droit international pour protéger sa population et sa souveraineté en cas de récidive. Monsieur le Président, Excellences, Mesdames et Messieurs, je voudrais également, depuis cette tribune, dire la préoccupation de mon pays face à la crise qui secoue la région du Golfe et ses répercussions sur l'économie mondiale. Fidèle au principe de la charte, le Tchad rejette tout acte d'agression dirigé contre un État souverain et condamne à ce titre les attaques aériennes menées contre la République islamique d'Iran. Dans le même élan, le Tchad condamne fermement les attaques iraniennes contre les pays frères de coopération du Golfe et la Jordanie ainsi que l'attaque aux drones depuis le 29 juillet dernier dans les ports égyptiens de Damiet. Nous appelons toutes les parties à la retenue et au dialogue. Concernant le Proche-Orient, le Tchad demeure profondément préoccupé par la poursuite de la violence et la détresse.

0: humanitaire à Gaza. Fidèle à sa position toujours constante, mon pays réitère son attachement indéfectible aux droits du peuple palestinien à disposer de son propre État dans les territoires de 1967 aux côtés d'un État d'Israël vivant côte à côte dans la paix et la sécurité. Comme chaque année, à pareille occasion, nous appelons une fois encore à la levée de l'embargo économique et commercial imposé à Cuba et à son peuple. Monsieur le Président, Excellences, Mesdames et Messieurs, le thème « Rétablir la confiance et gérer la transformation » exige d'abord de la cohérence entre ce que nous proclamons ici et ce que nous faisons lorsque les micros s'éteignent. Les choix que le Tchad assume, les responsabilités qu'il prend et les sacrifices qu'il consent procèdent de la conviction que le multilatéralisme n'a d'avenir que s'il sait se réformer, corriger ses déséquilibres et appliquer à tous les mêmes principes. Le Tchad reste profondément attaché aux idéaux qui ont présidé à la création des Nations Unies. Malgré les déceptions, nous croyons toujours à la force du droit contre le droit de la force. Nous croyons à une organisation plus représentative du monde tel qu'il est et plus efficace dans son action, réellement au service de tous. Vive la coopération internationale, vive le Tchad, je vous remercie.
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Dans ce studio de radiodiffusion nationale tchadienne, vous venez là de suivre Tchad Actualité Soir, présenté par Saïda Maktouandi Rouland en fond sonore NQ20 dans le titre Tchad à Guinée pour accompagner SEPA. Très rapidement, la suite et fin de vos avis et communiqués. Les enfants de John Doe, Bileme, lui et Tona, Camille ont la profonde douleur de vous annoncer le décès de leur père, oncle paternel et époux, le nommé John Doe, Bileme, lui, survenu ce vendredi 25 septembre 2026 à N'Djamena, des suites de longues maladies. Cet avis de décès s'adresse à Mbaïlaou Zakari, Mbaïpou, Raphaël Ndei Bina Mamadou, tous résidents à Manda, la grande famille de Biramanda, ainsi qu'à celle de Garoua, à André Singa Mongue et Laurou Doumbaye, Yo Oudoro, tous à Mundo, à Mbayo Isaac Alay et à Bombi Ari à Biri. Cet avis s'adresse également à la belle famille Mornadi Christian, Ndjekonde Claire, Ndjekonbe Aimé, tous à Kelo, sans oublier la grande famille de N'Djamena, ainsi que les connaissances et amis du regretté. L'inhumation est prévue pour le mardi 29 septembre 2026 au cimetière de Toukra. Dieu a donné, Dieu a repris, que l'âme du regretté repose en paix. Général Nandim Ezekiel, Nandirom Josué, Dimounoum Mborom, Mbaïmou Grégoire, Pasteur Ngar Tididom, Youssouf Delimpi, Valérie, les enfants de Hawa Mborom, les enfants de Feu Moudigamal Mborom, les enfants de Feu Ndomassal Mborom et les enfants de Noudiadom Mborom annoncent avec douleur le décès de leur mère et grand-mère. Dene Nat Denoudi, survenu le 24 septembre 2026 à Béaumont, des suites de courtes maladies. Cette triste nouvelle s'adresse à Hawa Mborum, à Sar, Angara Doum Noudi, Nicolas Moïsala, aux enfants de Feu Nabaï à Koumra et à N'Djamena, aux enfants de Feu Noudi Tindje à Koumra, aux petits-enfants de Moubien Borum à Koumra et N'Djamena, aux parents de Sako Gombo, Sako Banda, Sar, Koumra, Bebopen, Do, Gomkumt, Ko, Bepam, Koka, Berigi et N'Djamena. Que Dieu console les cœurs des familles affligées. Le chef de la communauté Gor de N'Djamena, Ngar Oudjina, Bolmbaï, Adoumbaï, Daniel Mbaï, Nodiel Ose, Mbaï Riwai, Mbaï, Madjiléon, Ala Ingar, Cadre, Nao Oudjingar Cécile, les familles Dogo, Dedaï, la famille Yabao, et les enfants de Mbaï, Doledje, Yabao, Moïta, et Yede, Dimira, Monique, annonce au chef de canton de Bodo, Garnayel, Mita Thierry, au chef du village de Dogo, Dimon Mbaï, Rémi, et Bimbaï, Tada, Gangnon, Rondolum, et de Dedaï, Towaï, Ngakoutou, par Bodo, Mbaï, Elde, Yabao, Félix, Abokoro, Mbaï, Dikoy, Yabao, et Mbaï Siné Yabao, Paul Toussa Paris, Mbaï Henri Yabao et Mouaï Ngakoutou à Berlin, Mbaï Ndoledje Yabao, Moïta Yede Dimira Monika Sar, aux parents de Sar, de Penny, de Doba, de Mundu, de Kelo, de Bongor, le décès de leur fils, neveu, frère Garoudina Jean Edès, connu sous le nom de Adjingar, survenu à N'Djamena le 24 septembre 2026 des suites de courtes maladies. L'inhumation aura lieu le 28 septembre 2026 au cimetière de Toukra. Le lieu de recueillement est au domicile familial à Ambata, au sud de l'ET numéro 31. Dieu a donné, Dieu a repris, que le nom du Seigneur soit béni. Remerciements à présent, Mahamat Abdoulaye Sorki, résident à Melfi, province du Guéra, remercie du fond du cœur parents, amis et proches qui ont manifesté matériellement et financièrement leur affection lors du décès de sa nièce Hawa Haroun Abdoulaye Sorki, connue sous le pseudonyme de Hawa Tchad. Une mention spéciale est réservée aux personnes suivantes, Aladji Ahmad Aman, chef de canton Sorki, Aboy Rek, représentant du chef de canton Sorki à Melfi, et Ali Abakar Seyid, chauffeur OPAM à Mongo. Et enfin, ce dernier avis de remerciement, M. Ndouno Mia Ong Ernest et ses enfants,
Ndoria mia onge Gislain, dormba induno Maeva et timba induno Junior, entouré de toute la famille Ndundo et de la grande famille Ngaka, Timbay remercie les parents et amis pour leur assistance spirituelle, morale, matérielle et financière apportée lors du décès de leur regrettée épouse et mère. Luba Ditin Tangara Angèle, survenue le 30 septembre 2026, 13 septembre, autant pour moi 2026, au CHU. HGRN de N'Djamena est inhumée le 19 septembre 2026 au cimetière de Toukra. Cet avis de remerciement s'adresse en particulier à la belle famille, la paroisse Saint-Paul de Kabalaï, au curé et ses vicaires, au groupe Notre-Dame de Perpétuel Recours, au service des malades, à la CEB Saint-Ignace, chorale Notre-Dame, au groupement Kili, la direction et au personnel de l'hôpital Mère et Enfants, la direction générale de Baker Hugues et son personnel, la banque de sang de l'hôpital général de référence nationale, aux voisins du quartier Ardep Djoumal, aux fossoyeurs ainsi que tous ceux et celles dont les noms ne sont pas cités ici, qu'ils trouvent l'expression de leur profonde gratitude. Que Dieu vous rende au centuple. L'Éternel a donné, l'Éternel a repris, que son nom soit glorifié et paix à l'âme de la regrettée. Nos compassions à toutes ces familles éplorées.

0: 21h10 dans ce studio de radiodiffusion nationale tchadienne antenne soir de ce 26 septembre 2026. Je vous convie à présent à suivre Plateau Culture. Bonne écoute.
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4: Plateau Culture de ce numéro reçoit l'artiste chanteur tchadien Afrotronix de son nom d'état civil Rimte Bay et Kalep. Bienvenue et bonjour Afrotronix.
5: La pia ici, salam alaikum, brawa brawa, merci de me recevoir.
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4: Merci, bienvenue chez toi. Voilà ce qu'on a concocté sur toi.
5: Yes.
4: Afrotronix est un artiste, musicien et producteur tchadien reconnu pour son style innovant qui mélange les rythmes traditionnels sahéliens avec les musiques électroniques modernes à travers sa musique et ses performances. Il valorise la culture tchadienne tout en les projetant sur la scène internationale. Comment vous vous trouvez dans cette définition?
5: Ça sonne super bien, c'est brillamment écrit, merci beaucoup.
4: Voilà ce que l'homme tchadien lambda pense d'Afrotronix, l'anonyme et puis certains producteurs, hommes de culture. Voilà le vox pop réalisé par notre collègue Romain.
6: Vous connaissez Afrotronix?
7: Oui, j'ai entendu le nom.
6: Vous avez entendu le nom?
7: Oui, non, j'écoute seulement sa chanson. Je trouve ça bien, ça me plaît.
8: Afrotronix, c'est une légende. C'est une légende non seulement sur le plan national, mais c'est une légende de la musique mondiale. À travers sa création et la combinaison de la musique technologique moderne et traditionnelle, ça a créé une autre forme de musique qui permet non seulement aux Africains de se retrouver, mais même aux étrangers, aux Américains et aux Français de se retrouver. C'est une marque déposée qui fait vraiment la fierté de nous, les Tchadiens, à travers ce qu'il fait, et nous sommes très fiers.
6: Il vient d'annoncer le titre de son album dénommé Code.
8: Code. Moi, j'ai suivi sur en ligne, j'ai suivi ses émissions avec RFI. Code, qui veut dire le son, l'instrument, le tam-tam. Et qui dit tam-tam en Afrique, dit beaucoup de choses. Parce que le tam-tam nous permet déjà d'annoncer des nouvelles, et le tam-tam nous permet d'annoncer des décès. Le tam-tam, c'est un signal. C'est un signal, et vraiment, ça parle de ce titre-là. Et j'ai aimé ça. Je suis beaucoup, même ses parcours, les conseils de il fait à l'extérieur. Je n'ai pas le temps, la possibilité de suivre en direct, mais après sur les réseaux sociaux, je suis ce qu'il fait. Donc c'est un artiste hors pair. Nous sommes très fiers de ce qu'il fait. Personnellement, je l'encourage encore de faire plus parce que c'est une représentation qui fait la fierté de notre pays et aussi à moderniser la musique qui fait rage dans le monde.
9: De son nom d'état civil, Rimte Bay et Kalep, le responsable leader du groupe Haïssao, je me rappelle quand Haïssao devait participer au jeu de la francophonie à l'époque sous le jury de monsieur Khayar Omar Defala, qui n'était pas d'ailleurs ministre à l'époque. J'étais le présentateur ici, appelé IFT à l'époque, le Centre culturel français, et après l'équipe est partie au Canada et s'est installée. Donc dire qui est Kalep pour moi, est-ce que je le connais, on risque d'avoir deux heures de débat, mais j'ai dit Rimte Bay Kalep alias Afrotronix est pour moi un artiste confirmé avec une base traditionnelle, culturelle, ancestrale, partie du Tchad, métamorphosée à l'instrument, aux jeux musicaux occidentaux. Il est devenu pour nous aujourd'hui notre vitrine patrimoniale à l'échelle internationale, que ce soit au Canada, aux États-Unis, en Europe ou en Afrique. Nous avons plein d'artistes qui aujourd'hui se démarquent, mais s'il y a un qui fait notre référence, qui fait notre repère, qui fait notre identité, j'oserais le citer, même s'il y a d'autres aussi qui sont sur le chemin. Mais un artiste n'a pas un parcours, parce que son parcours final, c'est quand il n'est plus de ce monde. Cependant, il continue son travail, nous le suivons, et il fait la fierté, pas du peuple Sahar, pour ne pas dire Sahara. Il fait pas seulement la fierté du peuple tchadien, pas pour dire les Africains. Il fait la fierté de la planète, de l'humanisme et de tout ce qui est humain en lui. Et le Canada, les États-Unis et l'Europe en profitent.
10: Donc vous voulez essayer d'apporter comme contribution à l'artiste, ça serait des choses manquantes.
9: Même si je suis un professionnel du métier, au-delà de ce qu'il est en train de faire, mais il fait son taf. Et il fait son taf mieux au-delà de l'entendement du peuple tchadien. Vous prenez simplement le dernier album, Code. Code qui est rien d'autre que le tambour, le tam-tam. Mais à travers Code, il nous sort des sonorités issues du peuple, du Borku Enediti Besti, du peuple Moïcharien, du peuple sahélien et surtout du peuple Massa issu de plusieurs pays. En ma qualité d'animateur, présentateur, maître de cérémonie et promoteur, je suis un homme satisfait par les œuvres de ce garçon. Et s'il me reste une seule chose, c'est demander à Dieu de nous donner longue vie afin qu'il vienne piocher et sortir du fond de nos terroirs ce qui peut être l'identité du peuple Sar, du peuple Massa, du peuple Gouane, du peuple Zahrawa, du peuple Tchadien, du peuple africain. Et faire comprendre aux humains qui pensent que l'Afrique est un pays, non, nous sommes un continent. Et dans ce continent existe plus de 54 pays. Et dans chaque pays existe des ethnies. Notre thèse d'être berceau de l'humanité, il en a un porteur et nous sommes fiers de lui. Je n'ai plus rien à lui demander. Et s'il y a une demande à faire, c'est que Dieu lui donne longue vie et qu'il aille jusqu'au bout.
4: Qu'est-ce que tu penses de ces témoignages?
5: Je suis sûrement ému et très touché. Je m'attendais pas à ça ce soir et c'est un rêve de porter notre musique plus loin et après un certain temps, j'étais pas sûr que mon combat était bien saisi au pays et d'entendre ces belles paroles, je suis renversé. Je manque de mots et je dis merci de voir ça, merci de le constater et merci. Je connais pas ceux qui ont intervenu, mais merci d'avoir trouvé les mots justes pour décrire le bout de travail qui a commencé. Et j'espère que ça va continuer à inspirer. Je suis ému aux larmes, je suis désolé.
4: Et justement, ce n'est que l'infime partie visible de l'iceberg. L'échantillonnage, c'est juste 2-3 quartiers. Si c'était le Tchad, on allait faire comme une semaine. Et ce qui nous revient à... En pensée, la deuxième partie qui est l'album Code en question, et je voudrais bien, avec ta permission, faire une petite boutade, puisque c'est le mois de la femme auquel je rends hommage, évitons de taper sur les femmes comme les tam-tam. Faisons des tam-tam le rythme, le son pour faire danser la gente féminine. Et sur ce, pourquoi Code?
5: Code, en fait, c'est pour répondre au challenge, et c'est ramener aussi l'attention de l'humanité sur ce qu'est le début du coding, le codage aujourd'hui. Nous parlons à tout bout de champ de l'intelligence artificielle et que le monde à l'avenir pourrait être dirigé par les machines. Et j'avais envie de recentrer le début du coding et que l'intelligence artificielle part des mains des anciens et que nous sommes à l'origine de tout ça et que le coding n'a pas nécessairement commencé dans la culture occidentale. Donc j'avais envie que le monde revienne à la genèse et sache que le point de départ de l'intelligence artificielle, c'est nos anciens qui utilisaient déjà le code, comme le tam-tam, pour envoyer des codes d'initié, des codes que toute la grande assemblée pourrait comprendre, en annonçant un deuil et en annonçant une victoire. Et il y avait aussi des codes d'initiés qui étaient gardiens de nos valeurs ancestrales. Donc, il était important pour moi, aujourd'hui, avec l'enjeu de ramener l'attention sur ce qu'est le code, d'où tout ça est parti. Et le code aussi, ça a été utilisé pour envoyer des codes pendant le combat, quand beaucoup de nos frères et sœurs africains ont été déportés et qui luttaient pour leur liberté en Amérique du Nord face à l'esclavage. Donc, tous les registres Enigma marrons qui s'envoyaient aussi des messages pour dire, nous avons de la victoire, nous avons de la défaite, avancer, non reculer, ici à le feu. Donc je voulais ramener et recentrer sur ce qu'est le tam-tam à l'époque.
4: Justement, pas en exclusivité, mais beaucoup écoutent sur les réseaux sociaux. Donnons l'occasion à nos auditeurs et téléspectateurs d'écouter Sahari et Côte d'Afrotronics.

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1: Ah, c'est un voyage dans le temps, dans l'espoir, et surtout une nourriture pour l'esprit et le cœur. Merci pour ces morceaux. Afrotronix, tu as été élevé au grade de chevalier de l'Ordre des Arts et des Lettres par le ministère français de la Culture. Quel est votre sentiment face à cette distinction?
2: Beaucoup de fierté pour moi, déjà, parce que j'ai cru à ce combat, à cette mission que je me suis donnée d'amener le monde à regarder ce qui se fait chez nous, d'amener le monde à voir la profondeur et la force de notre culture. Et c'était important parce que j'ai grandi avec le complexe que notre culture n'était pas nécessairement la compétitive et que notre culture n'était pas nécessairement l'une des cultures remarquables sur le continent. Toute forme de reconnaissance qui vient d'ailleurs me réconforte et me rassure, et aussi je sais l'importance que ça a sur la nouvelle génération qui, malgré tous les efforts qu'on fait, reste quand même avec beaucoup de zones de doute sur qui nous sommes. Aujourd'hui, que la République française reconnaisse que aussi en Afrique, et qui est cette figure, que la reconnaissance, oui, parce que je porte, mais vous écoutez ma musique, vous savez que je puise et je partage le crédit avec tous ceux qui ont déjà travaillé avant. Donc on entend la voix de ses ancêtres, on entend ses rythmes, je ne les ai pas inventés. Ils étaient là et ça a été fait par des gens aujourd'hui qui sont cités nulle part. Nous n'avons pas de conservatoire pour reconnaître leur travail, et à tous ces artistes, je partage ce prix avec eux parce que je pars de cette richesse et moi je suis complètement décomplexé, et mon séjour à l'extérieur m'a amené à mieux apprécier toutes ces valeurs ancestrales, toutes ces richesses immatérielles de chez nous. Donc aujourd'hui, je pense que c'est une victoire et une reconnaissance à la grandeur de la culture de chez nous, la grandeur de la culture tchadienne, parce que la base de mon inspiration part d'ici. Je suis vraiment fier et j'espère que par cette distinction, les artistes tchadiens, les jeunes qui arrivent, voient que c'est possible et qu'on peut surpasser toutes les difficultés, les challenges auxquels on fait face tous les jours chez nous, et que le monde entier est attentif et qu'ils peuvent reconnaître la valeur de nos œuvres culturelles.
1: Toute proportion, j'y arrive. Et raison gardée, et à Radio Tchad, nous avons une rubrique qui s'intitule Chronique. Quand votre prix nous a tendu la perche, voilà, la chronique est portée justement sur la reconnaissance envers les artistes en général, et puis ceux du Tchad en particulier. Si on peut écouter la chronique culture de la semaine. La reconnaissance officielle d'un artiste constitue un grand honneur et une consécration, car elle légitime son talent, valorise son travail, renforce sa visibilité, encourage sa carrière et fait de lui un ambassadeur culturel de son pays sur la scène nationale et internationale. Justement, c'est sur cet élan que la culture tchadienne vient d'enregistrer une reconnaissance importante sur la scène internationale. L'artiste tchadien Afrotronix, de son nom à l'état civil Rimte Bai Caleb, a été élevé au grade de chevalier de l'Ordre des Arts et des Lettres par le ministère français de la Culture. Cette distinction prestigieuse récompense les artistes qui contribuent de manière remarquable au rayonnement des arts et de la culture dans le monde. Au-delà de la personne de l'artiste, c'est le Tchad, pays de Toumaï, qui a été honoré. À travers sa musique, Afrotronix développe un style original qui mélange les sonorités traditionnelles sahéliennes avec les rythmes électroniques modernes. Ce travail artistique permet de valoriser les racines culturelles tchadiennes tout en les projetant dans une dimension contemporaine et internationale. Cette distinction met également en lumière le rôle des créateurs comme ambassadeurs culturels de leur pays, le Tchad. Car par ses concerts et collaborations, Afrotronix contribue à faire connaître la richesse et la diversité culturelle tchadienne. Sur le plan diplomatique et culturel, cette reconnaissance illustre aussi l'importance de la coopération culturelle entre les peuples. L'art devient ainsi un véritable instrument de dialogue et de rapprochement entre les nations. Tout compte fait, cette distinction est à la fois une fierté pour l'artiste, mais aussi un signal fort pour la scène culturelle tchadienne. Elle montre que le talent, l'innovation et l'authenticité peuvent permettre aux artistes tchadiens de rayonner sur la scène internationale. Il est temps que nos artistes, artisans et intellectuels soient honorés et distingués chez nous et par nous. Mieux encore, de l'air vivant. Culturellement, à la semaine prochaine. Je n'étais pas dans votre tête lorsque j'écrivais cette chronique et vous avez dit exactement.
2: C'est exactement la même chose. C'est super puissant. Super puissant. C'est une réalité, je pense, qui devrait être considérée urgemment, de devoir encourager ceux qui œuvrent à faire la promotion du beau de chez nous. Et, parce que c'est un travail qui a plusieurs impacts sociaux, décomplexer les jeunes, leur faire sentir qu'ils sont bons, qu'ils sont assez bons, je pense que pourrait aider à réduire beaucoup d'incivilité au niveau de la sécurité. Ça a tellement d'impact au niveau économique que je pourrais passer une heure à raconter. Et définitivement, que cette occasion soit la bonne pour appeler ceux qui sont des décideurs à faire attention. C'est pour moi, en tout cas, définitivement, je pense que la chose culturelle, c'est la chose la plus importante. Que si on ne valorise pas notre culture, valorise pas qui nous sommes, je ne comprends pas le but d'investir autant à lutter pour défendre un pays. Qu'est-ce que c'est si la culture n'existe plus, si la culture n'est pas considérée? Je pense que ça se voit aussi dans nos actions un peu partout. Nous sommes complexés profondément, ce qui fait que c'est difficile de s'accepter soi-même. Je ne pense que ça, c'est simplement le reflet d'une certaine réalité qu'on devrait commencer à corriger. Oui, il y a des choses qui se font déjà, mais on peut faire mieux. On devrait travailler à donner un traitement VIP, comme j'aime le dire, à qui nous sommes, à notre identité. Notre identité part ou sort par l'expression culturelle.
1: Merci Caleb, Rim Tobay, Afrotronix. Mais il y a deux titres qui ont attiré mon attention. Et celui qu'on vient d'écouter est Sahari Côte. Mm-hmm. Mais dans Imini Côte, qu'est-ce que tu racontes?
2: Dans Imini, alors ça c'était l'histoire derrière. C'est qu'on était au nord, à Fada, pour prendre les images de la vidéo que vous avez vue au Daïe et d'autres images. Dans la voiture, on avait ces chansons que les chauffeurs ils jouaient sans arrêt. Et j'ai pris le sample de ces chansons qui étaient les chansons de résistance pour encourager les communautés ou les combattants qui résistaient, mais qui résistaient à toute forme d'envahissement. J'ai trouvé super fort parce que c'est mon combat. J'ai refusé de se faire envahir. L'histoire derrière, ce que j'ai appris, c'est en Gourane. Et ces femmes des montagnes, quand elles entendent ces chansons, mais les guerriers qui sont au combat ne réfléchissent plus. Donc l'homme en toi surgit et je trouve la puissance de ce qu'envoie simplement une œuvre culturelle tellement forte. J'ai décidé de faire de la place dans l'album et c'est l'une des chansons qui m'a le plus secoué sur l'album. Donc, encourager la résistance, montrer qu'on est fort, résister et refuser l'assimilation.
1: Merci Afrotronix. Donnons-nous le courage, la résistance et boostons la culture avec cette musique. Écoutons pour le plaisir de nos auditeurs Imini Côte. Voilà. 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

0: Voilà, une très belle sensation. Et petit à petit, nous sommes en train d'arriver vers la fin de notre entretien. Afrotronix, est-ce que tu as un message à l'endroit de tes fans? Ce qui veut dire qu'à l'humanité tout entière, qu'est-ce que tu leur dis?
1: Si j'ai un message, ce sera adressé d'abord à la jeunesse tchadienne, que nous avons une belle culture et que nous devrons, s'il y a une mission qu'on devrait se donner, qui est essentielle et nécessaire, c'est d'être les agents de la promotion du beau de chez nous. Nous devons travailler activement à changer le narratif sur le Tchad et aider à rendre l'expérience tchadienne belle. Et pour le reste du monde, j'aimerais que le monde se souvienne et se rappelle qu'ils sont tous partis d'ici. Nous sommes les ancêtres, nous sommes les descendants de Toumaï et que le Tchad appartient à tous. Quand ça ne va pas ailleurs, aux Iraniens, Américains, Russes, Ukrainiens, il y a moins de revenus vers le Yémen parce que c'est comme ça que cette ville a été montée. Quand ça ne va pas ailleurs, on a combattu, on est venu ici pour se reposer. Donc nous restons une terre d'accueil et qu'on serait toujours prêt à supporter et prendre la douleur du monde. Donc, votre père-mère, le Tchad, vous attend.
0: Ok. Ninjambo, Finjamena, autrement dit. Oui, c'est la fin de votre émission Plateau Culture. Nous remercions toutes les équipes de la radio et sans oublier l'équipe d'Afrotronix. Je ne peux pas les citer tous ici, mais Victorine et puis une autre service, Kirikou.
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0: Mesdames et messieurs, bonjour et bienvenue dans ce magazine où nous parlons du rôle et de l'importance d'un kinésithérapeute de nos jours. À la présentation de ce magazine, je suis Nadège Dimba Abdoulaye. La profession de masseur kinéthérapeute a été créée par la loi numéro 46857 du 30 avril 1946 tendant à réglementer l'exercice des professions de masseur gymnaste médical. Pour en parler, nous recevons M. Mbaye Jean de Dieu, premier kinésithérapeute sportif tchadien. Bonjour M. Jean de Dieu.
1: Bonjour.
0: C'est quoi la kinésithérapie et ses principes de mission?
1: Déjà, à la base, la kinésithérapie ou bien la thérapie par le mouvement est une discipline paramédicale qui traite les troubles du mouvement. Entre autres, on parle des traumatismes et les douleurs corporelles. Elle utilise des méthodes physiques d'une manière naturelle. On parle de massage, des exercices actifs ou des exercices passifs. Au-delà de ces exercices, nous utilisons aussi des appareils pour faire la physiothérapie pour restaurer les fonctions physiques d'un athlète.
0: D'accord. Quels sont les différents types de kinésithérapie?
1: La kinésithérapie se divise en plusieurs spécialités adapté aux différentes pathologies et aux autres besoins de chaque patient.
0: Monsieur Jean de Dieu, quels sont les rôles d'un kiné en général?
1: Le rôle d'un kinésithérapeute sportif, en premier lieu, c'est la prévention des blessures sportives, traiter les traumatismes liés à l'activité physique et optimiser la récupération et accompagner aussi les athlètes vers une rééducation fonctionnelle.
0: Qui peut être un kiné et quelles sont les formations que cette personne en fait devrait suivre pour être un kiné?
1: Que ce soit une femme, un homme, tous deux sexes peuvent être un kinésithérapeute. La formation varie de 4 à 5 ans pour avoir un diplôme de technicien supérieur en kinésithérapie.
0: Qu'est-ce qui vous a motivé, vous, particulièrement à embrasser ce métier de kiné?
1: Déjà, si je devrais donner les raisons, je repars un peu en arrière. Déjà, moi, j'ai grandi au sud du pays. Et j'ai une grand-mère qui fait ça traditionnellement. Et chaque fois qu'elle traite les gens, parce qu'elle ne voit pas, et je suis là à côté pour l'aider à piler certaines écorces pour le traitement. Elle est décidée. À l'âge de 14 ans, j'ai commencé à faire ça tout seul et vous avez vu dans notre jargon au sud du pays, quand tu fais ça, on te traite d'un vieillard parce que c'est travail pour le vieillard. Et moi, j'ai refusé d'abord de faire ce travail et la maman, elle a essayé de me convaincre. J'ai commencé à l'âge de 14 ans à traiter des gens d'une manière traditionnelle et après l'obtention de mon baccalauréat, directement les parents disent ouf. Pourquoi pas continuer les études pour faire la médecine moderne? Voilà pourquoi j'ai embrassé cette carrière.
0: D'accord. Et quelle a été la réaction de votre famille en général et surtout de vos amis en apprenant que c'est ça votre choix?
1: Déjà, tout le monde est content de moi et ils m'ont fait comprendre que voilà, ce que tu ignores, mais c'est ton destin. Et nous t'encourageons d'aller en avant et fais ton travail comme tu es en train de le faire et sois prudent. Mes amis, eux, ça les a beaucoup plu jusqu'à aujourd'hui. Certains, ils m'appellent de temps en temps pour m'encourager.
0: D'accord. Et après l'obtention de votre baccalauréat, votre formation a duré combien d'années?
1: Pour être kinésithérapeute classique, j'ai fait 4 ans. Une fois fini, j'ai obtenu un diplôme en technicien supérieur en kinésithérapie. Et une fois avoir encore la bourse, j'ai continué les spécialités qui est de kinésithérapie sportive 4 pour finir.
0: D'accord. Et depuis quand pratiquez-vous ce métier?
1: De 2012 à 2013, je suis déjà en contact avec des malades.
0: D'accord. Après votre diplôme de technicien supérieur, vous avez opté pour une spécialité en kiné sportif. Alors, qu'est-ce qu'un kiné sportif et quel est son rôle?
1: Le kiné sportif, c'est d'abord une personne qui est spécialisée dans le domaine pour la prévention. Et son rôle principal, c'est de traiter les blessés sportifs, rééduquer des blessés liés à des activités physiques. Mais pour être kiné sportif, il faut d'abord obtenir un diplôme en masseur kinésithérapeute et puis spécialiser via la formation et les complémentaires.
0: D'accord. Quelle est donc la différence entre un kiné en général et un kiné sportif?
1: La différence est beaucoup plus le fondamental, qui résiste dans les objectifs et le public cible. Je prends, par exemple, un kiné classiques. Mm-hmm. Ils soignent des grandes variétés, oui, des patients, mm-hmm, sédentaires ou des personnes âgées, mm-hmm, et aussi des pathologies quotidiennes. Oui. Par contre, un kiné sportif, c'est une spécialité dans l'accompagnement, mm-hmm, des sportifs pour la prévention des blessures, mm-hmm, et l'optimiser à des performances et de faire des traitements des traumatismes liés à l'activité physique.
0: D'accord. Monsieur Mbaye Jean de Dieu, l'importance d'un kiné sportif pour les clubs sportifs, puisque nous parlons de sport.
1: Pour des clubs sportifs, c'est un pilier, mmh, de la santé, oui, et de la performance des athlètes. Son rôle central consiste à prévenir les blessés, mmh, et traiter les traumatismes et accompagner les sportifs dans leur retour, oui, à la compétition, mm-hmm, en étroite collaboration avec l'équipe et des entraîneurs. Il peut aussi être au programme d'élaboration des programmes d'entraînement pour un club afin que les athlètes ne soient pas blessés ou ne cèdent pas à des complications liées à l'activité sportive.
0: D'accord. D'aucuns disent que le métier de kinésithérapeute sied aux femmes plus qu'aux hommes.
1: Les gens y font allusion aux masseurs et aux kinésithérapeutes. Mm-hmm. Si vous me permettez de noter au moins les deux grands traits, oui, les masseurs, c'est ce que les gens ont l'habitude de voir un peu partout dans les réseaux sociaux. Mm-hmm. Ils sont là dans des cabinets, ils font ça, ça c'est des masseurs. Mm-hmm. Mais kinésithérapeute, c'est d'abord une spécialité. Mm-hmm. Il faut connaître l'anatomie, il faut connaître le corps de l'homme, mm-hmm, il faut connaître les pathologies liées. Que ça peut être des pathologies neurologiques, ça peut être des complications liées à des traumatismes. Mm-hmm. Le kinésithérapeute est celui qui est là pour rééduquer, redonner une seconde chance à ce patient. Mm-hmm. Il y a des kinésithérapeutes femmes comme hommes. Ce n'est pas seulement réservé aux femmes, mm-hmm, mais c'est tous les deux sexes opposés que des femmes et des hommes. C'est beaucoup plus dans des masseurs là que les gens ils voient un peu partout des femmes, mm-hmm, et ils font allusion.
0: D'accord. Et disposez-vous de matériel adéquat pour l'exercice de vos fonctions?
1: Oui, lors de mes sorties, mm-hmm, j'ai fait un peu partout en Afrique, tout comme en Europe. J'ai eu l'occasion ou la chance d'apporter avec moi chaque fois lors de mes voyages des appareils. Donc à l'instant T, si vous me permettez, j'ai installé mes appareils. J'ai signé des partenariats avec Clinique de la Place, mm-hmm, Clinique Sao, de N'Djamena à tout le monde, raison je suis là et j'ai des appareils de dernière génération avec moi où je travaille avec des sportifs nationaux et internationaux, ceux qui rentrent toujours au pays.
0: D'accord. Êtes-vous beaucoup sollicité, monsieur Jean de Dieu?
1: Oui, effectivement, je suis toujours sollicité. Mm-hmm. Je n'ai pas de temps libre.
0: Mm-hmm. Yeah. D'accord. Êtes-vous des fois sans solution face à certains patients? Et quel genre de patients même recevez-vous d'abord, monsieur Jean de Dieu? Uniquement des sportifs, des gens qui ont des déchirures, ou bien vous recevez des enfants, des personnes peut-être victimes de certaines maladies qui les empêchent de se déplacer?
1: Oui, effectivement. Je travaille aussi avec des enfants à la pédiatrie, des problèmes, des complications neurologiques, des encombrements. Je fais la kinésithérapie respiratoire aussi. Mm-hmm. Il y a des patients alités que beaucoup plus les gens connaissent de nos jours, cas d'AVC, hémiplégique, les gens qui sont paralysés, les enfants mal formés, des complications après l'accouchement, les femmes ont des difficultés à la marche. Il y a aussi des séquelles, des fractures ou bien après l'opération, post-opératoire, ces patients, je les récupère aussi. Ça, c'est des patients que je rencontre souvent et y compris aussi les sportifs. Quand vous avez la compétition ici en N'Djamena, ça prend aussi du temps. Je reçois beaucoup plus aussi les athlètes qui ont eu aussi des traumatismes.
0: D'accord. Comme dans toute activité, êtes-vous des fois face à des cas de patients où il n'y a pas de solution?
1: Effectivement, il y a des patients où, quand je dis il n'y a pas de solution, c'est trop dit, mais il y a des patients où le pronostic

0: beaucoup plus le manque des appareils. Parce que la prise en charge, surtout sur mes patients, les parents vont être là pour m'accompagner. Et c'est ça, la véritable difficulté pour moi, où les gens sont désespérés le plus souvent. Mais aussi, je voudrais parler des structures d'une manière générale. Je suis manqué un peu de moyens pour avoir une structure adéquate pour installer tous mes appareils et travailler avec les patients.
1: D'accord. Vous avez dit un peu plus haut que vous êtes en train de travailler en partenariat avec certaines cliniques de la place. Quels sont vos projets? Parce que vous n'allez pas peut-être toute votre vie être en partenariat avec des cliniques.
0: Oui, j'ai déjà un projet en place que je suis en train d'aller tout doucement. C'est d'avoir un cabinet de rééducation fonctionnelle pour au moins prendre les patients parce qu'il y avait assez de cas, beaucoup de cas, des cas neurologiques, traumatismes, il y en a beaucoup, beaucoup. Donc j'ai des projets pour la création d'un centre déjà là et je suis en train de courir de gauche à droite pour avoir des fonds, rouvrir ce cabinet-là.
1: Plaise à Dieu. Votre appel à l'endroit du gouvernement et des personnes de bonne volonté qui nous suivent en ce moment et qui voudraient bien être un partenaire, un appui pour vous.
0: Déjà là, j'ai mis un projet sur place d'ordre sportif pour travailler les sportifs et les soigneurs. Où ça parle la prise en charge des blessés sportifs. Dans ce projet, je compte faire le tour du Tchad pour partager cette connaissance avec des soigneurs sur place. Aussi travailler avec des clubs. J'ai choisi comme des villes comme N'Djamena, Mundu, Sar, Doba, Abéché, Mungo, Salamat, Ati et d'autres villes où dans les jours à venir, je compte mettre ça sur la liste. Donc tout ce que je demande maintenant pour des gens de bonne volonté, c'est de m'accompagner à réaliser ce projet afin de préserver la santé de nos sportifs tchadiens.
1: Vos conseils à l'endroit de la population, ceux qui peut-être souffrent dans leur corps, mais qui attendent que ce soit un peu trop tard parce qu'ils se disent, est-ce que c'est nécessaire d'aller voir un kiné? Est-ce que je suis tombée? Les gens souvent se disent qu'il faut une fracture, il faut être victime ou souffrir d'une maladie quelconque, paralysie, AVC, pour aller voir un kiné. Qu'est-ce que vous leur dites?
0: Les patients qui souffrent d'AVC, la plupart, vu notre culture, les gens ils font allusion à la mère des gens. Mais nous, en tant que personnes en santé, la matière, nous le conseillons beaucoup plus de venir envers nous. Et nous allons donner une seconde chance à cette personne. Le plus, dès que c'est encore tôt, on a une forte chance de gagner plus vite. Mais quand ça prend du temps, les muscles vont être atrophiés, il va avoir des rudeurs articulaires et il va avoir aussi des escarres. Il y a beaucoup de complications de ça dans le cas d'AVC où ça va être difficile à récupérer. Maintenant, ce qui peut être traumatisant, parce que je vous ai dit au début, traditionnellement, je soigne. Ce qui est légué est différent de ce que tu as appris. Donc, moi, vu l'expérience, il suffit de toucher avec les doigts. Quand l'os est mal aligné ou c'est pas bien resté, je sais déjà là. Je conseille beaucoup plus à ces gens, c'est pas dire que la médecine traditionnelle n'est pas juste, mais s'il y a possibilité de faire la radio, il faut amener, faire la radio pour voir est-ce que les os sont bien juxtaposés pour ne pas avoir l'inégalité et après la personne avait dû chuter à la marche. Et aussi, surtout sur la circulation. Aujourd'hui, de nos jours, la plupart roulent, tombent ouverts et c'est vraiment difficile pour que ces gens-ci, ce message passe en eux. Après l'accident, ça va être compliqué. Donc, il faut que les gens roulent avec prudence pour ne pas que ça leur arrive.
1: D'accord. Vos mots de fin, monsieur Jean de Dieu.
0: Je remercie l'État tchadien qui a mis cette opportunité ou qui m'a aidé à avoir cette bourse pour finir les 4 ans dans les spécialités de kinésithérapie sportive. Les efforts faits par le ministère de la Culture, de la Jeunesse et Sport, une fois de plus, je le remercie pour le bienfait, ce qu'ils ont fait pour moi. Et remercier aussi la Fédération tchadienne d'athlétisme qui a cru en moi et qui a fait de moi aujourd'hui ce que je suis aujourd'hui. Je remercie une fois de plus l'État tchadien, ceux qui travaillent avec nous, sans toutefois oublier aussi l'UNAMA et grâce à eux qui vont apporter aussi ce message le plus tôt possible à ceux qui n'ont pas cru de croire. Et merci une fois de plus à nos techniciens.
1: Merci Monsieur Jean de Dieu. Mesdames, Messieurs, c'est ici que s'achève notre magazine qui porte sur le rôle et l'importance d'un kinésithérapeute qui est bien plus qu'un professionnel de la rééducation. Il accompagne les patients à chaque étape de leur rétablissement, soulage la douleur, restaure les capacités physiques et contribue à améliorer durablement leur qualité de vie. Prenons soin de notre corps, n'attendons pas que la douleur s'installe pour consulter lorsque cela est nécessaire. Merci à notre invité, M. Baye Jean de Dieu, pour ses précieux éclairages et merci à vous, chers

Chers auditeurs, pour votre fidèle écoute, coordination Amélie Dolmian, réalisation Abdoulaye Toche et Jamal Moussa Atim, prise de son Chobwe Gabriel à la présentation de ce magazine. Je suis Nadège Demba Dolmian. Au revoir.

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1: Mesdames et messieurs, amis auditrices, auditeurs, membres de l'émission Flashback, bonjour, bonsoir et bienvenue sur les 94.5 MHz. La radio édition sur la tchadienne pour un voyage musical d'une durée de 60 minutes. Plus de son et arrangement, Tuiki Alfred. Réalisation, Madi Mahamat Abdoulaye. Au micro pour la présentation, Nadilema Mbaitoubam. Pour ce numéro, nous allons effectuer un voyage à Ogoué, à Libreville, au Gabon. Découvrir une dame, sinon l'ex-première dame gabonaise, la mère d'Alain Bernard Amissa dit Ali Bongo Ndimba. Pour vous permettre de vous installer confortablement, je vous propose le titre associé « Patience Dabani ».

0: son nom de naissance, Marie-Joséphine Nkama, alias Patience Davani, est née le 28 janvier 1941 à Brazzaville, à l'époque capitale de l'Afrique équatoriale française, République du Congo. De père Jérôme Nkama et de mère Véronique Nabibika, originaire de Ngoué au Gabon, Patience Davani fait ses études primaires à l'école catholique de Brazzaville, puis devient ensuite institutrice. Comme tout enfant, Patience Davani s'identifie très vite à ses parents à travers les chants et les danses traditionnelles de sa mère au clair de la lune. Plus encore, au son des tambours et de l'accordéon de son père et de la guitare de son frère. Marie, Joséphine, dite Patience Davani, grandit dand l'affection de sa grand-sœur Emma Rose Ngula Kia et de ses deux grands frères, Joey Davani et Jean-Boniface Asselé. Si bien que lorsque ses parents viennent à disparaître, ses frères et sa sœur les remplacent. En 1958, âgé de 17 ans, Patience Davani rencontre le jeune Albert Bernard Bongo, qu'elle épouse le 31 octobre 1959 et avec qui elle a deux enfants. Il s'agit d'Alain Bernard Amissa Di Ali Bongo et Albertine Amissa Bongo. Patience Davani est une femme politique, militante politique soutenant son mari. Marie-Joséphine dite Patience Davani est devenue première dame du Gabon, créant le 23 novembre 1968 un parti politique pour soutenir son mari, ainsi qu'un groupe musical d'animation politique du nom Akébé 2, allusion directe au quartier où habitait la majorité des militantes du groupe. C'est tout naturellement que la maman rend hommage à Brazzaville, la vie qu'il a vue naître en chantant en partie en Lingala dans la chanson Gaela. D'ailleurs, la carrière internationale de Patience Davani est lancée grâce à cette chanson Gaela. Cette chanson Gaela restera dans les mémoires de nombreux mélomanes, avec ensuite d'autres succès comme Associé ou Chéri ton disque est rayé, des tubes qui gravitent autour de l'amour et de la trahison de la part des êtres aimés. Je vous propose le titre Gaela.
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0: Patience Tabani lance l'orchestre Bonovita qui évoluera aux côtés du groupe. Bonovita qui signifie l'aigle du haut Agoué, nom du village natal de son père, Joséphine Nkaman, sous le pseudonyme de Patience Tabani, est l'auteur-compositrice de musique et chorégraphie du groupe. Le groupe qui comptait au départ 70 femmes a vu ses rangs grossir jusqu'à atteindre 1000 participantes lors des grandes manifestations. L'affectueuse maman a créé un style propre à elle, présentant des profils typiques de l'homme infidèle, sans entrer dans la profondeur de ses compositions. Source de beaucoup d'interprétations, en raison notamment de son statut de première dame. Patience Tabani adopte les rythmes tradis modernes en interprétant ses morceaux en dialecte et aussi en français. Patience Tabani est titulaire d'un DSS des percussions obtenues à l'Institut supérieur de Los Angeles aux États-Unis. Pendant des années, Patience Tabani accepte avec résignation les infidélités de son époux et chef de l'État. Raison pour laquelle la chanson Disque rayé. Dans la chanson Disque rayé, Patience parle d'un homme marié qui multiplie les raisons de ses rentrées tardives dans son foyer. Sa femme, n'en pouvant plus, lui rappelle les explications qu'il a fournies tout au long de la semaine. Fatigué d'entendre les mêmes choses tous les jours, la femme lui dit que son disque est rayé, qu'il faudra trouver d'autres arguments pour justifier ses absences répétées. Le talent de Patience Tabani s'illustre aussi dans d'autres compositions comme « Ténéré, on vous connaît, vous les hommes, c'est pour la vie, ingratitude, patience 2 et Fly Girl, etc. » On n'oubliera pas que l'artiste gabonaise âgée de 73 ans aujourd'hui s'est entourée des grands noms de la musique américaine tels que les sœurs Thelma et Whitney Houston ou encore Jermaine Jackson pour se donner un coup de pouce au début de sa carrière. Collaboration qui lui ont valu de rester au top pendant toutes ces années. Je vous propose d'écouter Disque Rayé.
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0: En 1987, après son divorce avec le président Omar Bongo Ondjemba, Patience Dabanik s'exile en Europe puis aux États-Unis pour entamer une carrière musicale. L'ex-épouse du deuxième président gabonais, Omar Bongo Ondjemba, décédé en 2009, paix à son âme, le père d'Ali Bongo, Patience Dabani, se consacre principalement sur le registre de la variété mêlant également rythmes locaux et sonorités pop, mais aussi dans ses récentes productions zouk africain et rumba. Patience Dabani, dite la maman, son inspiration dans la rumba congolaise et dans le répertoire bateké au sud-ouest du Gabon, Dabani ouvre deux studios numériques, à savoir le studio Mbila à Los Angeles aux États-Unis et le studio Olumba 2 à Libreville au Gabon. Artiste, musicienne, auteure-compositrice, percussionniste et chanteuse, une rareté en Afrique et même au Gabon. Ancienne première dame du Gabon, reconvertue dans la musique populaire à la fin des années 1980, l'artiste a mené sa carrière entre Afrique et États-Unis. Patience Dabani contribue également à lancer les artistes gabonais comme Olivier Ngoman, Aziz Inga, Annie-Flore Batilili, sa nièce Angèle Asselé, pour ne citer que ceux-là. Patience Dabani chante en plusieurs langues, à savoir français, anglais, lingala, funk, bateké et autres. Ses chansons sont réputées mélodieuses et dansantes au point de lui donner une renommée internationale avec des musiques variées, rap, zouk, salsa et rumba. Dans ses chansons, Patience Dabani aborde les thèmes de l'amour, du temps, de la mort et de la protection familiale et matérielle.
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2: Alors, mesdames et messieurs, à l'écoute de l'émission Flashback, et nous passons automatiquement à savoir les appels des auditeurs. Nous avons en ligne monsieur Innocent Bayondoum. Innocent, comment vous allez? Vous nous appelez de Guéréda, vous êtes un infirmier, diplômé d'État.
3: Certainement.
2: D'accord. Alors, bienvenue dans l'émission Flashback.
3: Merci, merci beaucoup.
2: Vous avez l'habitude de suivre cette émission?
3: Oui, c'est confirmé, j'ai l'habitude de suivre ça.
2: Vos appréciations?
3: D'abord, je remercie la radio Fusion Nationale, c'est-à-dire par la voix de ses animateurs.
2: Merci.
3: Ils nous donnent de pareilles occasions. Alors, par rapport à cette émission, j'ai l'habitude de suivre, j'étais vraiment impressionné.
2: Oui.
3: À cette émission. Et cela m'amène aussi à faire des rappels sur le passé. Entre-temps, nous n'avons pas le choix même de suivre les choses. Et que, s'il y a une nouvelle, il faut absolument passer par un écrit.
2: Ouais, ouais.
3: Il y a beaucoup de choses. Maintenant, pour le moment, il faut absolument, même si tu es loin, tu as l'accès vraiment à voir aussi cette information de manière rapide.
2: Oui.
3: Et autrement, quand j'arrive aussi à suivre ce genre de morceaux, ça donne l'impression vraiment d'être aussi dans la ville et suivre la vie pour le temps, le passé que nos vieux parents ont vu.
2: D'accord.
3: Également, donc, cette émission nous amène aussi à mettre à l'aise et puis ça nous fait aussi rappeler sur le passé.
2: D'accord. Vous avez des suggestions, M. Innocent Bayondoum?
3: Voilà, je voudrais dire ceci. Les animateurs de la radio nationale tchadienne essaient vraiment d'améliorer cela jour en jour.
2: De Guéréda, nous le verrons en Djaménan. Monsieur Maditolu Fidel Sakor. Bonsoir, comment vous allez?
4: Je me souviens de vous.
2: D'accord. Fidel Sakor, vous êtes un fidèle auditeur de la radio diffusion sur la tchadienne et particulièrement de l'émission Flashback.
4: Bien, ça donne de sourire à nous de troisième âge. Ça nous fait penser à beaucoup de choses. Et j'aimerais bien que ça se passe à 22h. Je vois que c'est un peu tard.
2: Ah bon?
4: Il faudrait que ça se passe pour faire comprendre à nos progénitures. Voilà. Mais comme ça dure, vers les 22h, entre-temps, nos enfants sont déjà...
2: Et on a programmé ça à 22h parce que on a aussi d'autres émissions qui doivent passer à partir de 20h jusqu'à 22h. Mais il y a la rediffusion tous les samedis à 13h.
4: D'accord.
2: Si vous ratez la diffusion de 22h, vous pouvez vous rattraper le samedi à 13h. Mais en ce moment, c'est à 22h.
4: Ouais, d'accord, ça c'est noté alors.
2: Oui, innocent, Dingampur, fidèle.
4: Oui, nous sommes déjà allés.
2: Bon, mais je vous donne une minute entre vous-même.
4: Ouais. Bonsoir à vous. Bonsoir, les amis.
3: Bonsoir,
4: mes frères. Oui, bonsoir. C'est grâce à cette émission qu'on s'est salué la même chance. On se voit même pas.
3: C'est normal, je vous
4: salue. Très bien. La distance est un peu longue, mais quand même.
3: Voilà, c'est ça.
2: Merci beaucoup. Très beau repos, surtout en écoutant les programmes de la radio diffusion nationale tchadienne. N'hésitez surtout pas de nous envoyer vos messages sur le numéro 61-53-53-20. 61-53-53-20. 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

0: parlant de l'amour dans ses chansons, Patience Dabani a dit, je cite, « J'ai dit toujours à mes filles que l'homme peut se marier quand il veut. S'il veut, il se marie à 25 ans. S'il veut, il se marie à 80 ans. S'il veut, il ne se marie même pas. Or, pour la femme, elle doit avoir un mari entre la tranche d'âge de 25 à 31 ans. Une fois cette tranche d'âge dépassée, sans mariage, avoir un mari après, ça devient un miracle. C'est bon de profiter de votre jeunesse, mais pensez à vous marier, car une femme non mariée, quelle que soit sa fortune, elle n'aura pas le même respect qu'une autre femme qui a pensé à se marier. Les femmes dites indépendantes, le mariage n'est pas, a-t-elle déclaré. La chanson, on vous connaît, brocarde les amateurs des commérages. C'est une philosophie de la société africaine. Tout le monde connaît quelqu'un qui connaît quelqu'un qui dit des Congossa ragots pour nuire à autrui, explique Edgar Yonke, qui travaille depuis 12 ans avec Patience Dabani et aussi son producteur. On vous connaît est une mise en bouche, a affirmé Edgar Yonke. Les nains avant la honte ne venaient plus nous traumatiser. On vous connaît, ce refrain, tous les Gabonais ou presque l'ont déjà fredonné. Le tube, on vous connaît, dont le clip compte 28 millions de vues sur YouTube. Patience l'a chanté partout, de Libreville à Abidjan, en passant par Paris. Voici le titre, on vous connaît.
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1: Permettez-moi de saluer le directeur de l'UNAMA de Mundu, M. Hassan Boukar, et son staff technique, et aussi et surtout les auditeurs et mélomanes fidèles de cette émission Flashback de Mundu qui ne cesse de nous écrire. L'homme aux doigts d'acier, Tchouki Alfred à la prise et arrangement, le monstre sacré de la technique, Madi Mahamad Abdoulaye à la réalisation de cette émission, Naïlem Baïtoubo au micro. L'album Maman de Patience d'Abani, sorti en 2010. La maman, c'est le surnom que tous lui ont donné depuis qu'elle est devenue la mère, car le fils de Patience d'Abani n'est autre que l'ancien président du Gabon, Ali Bongo Ondimba. La maman, véritable icône de la musique gabonaise, a été durant près de 30 ans la femme de celui qui devient en 1967 le président du pays, Feu Omar Bongo Ondimba, ce qui n'empêche pas de poursuivre sa carrière musicale. Le couple divorce en 1987, date à laquelle Joséphine Inkama, alias Patience d'Abani, entame depuis les tranchées une carrière musicale. Sans jamais trop s'éloigner des cercles politiques gabonais sur lesquels régnait en maître son fils depuis 2009. L'album Maman, il s'agira d'un projet global comprenant un best-of de plusieurs de ses chansons revues et réenregistrées et un DVD qui résume l'histoire de l'artiste, a détaillé son producteur. Né en 1941 à Brazzaville, la célèbre artiste gabonaise issue d'une famille de musiciens originaires de la province du Haut-Ogonou et au Gabon et chez les Dabani, Jérôme le père joue de la musique. Ses talents parentaux, elle, Patience bien sûr, tentera quelques années plus tard de se rapprocher. En 2004, Patience d'Abani sort son album Obomia, produit par le Camerounais, son producteur Edouard Yanke, avec la participation de Kinsey Jones et de Jacob Devarieux. 3 ans plus tard, d'Abani sort l'album No Comment avec pour titre phare et Wawa que je vous propose d'écouter.

En 2010, Patience Dabani, dite la maman, réalise un double album, La Locomotive, avec des medleys en brusque-track et des titres au beat, afro-jazz, merengue ou bateke. Cet opus est réalisé avec des invités dont le groupe hip-hop gabonais Jacob Tévarieux. Ce disque sera suivi en 2011 de La Locomotive 2, spécialement consacré à la salsa new-yorkaise et portoricaine, dont un duo avec le portoricain Tito Nieves ou Humberto Nieves sur le titre Mandulila. Patience Dabani, le rythme dans le sang, ce titre résume à lui tout seul le parcours de cette grande dame de la musique gabonaise et africaine. Sa discographie est un régal, tout en s'inspirant des rythmes traditionnels du Gabon. Patience Dabani a reçu le subtil mélange avec les rythmes modernes. Conséquence, la musique de Patience Dabani est une sorte de variété arc-en-ciel qui a conquis toutes les générations et tous les continents. On y entend une version merengue de La Vie a changé, compas haïtien. En 2001, Dabani joue à l'Olympia à Paris. En 2011, elle participe à la Grande Nuit africaine au Stade de France, aux côtés de nombreuses vedettes des continents. Patience Dabani a également chanté à la finale de la Coupe d'Afrique des Nations 2012 à Libreville au Gabon. Le 2 novembre de la même année, Patience est à nouveau à Paris pour un concert au Zénith. Le vendredi 24 juin 2011, la chanteuse gabonaise Patience Dabani a été reçue par la première dame ivoirienne, Madame Dominique Ouattara. Patience Dabani est venue pour participer à la 4e édition du Festival des musiques urbaines d'Anoumabo, manifestation culturelle organisée par le groupe Magic System.

0: En décembre 2023, le procureur général de Libreville annonce une procédure judiciaire pour propos injurieux après la déclaration de Patience Tabani de la transition Brice Oulingui-Clotaire Nguéman. En mars 2024, Tabani est radieux du Parti démocratique gabonais, PDG. Elle porte plainte contre les dirigeants du parti. Le 2 avril, l'ancienne première dame gabonaise Patience Tabani a déposé une plainte contre 8 autres responsables du Parti démocratique, gabonais, dont elle fut la cofondatrice. Elle dénonce des troubles illucides. Patience Tabani est une chanteuse à succès, première dame puis reine mère d'un président Bongo, elle aurait espéré plus de défense. La star de la chanson gabonaise multiplie les sorties pour avoir l'autorisation de visiter son fils Ali Bongo Ondimba, reclus dans sa résidence de la Sablière depuis le coup d'état de 30 août. Patience Tabani, la mère d'Ali Bongo, a été autorisée par le nouveau pouvoir en place à rendre visite à son fils le samedi 23 décembre 2023. C'était la toute première rencontre entre les deux depuis le coup d'état du 30 août 2023. Pour obtenir cette visite, Patience Tabani a utilisé la méthode forte. C'est pratiquement terminé pour ce numéro de Flashback. Bonne suite de programmes
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0: Il est 23
1: heures. 23 heures.
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3: Bonsoir à toutes et à tous et bienvenue aux 23h de Radio Tchad, au sommaire 81e session de l'Assemblée générale des Nations Unies. Représentant le chef de l'État, le ministre de la Santé publique, Dr Abdelmadjid Abderrahim, s'est exprimé à la tribune officielle. Le chef de département de la Santé a défendu les positions du Tchad sur plusieurs dossiers, notamment son retrait de la Cour pénale internationale et sa position neutre à l'égard du conflit soudanais. Nous irons également à Paris pour parler des panels et signatures d'accords de partenariats qui ont eu lieu en marge des assises du forum d'affaires France-Tchad. Et puis la deuxième édition du forum national sur l'emploi se tiendra du 10 au 12 novembre prochain et Simon Djaménan sous l'égide de l'ONAPE, Office national pour la promotion de l'emploi. Direction New York aux États-Unis d'Amérique, où les travaux de la 81e session de l'Assemblée générale des Nations Unies se poursuivent, et ce jusqu'au 29 septembre prochain. À la tribune des Nations Unies, le ministre en charge de la Santé publique, Dr Abdelmadjid Abderrahim, représentant le chef de l'État, est revenu sur le retrait du Tchad de la Cour pénale internationale. On l'écoute.
4: Le Tchad réaffirme à cet égard son soutien total à la position africaine commune, tel qu'articulé dans le consensus des Ulmini et la déclaration de Sirte, reprise dans le modèle africain de réforme du Conseil de sécurité, présenté en avril dernier par la Sierra Leone du comité des 10 de l'Union africaine. Le Tchad estime que les difficultés du multilatéralisme viennent en partie du cynisme des plus forts et la politique de deux poids, deux mesures. Mon pays reste attaché à un multilatéralisme fondé sur la Charte des Nations Unies, l'égalité souveraine des États, le respect de leur indépendance, la coopération et la solidarité internationale. C'est ainsi que le gouvernement de la République du Tchad a informé le 27 juillet 2026 le secrétaire général des Nations Unies en tant que dépositaire de sa décision souveraine et irrévocable de se retirer du statut de Rome de la Cour pénale internationale. Cette décision fait suite à une réflexion approfondie sur le fonctionnement de la Cour depuis son entrée en activité 2002. En effet, les données fournies par la Cour et les leçons qu'on en tire montrent que dans de nombreux États et auprès de leur population, on perçoit une concentration durable de l'activité judiciaire de la Cour sur les pays en développement et plus particulièrement sur le continent africain, devenu la cible d'une instrumentalisation politique. Je vais être parfaitement clair ici. Ce choix ne constitue ni un renoncement à nos responsabilités, ni un refuge contre la justice, encore moins quelconque complaisance à l'égard de l'impunité. Nous continuerons de renforcer nos juridictions nationales et de soutenir les mécanismes africains crédibles, indépendants et efficaces, capables de protéger les victimes et de poursuivre les auteurs des crimes les plus graves.
3: L'intégralité de ce discours, c'est à suivre à la fin de ce journal de New York à Paris. C'est plus de 5800 km pour un trajet de vol de 7 à 8 heures de temps. Et sur place, en marge du Forum d'affaires France-Tchad qui s'est tenu hier, 4 panels ont été développés par les patrons d'entreprises du Tchad et ceux de France. On en parle avec Yann Mouibé, notre envoyé spécial.
5: Le premier panel, axé sur les territoires productifs, agriculture, agro-industrie et industrie extractive, a mis en lumière les opportunités des transformations locales, les chaînes des valeurs prioritaires et les investissements nécessaires pour renforcer la compétitivité du secteur de la production à l'exportation. Les chefs d'entreprise françaises et tchadiennes qui ont participé à ces premiers panels ont aussi évoqué l'accès à l'eau et l'assainissement. Le deuxième panel, lui, était consacré aux corridors stratégiques. Il a examiné les projets des corridors routiers, ferroviaires et logistiques reliant le Tchad au Cameroun, à la Méditerranée et à l'Afrique du Nord, ainsi que les infrastructures et les conditions nécessaires au développement des corridors économiques, au renforcement de la productivité agricole et pastorale, sans oublier les capacités agro-industrielles locales, y compris le commerce régional. Investir dans le capital humain, investir dans les déterminants de la croissance a constitué le troisième panel, vu que le développement du capital humain constitue un facteur déterminant de compétitivité et des mutations économiques. Cette session a permis d'explorer les besoins en formation professionnelle, santé, enseignement supérieur et infrastructures sociales afin d'accompagner les ambitions industrielles du Tchad. L'enjeu est de structurer des offres capables de monter en puissance rapidement en combinant acteurs publics, opérateurs privés et solutions innovantes. Quant au quatrième panel intitulé « De la priorité au projet, financer les nouveaux moteurs de croissance au Tchad », ce dernier a été l'occasion d'explorer les mécanismes permettant de structurer et financer les projets prioritaires avec un focus particulier sur l'ouverture au secteur privé des infrastructures d'eau et d'électricité.
3: Yann Mouyibé, gardez la ligne pour nous parler cette fois-ci des accords signés entre les entrepreneurs français et tchadiens.
5: Ces accords conclus entre les entreprises françaises concernent différents secteurs. Il y a la santé animale, dont un protocole a été signé avec Seva Santé Animale et le groupe Kibervet. Aussi, autre secteur à avoir pris des engagements concrets, la recherche et l'enseignement supérieur avec la société Mobis. Le Forum d'affaires France-Tchad va aussi booster l'économie car une convention a été signée entre le gouvernement tchadien et l'entreprise AGL concernant le projet de port sec de Toucra. La construction des centres de santé et la formation sont aussi concernés par ces conventions et protocoles d'accord de portée stratégique. Ainsi, Ellipse Group s'est positionné pour investir au Tchad. Aussi représenté à ces forums, MK Formation entend apporter son expertise dans l'entrepreneuriat et les métiers manuels. Des annonces rassurantes, des volontés clairement exprimées dans le but de compléter la mise en œuvre du PND Tchad Connexion 2030.
3: Tout autre registre, fin hier à la Faculté des sciences de la santé humaine, des travaux de l'atelier de restitution, des travaux du comité de réflexion sur le système éducatif tchadien organisé par le ministère de l'Éducation nationale, du bilinguisme et de la promotion civique. C'est le chef de département, Dr Mohamed Ahmad Alabo, qui a clos les assises. On en parle avec Hajara Haroun Cheikh.
0: 72 heures de réflexion et de partage ont permis aux différents acteurs du système éducatif de valider et d'amender plusieurs axes stratégiques dans le cadre de la relance de l'école tchadienne à l'ère de la décentralisation. Occasion pour les participants de formuler quelques recommandations à l'endroit du ministère de l'Éducation et au gouvernement. Des recommandations axées essentiellement sur l'amélioration des conditions de leur travail, tout en priorisant le bilinguisme, les scientifiques et les professionnels. Clôturant les assises, le ministre d'État, ministre en charge de l'Éducation nationale, Dr Mohamed Ahmad Alhabo, salue les efforts fournis par les participants dans la mise en œuvre des activités pédagogiques.
1: La nouvelle constitution de la République du Tchad, dans la mise en œuvre décentralisée de ces résolutions, j'ose espérer que pour cette fois-ci, on arrivera à mettre en œuvre ces importantes résolutions et recommandations que nous avons adoptées.
0: Mohamed Ahmad Alhabo a fait remarquer que son département s'engage à mettre en œuvre les recommandations et les résolutions de cet atelier pour la réussite de l'éducation nationale au Tchad.
3: La deuxième édition du Forum national sur l'emploi est prévue du 10 au 12 novembre prochain. Ici, Mimandja Menon, l'annonce a été faite au cours d'un café de presse animé par le directeur général de l'UNAPE, Nasruddin Abakar Kessou. C'était à l'hôtel Radisson Blue. Vourbebe Passiri nous fait le point.
6: Le café de presse marque le lancement officiel des travaux du Forum national sur l'emploi. Il s'agit, selon les organisateurs, de la mobilisation des acteurs de l'écosystème de l'emploi pour construire des solutions concrètes, durables et adaptées aux réalités du marché du travail tchadien. Dans sa présentation, le directeur du comité technique de la deuxième édition du dit forum, Alessim Bienvenu, a situé l'ensemble des activités prévues du 10 au 12 novembre prochain. Le menu prévoit la table ronde sur la promotion de l'emploi des jeunes vers les métiers d'avenir et des ateliers. Les thèmes tels que le partenariat public-privé, l'entrepreneuriat et les dispositifs d'accompagnement et les filières vertes, notamment les énergies renouvelables seront abordées. Pour le directeur général de l'Office national de la promotion d'emploi, Nasruddin Abakar Kessou, en prélude à ce forum, un séminaire des directeurs généraux des services publics d'emploi africains et d'ailleurs sera également organisé ici à N'Djamena. C'est pourquoi plusieurs partenaires techniques et de développement sont attendus pour ce grand rendez-vous. À l'issue de ce forum, il est question de l'élaboration d'une feuille de route d'emploi et un plaidoyer renforcé en faveur des conventions de l'Organisation internationale du travail.
3: L'atelier de traduction et d'adaptation des scripts du film Jésus a pris fin hier au centre luthérien de Gassi. C'est une initiative qui s'inscrit dans le cadre de la valorisation de la langue maternelle. La cérémonie s'est déroulée en présence des représentants des communautés et des traducteurs venus du Cameroun, du Kenya et ceux du Tchad. Détail avec Mohamed Kiel.
7: Cet atelier a permis aux traducteurs et acteurs du projet de traduire, d'adapter et scripter les films Jésus en quatre langues maternelles, les Kera, les Moussei, les Nanda et les Tubanga. C'est pour permettre aux communautés de comprendre davantage le message de la foi et d'amour, a déclaré le coordonnateur national des traductions du film Jésus Tchad, les grands Ephraim. Il a salué l'engagement et la détermination des traducteurs pour la réussite de ces projets.
8: En donnant la possibilité au film Jésus d'être parlé et compris dans ces quatre langues, nous n'accomplissons pas seulement un travail technique ou académique, nous participons à une œuvre spirituelle et culturelle d'une portée inestimable. Grâce à ce projet, chaque génération qui viendra après entendra ce message dans sa propre langue. Et cela aidera à pérenniser la langue, à véhiculer cette langue génération après génération.
7: Deux semaines d'intenses travaux ont permis aux traducteurs et fidèles venus du Cameroun, du Kenya et du Tchad de finaliser la traduction du film Jésus.
3: Le festival culturel MKT, première édition, est lancé officiellement ce matin au centre des jeunes Don Bosco. C'était au cours d'un point de presse fait par la présidente du comité d'organisation, Souta Laurentia, que je vous invite à suivre dans un extrait proposé par Opportune Mingabeiri Marne.
9: Dans un contexte où notre pays a tant besoin d'unité, nous avons fait un choix fort, faire de la culture notre instrument de paix. Qu'est-ce que le festival MKT concrètement? C'est 4 jours de célébration totale du 5 au 8 novembre 2026 ici à N'Djamena. Pendant 4 jours, N'Djamena deviendra la capitale culturelle du Tchad et de la sous-région. Vous êtes Mundang, Tupuri, Marba, Moussei, Mesmé, Karo, Lélé, Nontchéré, Kabalaï, Massa, Kera, Mouroum, Goulei, Kim, Gabri, Moulfoudei. Venez avec votre identité. Elle a un stand ici. Ce festival est le vôtre. Notre programme est basé sur 4 villages thématiques. Le village des danses et traditions. Le village gastronomique où nos mamas viendront faire concourir les meilleurs mets du terroir. Le village des contes et de la sagesse sous l'arbre à palabres avec nos anciens. La grande scène dénommée MKT pour les concerts live, la lutte traditionnelle et l'humour.
3: Et comme annoncé précédemment, je vous invite à présent à suivre l'intégralité de l'intervention du ministre de la Santé publique, Dr Abdelmadjid Abderrahim, représentant le chef de l'État à la tribune des Nations Unies. C'était à l'occasion de la 81e Assemblée générale des Nations Unies qui se tient actuellement à New York aux États-Unis d'Amérique. Très bonne suite de nos programmes.
4: Chaque année, nous adoptons de nouvelles résolutions et nous réaffirmons nos engagements. Chaque année, nous renouvelons notre foi dans le multilatéralisme. Pourtant, les conflits persistent. Les peuples attendent encore justice. Des générations grandissent toujours sous le bruit des armes. La réforme du Conseil de sécurité illustre à elle seule cette situation et cette crise de confiance. Depuis des décennies, les positions sont connues, les appels se succèdent et les consultations se multiplient. Mais les avancées demeurent toujours insuffisantes. Le Tchad réaffirme à cet égard son soutien total à la position africaine commune, tel qu'articulé dans le consensus des Ulmini et la déclaration de Sirte, reprise dans le modèle africain de réforme du Conseil de sécurité, présenté en avril dernier par la Sierra Leone du comité des 10 de l'Union africaine. Le Tchad estime que les difficultés du multilatéralisme viennent en partie du cynisme des plis forts et la politique de 2 poids 2 mesures. Mon pays reste attaché à un multilatéralisme fondé sur la Charte des Nations Unies, l'égalité souveraine des États, le respect de leur indépendance, la coopération et la solidarité internationale. C'est ainsi que le gouvernement de la République du Tchad a informé le 27 juillet 2026 le secrétaire général des Nations Unies en tant que dépositaire de sa décision souveraine et irrévocable de se retirer du statut de Rome de la Cour pénale internationale. Cette décision fait suite à une réflexion approfondie sur le fonctionnement de la Cour depuis son entrée en activité 2002. En effet, les données fournies par la Cour et les leçons qu'on en tire montrent que dans de nombreux États et auprès de leur population, on perçoit une concentration durable de l'activité judiciaire de la Cour sur les pays en développement et plus particulièrement sur le continent africain, devenu la cible d'une instrumentalisation politique. Je vais être parfaitement clair ici. Ce choix ne constitue ni un renoncement à nos responsabilités, ni un refuge contre la justice, encore moins quelconque complaisance à l'égard de l'impunité. Nous continuerons de renforcer nos juridictions nationales et de soutenir les mécanismes africains crédibles, indépendants et efficaces, capables de protéger les victimes et de poursuivre les auteurs des crimes les plus graves. Excellences, Mesdames et Messieurs, sur le plan national, par la grâce de Dieu et grâce à la maturité de son peuple, le Tchad reste un pays de paix, de stabilité, malgré les nombreux défis intérieurs et les crises qui menacent ses frontières. Le président de la République, le maréchal du Tchad, Mohamed Idriss Déby Itno, en sa qualité de garant des institutions de la République, reste déterminé à préserver la paix civile, à consolider la cohésion nationale et à créer des conditions d'un développement durable et partagé. Excellences, Mesdames et Messieurs, aujourd'hui, le pays du Sud subit de plein fouet les effets de la dérégulation climatique. Le lac Tchad en est l'un des symboles les plus saisissants. Sa fragilité affecte directement les moyens de subsistance de dizaines de millions de personnes. Nous appelons donc les pays développés à honorer leur engagement en matière de financement de l'adaptation, de résilience, de pertes, de dommages et de transfert de technologies. Monsieur le Président, l'ambition forte que mon pays porte pour son développement ne peut se réaliser sans paix, ni stabilité et sécurité dans notre région, mais également dans le monde. La situation sécuritaire au Sahel et dans les bassins du lac Tchad exige notre attention permanente. Le groupe terroriste dans les bassins du lac Tchad, même affaibli, continue d'endeuiller nos pays. S'agissant de la Libye, le Tchad se réjouit de la relance du dialogue engagé sous l'égide de la représentante spéciale du secrétaire général de l'ONU, en espérant un règlement prompt des différends. En République centrafricaine, le Tchad a œuvré avec discrétion et constance à la médiation qui a permis le 19 avril 2025 la signature d'un accord de cessez-le-feu entre le gouvernement centrafricain et deux des principaux groupes armés du pays. Plus récemment, en Haïti, le Tchad a répondu à l'appel de notre organisation. Nous avons décidé de déployer 1 500 militaires au sein de la force de répression des gangs autorisée par le Conseil de sécurité, soit près d'un quart de l'effectif total prévu. Par cette vision constante, depuis des années, le Tchad demeure l'un des principaux contributeurs africains de troupes aux opérations de maintien de la paix dans le monde. Excellences, Mesdames et Messieurs, cette solidarité que nous portons vers l'extérieur, nous la vivons aussi chaque jour à l'intérieur de nos propres frontières. Depuis avril 2023, plus d'un million de réfugiés soudanais ont franchi notre frontière orientale, fuyant un conflit meurtrier avec des déplacés, d'autres crises régionales. Mon pays accueille aujourd'hui plus de 2 millions de personnes déplacées de force. Une personne sur 17 sur le territoire de mon pays est aujourd'hui un réfugié. Depuis cette tribune, je voudrais rappeler et réaffirmer solennellement la position du Tchad face au conflit soudanais. Notre pays observe depuis le premier jour de cette guerre une neutralité stricte, absolue et inchangée. Permettez-moi de le redire avec fermeté. Mon pays ne soutient aucune des parties au conflit soudanais et n'autorise en aucune manière l'utilisation de son territoire ou de ses infrastructures à leur profit. Le Tchad réaffirme son attachement à la paix au Soudan et son soutien à toutes les initiatives, y compris celles de Quad et du Quantet, visant à instaurer un cessez-le-feu et à promouvoir le dialogue entre les deux belligérants. Excellences, Mesdames et Messieurs, je ne peux à cette occasion passer sous silence la gravité de ce qui touche directement notre souveraineté. Ces derniers jours, la province de l'Ennedi Est, sur notre territoire national, a été le théâtre des frappes aériennes liées au conflit soudanais. Le Tchad condamne avec la plus grande fermeté ces nouvelles incursions qui constituent une violation inacceptable de son intégrité territoriale. Et il se réserve le droit de prendre toutes les mesures nécessaires conformément au droit international pour protéger sa population et sa souveraineté en cas de récidive. Monsieur le Président, Excellences, Mesdames et Messieurs, je voudrais également, depuis cette tribune, dire la préoccupation de mon pays face à la crise qui secoue la région du Golfe et ses répercussions sur l'économie mondiale. Fidèle au principe de la charte, le Tchad rejette tout acte d'agression dirigé contre un État souverain et condamne à ce titre les attaques aériennes menées contre la République islamique d'Iran. Dans le même élan, le Tchad condamne fermement les attaques iraniennes contre les pays frères de coopération du Golfe et la Jordanie ainsi que l'attaque aux drones depuis le 29 juillet dernier dans le port égyptien de Damiet. Nous appelons toutes les parties à la retenue et au dialogue. Concernant le Proche-Orient, le Tchad demeure profondément préoccupé par la poursuite de la violence et la détresse humanitaire à Gaza. Fidèle à sa position toujours constante, mon pays réitère son attachement indéfectible aux droits du peuple palestinien à disposer de son propre État dans les territoires de 1967 aux côtés d'un État d'Israël vivant côte à côte dans la paix et la sécurité. Comme chaque année, à pareille occasion, nous appelons une fois encore à la levée de l'embargo économique et commercial imposé à Cuba et à son peuple. Monsieur le Président, Excellences, Mesdames et Messieurs, le thème « Rétablir la confiance et gérer la transformation » exige d'abord de la cohérence entre ce que nous proclamons ici et ce que nous faisons lorsque les micros s'éteignent. Les choix que le Tchad assume, les responsabilités qu'il prend et les sacrifices qu'il consent procèdent de la conviction que le multilatéralisme n'a d'avenir que s'il sait se réformer, corriger ses déséquilibres et appliquer à tous les mêmes principes. Le Tchad reste profondément attaché aux idéaux qui ont présidé à la création des Nations Unies. Malgré les déceptions, nous croyons toujours à la force du droit contre le droit de la force. Nous croyons à une organisation plus représentative du monde tel qu'il est et plus efficace dans son action, réellement au service de tous. Vive la coopération internationale, vive le Tchad, je vous remercie.
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1: Nous n'avons jamais été exposés à autant de flux d'informations, certains en continu, d'autres en urgence, d'autres encore en exclusive ou en alerte info. Et c'est là, 24 heures sur 24 heures, tout semble décisif, tout paraît prioritaire et tout serait à ne pas manquer. Dans ces contextes, le buzz arrive avant la réflexion, les scoops avant la vérification et la désinformation avant la vérité. Une vidéo suffit alors à convaincre, une rumeur suffit à trancher et chacun se proclame expert sans compétence, sans méthode, sans responsabilité ni compte à rendre. Ces contenus nous proviennent sans que nous les ayons cherchés ni demandés, instantanés et même gratuits. Dans un monde de surinformation et de désinformation, quel repère, quel outil, quel garde-fou pour ne pas se laisser manipuler? Comment distinguer le vrai du faux et surtout comment préserver son indépendance d'esprit? C'est le thème de ce numéro de Reflets croisés. Pour cet épisode sur les plateaux, Zahra Brahim et Khadija Clémence, au micro Hamza Ben Hassan, et pour croiser le regard sur cette question, nous avons le plaisir d'accueillir un acteur du paysage médiatique tchadien, Bello Bakary. Bienvenue sur ces plateaux de Reflets croisés, Bello, et merci d'avoir accepté notre invitation.
2: Bonjour et merci de m'accueillir. Il faut rajouter Mana. Hein.
1: Bello Bakary Mana, ben ouais, d'accord. Bello Bakary Mana. Bello, vous êtes journaliste, vous travaillez à chaque jour avec l'information. Nous le disons à Libertir, nous sommes aujourd'hui submergés par des contenus de toutes sortes. Ils circulent vite, très vite, parfois plus vite que notre capacité à réfléchir. Pour les communs mortels, comment distinguer complètement une rumeur d'une information vraie ou une fake news?
2: Là, écoutez, c'est pour moi journaliste, peut-être pour le public c'est compliqué, mais pour moi journaliste c'est simple. L'information, la rumeur n'est pas de l'information. L'information c'est quelque chose qui a été vérifié, qui est vrai, qui est attesté, qui est prouvé par le journaliste avant diffusion. Donc ça c'est de l'information. Donc
1: oui,
2: par contre,
1: justement,
2: la rumeur, ce n'est pas de l'information, c'est des on-dit, quelque chose qu'on ne peut pas prouver, quelque chose qui n'est pas vrai, donc qui est faux. Donc c'est complètement en dehors du domaine du journaliste qui est un professionnel qui est là pour informer le grand public.
1: Mais mon papa ou mon grand-père qui se retrouve devant peut-être la télé ou devant son téléphone, comment il peut, très souvent, il tombe dessus et te dit « Oui, voilà, je lis ça, on m'a dit ça, est-ce que c'est vrai ? C'est du fait.
2: Bah, » Mais s'il dit « J'ai lu ça », c'est qu'il a lu dans un média bien précis.
1: Tout à fait.
2: Mais lorsqu'il dit « ils ont dit », qui a dit, ça sort pas de la bouche du journaliste, ça sort pas des médias, ça sort de n'importe qui. Et c'est ça le problème. Je pense que le journaliste est là pour informer le public.
1: D'accord.
2: Par contre, la rumeur, ça relève un peu de la manipulation.
1: Je vois Zahra en train de secouer la tête, oui.
3: Justement, parce que c'est vrai qu'il a bien recadré ou bien redéfini l'information en elle-même. Mm-hmm. Mais quand c'est des gens du média, des journalistes eux-mêmes qui s'adonnent à véhiculer des fausses informations, alors.
2: Madame Zahra, je ne vous coupe pas la parole. Mais vous savez, il y a des bons journalistes et des mauvais journalistes.
3: Ouais. Voilà.
1: Heureusement.
3: Malheureusement.
2: Mais je sais une chose, c'est que les journalistes en général font correctement leur travail.
3: Mais il sera difficile pour le citoyen lambda de distinguer qui est le bon journaliste, qui ne l'est pas. Si vous avez aujourd'hui quelqu'un qui a des journaux qui sortent quotidiennement pour informer, et à travers ces journaux, il y a des fausses informations ou qui jouent au jeu de ce qui se passe aujourd'hui dans notre quotidien. Donc, pour un citoyen lambda, il lui sera difficile de distinguer le vrai journaliste du faux journaliste et la vraie information de la fausse information.
2: C'est justement, Hamza l'a dit tout à l'heure, on est pris dans un flot d'informations et c'est là où il faut le dire et le répéter partout. Le rôle du journaliste est primordial. Et les gens ne sont pas bêtes, hein. Ils savent quand même si c'est du gawala gawala ou c'est de, ils savent. Et si c'est la vraie information aussi, ils savent. Ils savent où s'informer pour avoir la vraie information.
1: D'accord.
2: Faut pas prendre le public pour...
1: On aura le temps d'aller en profondeur de tous ces aspects. Et concrètement, maintenant, quels sont les critères concrets qui permettent de distinguer un fait établi d'une simple bruit qui circule ou d'une manipulation délibérée? C'est ce troisième aspect-là qui peut encore nous intéresser davantage. Parce que, justement, tout à l'heure, on venait de dire qu'il y a des bons et des mauvais journalistes. Mais quand il y a quelque chose qui est prémédité, quand c'est préétabli pour, avec l'intention délibérée de manipuler.
2: Ça ne relève pas du journalisme, ça?
1: Oui, tout à fait, mais évidemment...
2: Et ce n'est même pas de l'information. Vous dites bien que c'est manipulé, donc c'est à dessein. Ça vise quelque chose. Le journaliste, il ne vise rien, il est neutre.
1: Normalement.
2: L'information, même l'information qu'il véhicule, doit être une information neutre. Il n'a pas de parti pris, le journaliste. C'est très important. Il est là pour informer les gens. Qu'est-ce qui se passe? Et tout à l'heure, quelqu'un a dit, quand tu lis, ça dépend où tu lis. Si vous allez sur les sites, il y a aujourd'hui au Tchad des sites d'information très bien faits qui informent les gens. Et d'ailleurs, tout le monde est sur le net. Ils savent où aller lire. Maintenant, si vous allez dans les réseaux sociaux et vous voulez tout ça mettre sur le dos des journalistes, je pense que quand même...
1: Non, on ne met pas dans le dos des journalistes. On dit tout simplement, aidez-nous à avoir des astuces pour comprendre, pour ne pas tomber...
2: Alors, je venais de dire que l'information, c'est quelque chose qui est vérifié par un journaliste. Et derrière le journaliste, il y a une rédaction. C'est-à-dire que c'est des professionnels qui trient l'information, qui les classent et qui le vérifient. C'est pas monsieur, madame, tout le monde. C'est pas monsieur qui est quelque part dans son salon, qui se met un micro et qui dit « Ah, il paraît qu'ils ont dit que... » Ce n'est pas de l'information.
1: Justement, monsieur Bello, on est là pour ça, puisque on vient de souligner, il y a des flux d'informations, ça vient... Maintenant, comment faire pour le commun mortel, pour dire « Voilà... » Tout le monde n'a pas cette capacité de faire cette analyse et dire que voilà, c'est un journaliste qui l'a écrit parce qu'il a respecté tel critère ou tel aspect du journalisme. Soyons clairs.
2: Oui, mais on est au Tchad. Je vous jure que mes confrères journalistes font des pieds et des mains pour vous informer. Mais vous oubliez quelque chose de fondamental, les moyens.
3: Ouais.
2: Il y a un problème de moyens dans ce pays. Et tout le monde aujourd'hui, c'est-à-dire qu'on peut faire beaucoup de choses, mais est-ce qu'on a les moyens? On peut sur les plateaux ou vérifier les informations, les fake news. Vous voyez dans les autres médias, il y a toute une armada qui est là pour montrer au public cette information, elle est fausse. Et pourquoi elle est fausse? Ils les démontrent. Moi, j'ai une émission, j'essaye de me battre pour que cela s'efface. Mais ça demande beaucoup de moyens, une équipe. Bon, c'est un peu la télé elle est lourde. Une émission comme celle-là, radiophonique, un peu télé, ça aide les gens. Et vous n'oubliez jamais que l'information est là pour éclairer le public.
1: Oui,
2: par contre, la rumeur est là pour, je ne sais pas, moi, c'est pour semer de la confusion, parce que peut-être qu'il y a des intérêts quelque part, quelqu'un qui manipule. Ça ne relève pas de l'information.
1: Oui, d'accord. Mais justement, comme on est dans cette confusion... dans une situation de confusion totale, on aimerait vraiment avoir des éclairages.
3: Justement, Hamza, c'est pour ça que je voudrais bien vraiment poser une question pour comprendre même le phénomène. En fait, vous avez bien défini, merci, donc le terme information. Effectivement, au Tchad, on manque quand même des, comment on appelle, moyens. Mais je voudrais que vous nous éclairiez sur le fait, la différence entre la désinformation, la mésinformation et la manipulation.
2: La manipulation relève d'un intérêt particulier, qui relève de la rumeur, relève d'un objectif bien visé. Si quelqu'un veut atteindre un objectif bien précis et qu'il ait des mauvaises voies, il répand la rumeur.
3: Mm-hmm.
2: Ça crée de la confusion, donc. C'est pour ça que j'essaie de dire que la rumeur n'est pas de l'information et ça ne relève pas du journalisme. C'est autre chose. Maintenant, vous parlez de la désinformation.
3: Ouais.
2: On parle à peu près de la même chose. La désinformation, c'est quoi? C'est quelque chose qui est contre l'information. Donc, ça aussi vise un objectif pour semer de la confusion.
3: Ouais.
2: C'est pas la même chose. Alors que l'information, c'est simple, c'est pour informer le public. Et c'est sur des faits vérifiés et que tout le monde peut vérifier. Et surtout, c'est pour éclairer le public sur qu'est-ce qui se passe. Et les gens ont besoin de savoir ce qui se passe. Maintenant, les seuls gens qui sont habilités à faire ce travail, moi, j'ai pas fait des études de 3-4 ans pour rien. Donc, si je suis en train de faire mon travail, c'est parce que j'ai la technique, j'ai l'expérience.
3: Absolument.
2: Et j'ai la capacité intellectuelle de le faire. Maintenant, s'il y a des gens qui se prennent pour des journalistes et qui ne le sont pas, aussi, c'est notre devoir à nous, les journalistes,
3: Exactement.
2: De dire, ça, c'est pas de la bonne information.
4: Justement.
2: Mais, je vous le répète encore, le problème se pose au niveau des moyens.
4: Ouais.
2: Tous ces gens que vous voyez informer les gens, ils ont à peine un salaire. Voilà, donc c'est le problème, il est beaucoup plus profond que ça.
5: Oui, mais après, comment je suis d'accord.
4: Comment le citoyen lambda peut vraiment se préserver?
2: Son idée, c'est que le citoyen lambda, ne le prenez pas pour un bête. Il sait. Il sait où s'informer et il sait si cette information vient de tel média, il sait que ce média est fiable. Si cette information vient des réseaux sociaux ou des ondes, ah, ça relève du gawala.
5: Oui, mais on est dans un pays où tout le monde n'a pas même les instruments de faire des contrôles. Il voit une information qui tombe comme ça, surtout maintenant avec les réseaux, sans savoir qui l'a écrit, d'où vient,
4: qui est derrière.
5: Et c'est pas tout le monde qui a ça. Je suis d'accord avec toi. Tout le monde n'est pas. Je ne dis pas qu'ils sont bêtes ou pas bêtes, mais avoir les instruments et la capacité de faire la part des choses, de faire la distinction.
2: Alors, ça, c'est aussi notre travail, comme journaliste, comme média, mais je suis désolé de vous dire qu'il n'y a pas beaucoup de moyens à disposition des journalistes et des entreprises de presse pour aussi faire ce travail.
5: D'accord. Oui, justement, on est en train de dire à tout le monde prend la parole. Hier, informé, relevé du journalisme. Aujourd'hui, animateur, communicant, activiste, occupe aussi l'espace. Alors, c'est-à-dire, d'une manière simple et banale, là, à qui on doit faire confiance pour dire que ce qui est dit est vrai?
2: Aux journalistes, aux médias mainstream.
4: Je n'essaie pas
2: de défendre ma confrérie, mais j'essaie juste de dire, écoutez, mettez les choses bout en bout. Lui, il est fait, c'est son boulot, c'est son job d'informer le public. L'activiste, dans une société démocratique, c'est normal, il faut y avoir des activistes. Un activiste, c'est quelqu'un qui a des convictions, qui croit à une idée et qui veut la faire passer dans la société. Et dans un cadre démocratique, il a sa place, qui est différente du journaliste. Lui, il milite pour une idée, pour un objectif. Le journaliste n'est qu'un témoin des événements, il n'est pas un militant. Donc, séparons les choses. Et l'autre communicant, ou le communicateur qu'on appelle, moi, ça me fait souvent rire. Un communicant, c'est quelqu'un qui vend de la salade. Vous voulez qu'on vende votre image, il est prêt à le faire. Ce n'est pas un journaliste. Et la désolation, moi, au Tchad, c'est la confusion qu'on met entre journalistes, communicateurs ou communicants et les activistes.
5: Aussi.
2: Si les activistes sont engagés dans quelque chose qui est politique, on sait que c'est des activistes. Mais le journaliste, il n'est ni un activiste, ni un communicant. C'est deux choses. Il informe le public. Et l'information, c'est quelque chose. Oui, il y a des entreprises de presse. On peut dire qu'il y a des intérêts économiques derrière. Mais c'est l'intérêt public qui est mis de l'avant. C'est pas l'intérêt.
5: Oui, justement. Ça aussi, c'est encore un autre truc. C'est des hommes. Derrière ces journalistes, c'est quand même des médias. Derrière ces médias, c'est des hommes. Et donc, parfois, on peut comprendre que ces médias est orienté vers tel ou tel aspect de la société, de la vie, pour tel ou tel intérêt.
2: Non,
5: pour ce qui est des médias spécialisés, c'est beaucoup plus simple. On sait qu'eux, ils parlent uniquement que de femmes, des écoles, de la nature. Mais il y a aussi des médias, parfois, qui sont généralistes, sur lesquels le même information, elle est traitée différemment quand tu es dans tel média ou tel média.
2: Et ça dépend de l'angle.
5: Exactement.
2: C'est la liberté du journaliste, cette fois-ci.
5: C'est la liberté
2: du journaliste. Et la ligne éditoriale du média.
5: Mais donc, l'intérêt, derrière, quand même, il y a quand même un certain intérêt pour prendre cet angle.
2: Je ne pense pas. Faites confiance aux journalistes.
5: Ok.
4: C'est facile de le dire.
2: Pourquoi j'ai dit ça? Le journaliste n'a aucun autre intérêt, le bon journaliste, intérêt que celui d'informer le public.
4: Justement, aujourd'hui, il n'y a pas que le bon, il y a également le mauvais,
2: mais ça, c'est dans tous les pôles du métier.
3: Non, mais au-delà de ça, au fait, soyons juste concrets et terre à terre. Aujourd'hui, dans notre environnement, on constate de plus en plus des partis prises.
5: Ouais.
3: par les journalistes, au fait. C'est vrai que vous êtes en train de dire et de le répéter qu'il faut distinguer le vrai journalisme du faux journalisme. Mais si quelqu'un a déjà ce titre, a cette casquette de journaliste et qui exerce comme journaliste et qui se prête à ce jeu, parce qu'on est arrivé à un stade où il y a cette guéguerre dans beaucoup de milieux, que ce soit politique, que ce soit religieux, que ce soit... Et il y a des parties prises par ces gens de, qui sont censés livrer la vraie information, qui sont censés être neutres. Ils ne le font pas. Ils font des parties prises et ils jouent ce jeu. Parce qu'aujourd'hui, pour moi, vraiment, en tant que bon journaliste, s'il faisait correctement le travail, il n'y aura pas de problème. Quelle que soit la fausse information qui va circuler, elle sera très vite dissuadée. Mmh. C'est vrai qu'il y a un flux d'informations sur les réseaux sociaux, sur les médias publics. N'importe qui s'élève, il peut dire ce qu'il veut. Les avertis peuvent chercher à savoir quelle est la source de cette information pour distinguer la vraie de la fausse. Mais quand c'est dans le métier même qu'il y a ce jeu de parti pris, alors ça devient plus compliqué. Et aujourd'hui, on le constate et ça prend de plus en plus de l'ampleur.
2: Pour vous tout dire, c'est des mauvais journalistes. Le journaliste, il est témoin des événements, comme je l'ai dit. Maintenant, ça dépend quel genre d'informations ou quel genre de style journalistique qu'il fait. Il y a l'éditorial, il y a la chronique, il y a les reportages. Maintenant, dans l'éditorial, il peut y avoir de l'opinion. Il est journaliste, puis tout à fait...
3: Avoir sa propre...
2: Voilà, démontrer que de A à Z, que voilà, il donne une opinion. Ce qu'on appelle du journalisme d'opinion. Il y a aussi la chronique. Il y a différents genres journalistiques. Mais le journaliste, fondamentalement, il ne doit pas avoir...
4: Parti.
2: Bah, avec la petite expérience ou l'expérience que j'ai, même à l'école, on nous disait il faut être un peu éloigné de son sujet. C'est-à-dire qu'il ne faut pas se laisser emporter par son sujet. Tout ça, c'est pour garder une petite distance critique vis-à-vis du sujet qu'on traite.
5: Est-ce que ce n'est pas dit, comme vous l'aviez souligné tout à l'heure, que faire du bon travail, il faut beaucoup de moyens. Et donc, du coup, on est dans l'à peu près, ou peut-être qu'on est même dans la manipulation, parce que l'argent peut faire
3: tout.
2: Non, ça, je ne vous laisserai pas dire ça. Pourquoi?
5: Non,
2: je ne vous laisserai pas dire ça.
5: Alors, soit vous me dites, si vous dites, le travail ne peut pas être excellent parce qu'on n'a pas de moyens.
2: Non, franchement, dites-moi, je dis toujours chapeau aux confrères.
0: Reflet croisé, ce que nous vivons, ce que nous ressentons.
5: Mais on n'accuse pas. Hein.
2: Mais quand même.
5: Comment mieux s'informer?
2: Aujourd'hui, au Tchad, les Tchadiens sont beaucoup mieux informés quand même. À côté de ça, bien sûr, il y a toutes sortes de choses dans les réseaux sociaux. Et les réseaux sociaux, c'est pas du journalisme, une fois. Ne rentrez pas dans Facebook et tout ce qui est sur Internet n'est pas vrai. Alors, où est-ce que je vais aller chercher ce qui est vrai? Je vais aller chercher dans les médias. Parce que derrière ça, il y a des hommes et des femmes qui ont fait un travail.
5: Alors,
2: les réseaux sociaux ne représentent pas les médias.
3: Non, mais le problème, les vrais médias sont aussi sur les réseaux sociaux.
4: Mais
2: laissez-moi finir, je vous explique. Oui. Par contre, les médias sont sur les réseaux sociaux.
4: Voilà.
2: Quel média ou quel journaliste aujourd'hui, en 2026, qui va dire que moi, je ne serai pas sur les réseaux sociaux? Tout le monde est là-bas.
4: Du coup, ça fait la confusion. Donc, on va dans les réseaux sociaux.
2: Il n'y a pas de confusion. Si je vais aller sur un tel média, je vais sur le site de tel média. J'apprends une information. Qu'est-ce que je fais premièrement? Je vais aller vérifier sur les sites d'information qui sont crédibles. Oui. Si ça n'existe
5: après,
2: pas là.
5: Là aussi, hein, certaines informations, par exemple, quand vous prenez le majeur même au niveau mondial, c'est le même image, c'est le même contenu, c'est là qui est relayé par tout le monde.
2: Mais vous ne voulez pas. Non, mais vous ne voulez pas. Vous ne pouvez pas vouloir. Vous ne pouvez pas vouloir. Tout est son contraire. Pourquoi? Les grandes agences de presse, qu'est-ce qui se passe? C'est que c'est des agences qui traitent de l'information et que les grands médias sont abonnés et qu'ils distribuent la même information à tout le monde. Maintenant, chaque média a sa façon de traiter l'information.
5: Tout à fait.
2: Pourvu que l'information soit vraie.
3: Non, au fait, ce qu'il faut dire, qu'on le veuille ou pas, aujourd'hui avec les réseaux sociaux, le développement des nouvelles technologies, il y a beaucoup plus de fausses informations ou bien de la désinformation qui circule. Vous, comme tous les métiers, vous êtes tous organisés. Il y a toujours une organisation au sein de chaque métier. Maintenant, au niveau de votre métier, vous devrez aussi être conscient qu'il y a une menace réelle qui pèse en matière d'information.
6: Est-ce que ça relève de la totale responsabilité des journalistes?
3: Laisse-moi finir. Je n'ai pas dit de votre responsabilité. Vous devrez être conscient qu'il y a une menace réelle qui pèse. Maintenant, vous, comment en tant faire? Que journaliste professionnel ou du métier, qu'est-ce que vous faites pour lutter contre cette menace, pour mieux recadrer ou restituer l'information, faire en sorte que la vraie information prend plus le devant que la fausse information ou la misinformation?
6: Non, mais vous savez tous comme moi que l'être humain a tendance à vouloir écouter les commérages, les trucs et autres. Ça, c'est naturel. Maintenant, les médias et les journalistes font leur travail de façon correcte. Ça relève de la responsabilité individuelle de chacun. Si quelqu'un veut s'informer, il doit savoir où il doit aller chercher son information. Si je veux m'informer, je m'informe dans les médias crédibles. Je ne m'informe pas chez mon voisin d'à côté qui met son micro et l'autre qui dit tout et n'importe quoi.
4: Que vous faites.
6: Il faut sensibiliser, peut-être faire des émissions pour
4: aussi éclairer les citoyens lambda.
6: Je vais vous donner un exemple simple. Le fait que ces journalistes et ces médias existent, ils font quotidiennement le travail. Mmh. Et deuxième chose, il se trouve que je suis aussi le président de l'association des médias en ligne du Tchad. Il y a à peine deux semaines, on a fait un atelier pour former des journalistes, 40 journalistes sur les concepts, les différents concepts juridiques. Parce que j'ai remarqué qu'il y a beaucoup de jeunes qui viennent, qui veulent faire le journaliste, qui ne sont pas formés pour être journaliste. Et comme c'est un métier libéral, il suffit, tu peux étudier en horticulture et faire journalisme, il n'y a pas de souci. Par contre, l'obligation, c'est d'être formé, parce que c'est une technique, le journalisme. Voilà. C'est comme tout à l'heure, je disais à Hamza, hors micro, et pourquoi est-ce que c'est le seul métier qui est tellement réglementé, et c'est le seul métier qu'on demande d'être le plus correct possible.
4: C'est un métier transversal.
6: Voilà, c'est le seul métier où n'importe qui peut le devenir. Ouais. Il suffit juste de mettre des efforts. Et moi, j'ai toujours rêvé d'être journaliste. Je suis allé étudier en journalisme et je suis devenu journaliste. Par contre, j'ai compris aussi que c'est un métier ouvert. Même la personne qui n'a pas étudié en journalisme peut faire le journalisme. Mais il y a des conditions.
5: Tout à fait.
6: Il y a des conditions qui sont liées à ça.
4: C'est ceux-là qui deviennent peut-être les mauvais journalistes.
5: Oui, aussi, peut-être. Mais les gars, c'est vraiment passionnant. C'est ce thème-là. Je n'ai jamais vu les chroniqueurs aussi aguerris.
6: Non, mais c'est un sujet qui concerne tout le monde.
5: On va faire une petite pause musicale. Pour respirer un peu. Certaines chansons racontent une histoire, d'autres la mettent en scène. L'artiste que nous allons écouter propose une œuvre singulière du folk Guran saharien, où la musique devient un véritable dialogue amoureux. Dans ce titre, il ne chante pas seul, il chante en duo avec son instrument. Un dialogue vivant entre deux âmes, l'une porte la voix, l'autre répond à musique. Un geste subtil entre paroles et mélodie, une conversation où l'émotion circule autant que les mots. Écoutons l'artiste Sunundap avec sa comédie qui s'appelle Kinki ou Segede ou encore Kukuma. Merci à la régie pour cette chanson. On revient au studio avec notre invité Bello. Sur les filets de toutes ces personnes mal intentionnées qui ont délibérément choisi de faire passer des informations fausses pour de vraies.
6: Informez-vous sur les grands médias. Ben informez-vous sur les médias que vous connaissez. Informez-vous
3: mais
6: sur
3: les médias. Justement, l'objectif, c'est de le laisser nous dire comment Il protège ce métier qui est noble et qui a vraiment un rôle essentiel dans la société.
2: Mais en même temps, en même temps, hein, oui. c'est pas nouveau ça.
3: Justement, et comment?
2: C'est la faute des médias, c'est la faute des journalistes.
3: Non, le problème c'est pas ça. On est tous concernés. On voudrait tous savoir comment se protéger, comment valoriser, comment avoir l'accès à la vraie information et comment partager la vraie information, parce que on est arrivé à un stade où cette lutte elle est commune, elle concerne tout le monde. Aujourd'hui on voit plusieurs associations, les jeunes ont pris conscience de ça, ils se constituent en association pour défendre, pour lutter contre la désinformation, les fake news. Maintenant, vous qui êtes du métier, vous qui êtes du domaine,
4: qu'est-ce que vous pensez?
3: On comprend qu'il y a un manque crucial des moyens qui empêche à ce que ces métiers soient développés ou bien exercent dans des conditions vraiment acceptables. Mais au-delà de ça, c'est ce qu'on peut faire ensemble, comment tout le monde peut apporter sa pierre de contribution pour protéger ce métier. Parce que au-delà de circuler la fausse information, ça devient des attaques des personnes, ça devient, et puis c'est un fourre-tour où tout se mélange.
2: Ben c'est pour ça que je vous dis, ne confondez pas les réseaux sociaux et les médias. Oui. Non, mais c'est important ce que madame vient de dire. Nous, au niveau des associations, par exemple, au niveau de l'association des médias en ligne, qu'est-ce qu'on fait? On est maintenant à l'étape de la formation, c'est-à-dire on avait un atelier sur les concepts juridiques. Il y a des journalistes qui sont affectés des fois au palais de justice, mais qui ne servent pas distinguer un présumé innocent d'un inculpé, d'un coupable. On a passé 3 jours à discuter et à faire des présentations avec des magistrats qualifiés, ce qui a permis d'éclairer nos confrères. Par exemple, je travaille sur un projet sur les fake news, sur les trucs. Et donc, ça aussi, il faut former les journalistes et les rédactions à comment démontrer que telle information qui circule dans les réseaux sociaux est une fausse information. Mais le chat ne vit pas à part du monde. Hein. Le chat fait partie du monde. Absolument. Et c'est un phénomène qui est presque mondial.
5: Tout à fait.
2: Ça n'affecte pas seulement le chat. Donc, c'est comme vous l'avez dit.
4: Monsieur Bello, aujourd'hui, on est sur le plateau, c'est pour éclairer les citoyens lambda. C'est donner, en fait, des conseils pour que les citoyens lambda ne se fassent pas avoir. Vous l'avez dit plusieurs fois, allez-y dans les médias.
5: Oui, okay. Mais c'est pas suffisant. Supposons que
2: c'est pas suffisant. Qu'est-ce que vous voulez de plus?
7: Vous informer à la bonne porte.
4: Où sont les bonnes portes? Est-ce que
3: il faut frapper les mauvaises portes.
2: Il y a beaucoup de sites tchadiens, des médias en ligne tchadiens qui font un formidable travail. Moi, je n'ai pas cité un tel et n'ai pas cité un tel autre. Vous savez tous, il faut même beaucoup d'efforts pour vous informer au quotidien. Donc je pense qu'on est sur la bonne voie et on ne peut pas changer les réseaux sociaux. C'est comme ça. Moi, je préfère être dans un monde où les gens sont libres de dire ce qu'ils veulent, même à dire des fois des mensonges, que d'être dans un monde où tout est contrôlé, tout est fermé.
5: Voilà. On est d'accord avec toi. Mais maintenant, puisqu'on est dans un océan d'informations où tout est là, justement, on est là pour dire, attention, quand vous voyez une information qui a tel ou tel aspect ou qui contient tel ou tel élément, faites attention, ça peut être... C'est ça ce qu'on veut.
2: C'est de s'informer, même sur les réseaux sociaux. Si je vais dans Facebook, je vais dans Facebook d'un tel média pour voir. Voilà, est-ce que l'information est là?
3: Mais des fois, on ne choisit même pas,
4: même
3: en fait.
4: Pas, elle tombe. Voilà. Oui, c'est déjà dans
2: c'est pour ça que je vous dis que, bon, les ondes sont beaucoup plus...
3: Les gens aiment plutôt...
4: Maintenant,
5: honnêtement, les journalistes font un travail impeccable.
2: Et c'est mon devoir aussi de défendre quand même les médias.
3: Avec la casquette de président.
5: Voilà. Après, vraiment, dans certains cas, on reste sur notre soif, quoi. Tu vois,
2: C'est quoi ta soif, M. Hamza? Dis-moi.
5: Alors, je vais dans un, journal en ligne. Mm-hmm. Je vois un article qui traite un sujet donné. Et quand je clique, il n'est pas du tout développé. C'est vraiment
4: un résumé.
5: Mm-hmm. Et donc, tu repars sans aucune information qui te permet d'aller un peu plus au fond de la chose. Et ça, à mon avis, c'est presque tout ça.
2: Alors, c'est peut-être une brève. OK. Mais je constate chez mes jeunes confrères qu'il y a cette paresse journalistique. Ça, je le reconnais. Et je m'évertue souvent à dire et à donner des conseils aux uns et aux autres.
6: Même si, voilà, donner des conseils à quelqu'un, c'est beaucoup plus... Je n'ai pas de conseils en tant que tel de les donner, mais je dis simplement, faites des efforts. Quand vous lancez une brève, une photo avec des lignes, ça ne suffit pas, ce n'est pas journaliste, ça.
4: Moi,
6: il faut plutôt développer l'information. Et l'information, c'est quoi? C'est les 5 W qu'on dit. Qui, quoi, où, quand, pourquoi. Voilà, c'est, au moins, c'est les biens. Et mais n'oubliez pas aussi une chose, c'est qu'on lit de moins en moins. Les gens, quand vous faites des papiers longs, ils ne les lisent pas.
5: Enfin, je ne dis pas, livre, mais pas non plus...
6: Mais Hamza, Hamza oublie qu'il est de la vieille école. Hein.
5: C'est vrai.
6: Il veut tout lire, tout comprendre. Les jeunes, la plupart, ne lisent pas. Ou ne veulent pas lire, ou ils lisent autrement. Plus d'un paragraphe, franchement, ça les...
4: Hamza, mais j'ai quand même une inquiétude tout à l'heure, donc M. Bello a bien défendu, et d'ailleurs comme tu l'as dit, l'objectif ce n'est pas dire que les journalistes sont en train de faire un mauvais travail, mais je suis inquiète quand vous dites que c'est le métier où tout le monde peut l'être. Qu'on ait la formation appropriée ou pas, on peut être journaliste. Est-ce que c'est pas ça qui ouvre la porte plutôt à tout cet océan des informations? Est-ce que tous les journalistes comprennent le rôle exact qu'ils doivent faire? Si tout le
6: absolument
4: monde peut l'être.
6: Absolument d'accord avec vous, madame. Absolument d'accord avec vous. C'est pour ça, tout à l'heure, je vous dis, c'est le seul métier où on demande beaucoup de règles et c'est le seul métier où on ouvre pour tout le monde. Moi, ça fait quelques années que j'ai pratiqué ailleurs. Ça fait quelques années que je suis revenu au pays. Et j'étais avant de l'école plutôt, c'est un métier ouvert pour tout le monde. Pourvu que la personne fasse des efforts. Le journaliste lui-même était un métier de liberté. Et ce débat, j'ai eu à assister ça ailleurs. Et puis je l'ai retrouvé au Tchad aussi. Mais depuis que je suis là, j'ai changé d'avis. Je pense qu'on a milité un temps pour l'ouverture d'une école du journalisme au Tchad. Mmh. Voilà. Pas dans les petites écoles comme ça, on dit communication, etc. Oui. Et puis on mélange tout. Et l'école du journalisme, je pense que le projet est presque, je ne sais pas où il en est, mais c'est un projet qu'on a vraiment poussé. Et ça demande de la formation. C'est un métier, le journalisme. Et l'écriture, la présentation, c'est une technique. Et si une personne vient d'un autre métier ou d'une autre formation et qui peut le faire, les journalistes en général n'ont pas d'inconvénients. Par contre, depuis que je suis au Tchad, j'ai un peu changé d'avis. Je pense qu'il faut, je le dis toujours, il faut laisser le journalisme aux journalistes. Ouais. Parce que je vois nulle part dans aucun métier quelqu'un, par exemple, on prend les médecins, un chirurgien, je ne vois pas quelqu'un prendre un cordonnier pour l'amener à l'hôpital pour faire de la chirurgie. Ça
4: absolument
6: ne marche pas.
4: Absolument pas.
6: C'est pas possible. C'est la même chose pour le journalisme. Le journaliste qui est formé, qui est bien formé, je vous jure que c'est un métier tellement passionnant qu'il voudra seulement faire ça. Et il voudra aussi tenir sa ligne, aller chercher l'information, avoir des scoops, être le premier à avoir la nouvelle et la sortir. C'est quelque chose que peut-être quand on n'est pas dans le métier, on ne le comprend pas. Il n'a pas l'intention de nuire, il a l'intention juste de faire son travail le plus correctement possible. Et depuis que je suis au Tchad, je pense qu'il faut que ce métier appartienne aux journalistes pour l'instant.
5: Oui, mais parce que...
6: Parce qu'on a besoin vraiment des gens qui sont fermés de cadrer ça. Et puis, bon, voilà.
5: Ceux qui ne sont pas journalistes, avoir l'honnêteté intellectuelle de dire, voilà, moi, je fais ça, je ne suis pas journaliste. Et donc, il peut ne pas être sous les contraintes de règles journalistiques, mais ne pas traiter l'information, dire, voilà, moi, je fais autre chose. Ce que je fais n'est pas du journalisme, c'est pas, je ne traite pas d'informations, moi je communique sur tel ou tel sujet, mais c'est autre chose.
6: Mais Hamza, est-ce que vous savez que le journaliste doit obéir à une déontologie?
5: Tout à fait, justement.
6: Alors le communicant ou le gars qui est dans son sous-sol et qui dit qu'il vous informe, il ne répond pas à ces critères.
5: Tout à fait.
6: Et nous on a des obligations vis-à-vis du public, vis-à-vis des pouvoirs publics et vis-à-vis même de ceux qui nous suivent au quotidien.
3: Bah justement, c'est pas la même chose. Ça qu'il faut aussi se cadrer ceux qui ne le sont pas du métier et qui rentrent pour faire des dérives. Il faut qu'ils soient bien sanctionnés pour ne pas que ça continue.
6: Voilà. Alors, il y a un endroit qui s'appelle l'AMA qui doit régler ça. C'est pas...
3: En collaboration avec ce que vous faites aussi.
6: Absolument,
3: parce que c'est...
6: absolument. Par exemple, nous, à l'association des médias en ligne, on est en parfaite...
5: Après, justement, on avait évoqué au passage maintenant, pour ce qui est réseaux sociaux aujourd'hui, c'est vrai que Bello dit, il y a un rédacteur en chef, il y a des hommes qui sont là, qui sont des journalistes qui font de ça leur métier, ils décident, ils vérifient l'information avant de la avant de la,
4: la partager, de la publier.
5: Exactement.
6: Et dès qu'elle est diffusée, elle ne nous appartient plus.
5: Elle ne vous appartient. Mais aujourd'hui, avec les réseaux sociaux, justement, Zahra avait au passage dit, tu ne cherches même pas, tu ouvres ton téléphone, bah, l'information est là. Tu n'as même pas, tu ne décides pas de ce que tu,
4: veux regarder.
5: Justement, je n'ai pas ces, ces pouvoirs de dire, je vais dans... il y a le Tchad qui est le journal de M. Bello, mais je suis là, ça peut être Yalchad, ça peut être n'importe qui, et balancé, et pas seulement tchadien.
3: Oui, international.
5: Ça peut être dit n'importe où. Et justement, c'est pour ça qu'on voudrait dire, voilà, normalement, une information journalistique, je dois, si vous voyez quelque chose qui ne respecte pas ça, faites attention, ça peut être du fake news, ou ça peut être... C'est de ça qu'on un article comme ça.
6: Écoutez, tout à l'heure, je disais, hein, l'information, c'est la matière première. La nouvelle, c'est la matière première du journaliste. Et le journaliste, c'est quelqu'un qui écrit ou qui diffuse ou qui parle pour le dernier de classe. On écrit ou on parle simplement au monde, aux gens, pour qu'ils comprennent. Donc, le journaliste, ce n'est pas la simplification à outrance, mais c'est de dire, j'écris à celui qui me comprend le moins. Je me mets à sa place. J'écris pour le public, je n'écris pas pour moi. Donc, ça est dans un papier d'information. Quand on lit l'entête, on lit le titre, après, c'est les 5 W, comme on dirait en anglais, ou les qui, quand, quoi, pourquoi, où. Ça, dès qu'on a lu ça, on sait que ça, c'est, on retrouve ça, on sait que ça, c'est un papier du journaliste. Et puis bon, ça, ça c'est des papiers d'information. On a aussi les papiers d'opinion ou par exemple, un éditorial. C'est confié aux plus expérimentés, une clinique. Ouais. C'est confié à des journalistes aguerris, les plus expérimentés. Je vais vous raconter une anecdote. Moi, j'ai eu à recevoir un jour un jeune homme qui est rentré dans mon bureau. Il dit, il veut être journaliste. Bon, voilà, j'ai dit, mais c'est curieux. Quelles études tu as fait? Il m'a dit, j'ai fait des études en histoire. J'ai dit, ah, intéressant. Qu'est-ce que tu veux faire en journalisme? Il dit, je veux faire animateur, présentateur. J'ai dit, non. Et je vais souvent dans les rédactions. J'ai dit, écoutez, par exemple, un chef d'antenne, c'est quelqu'un qui a de l'expérience, c'est quelqu'un qui a fait du terrain. Mais c'est curieux au Tchad que quelqu'un peut être présentateur sans avoir fait le terrain. Uh-huh. Et moi, dans toutes les rédactions, j'ai dit, vous faites une faute grave. Mmh. La présentation, ça relève du journalisme et ça relève de quelqu'un qui a fait du terrain. Pourquoi le chef d'antenne doit être aussi journaliste? Parce qu'il peut rattraper certaines erreurs. Il peut, parce qu'il est allé au terrain, il connaît le métier, il peut voir que non, là, il y a un souci. Donc, vous voyez, le travail, il est fastidieux. Et puis, M. Hamza, vous disiez tout à l'heure qu'à l'ère de l'électronique, voilà, tout va vite. Et, par exemple, au Tchad, il y a des... Là aussi, moi, je plaide souvent pour dire aux médias classiques, j'aimerais avoir un journal... On a un seul quotidien à N'Djamena. Une ville de 2 millions. Est-ce que c'est correct? Non. Ça relève encore, ça prouve encore qu'on n'a pas... Le tissu économique de la presse n'existe pas. La presse, c'est une entreprise... qui fait des bénéfices et des pertes. Donc, on a un seul quotidien. Et ce quotidien, il s'avère qu'il est juste en imprimé. Et il ne se retrouve même pas sur le site électronique. Moi, je dis souvent, mais ayez index électronique. C'est possible de faire ça. Les gens de la radio, on peut faire de la radio sur Internet et aussi de façon classique. Donc, et l'électronique ou l'Internet, c'est un moyen formidable qui permet non seulement de diffuser. C'est un support qui permet aux journalistes de faire du journalisme. Mais le journalisme, fondamentalement, il n'a pas changé. C'est le même métier. Collecter de l'information, les vérifier et les diffuser. Ça, c'est depuis l'époque des troubadours. Ça n'a pas changé. C'est les moyens qui changent. Mais le métier lui-même, il reste le métier qu'on connaît. Donc, c'est aux journalistes et aux médias de s'adapter. Et, par exemple, j'aimerais avoir un site web où je peux avoir N'Djamena Hebdo, où je peux avoir l'Observateur, où je peux avoir... tous ces vieux journaux qui nous ont accompagnés. Mais là, on dit non, la presse écrite, elle doit rester presse écrite. Et puis, voilà, nous, au niveau de l'association des médias en ligne, on a eu des divergences dans le passé. Et puis, ben, voilà, on a dit, ils ont dit, vous ne pouvez pas faire de la vidéo. Ben, on est en 2026-2025, on dit, vous ne faites pas de la vidéo, on est une presse en ligne. C'est peut-être c'est un éco-chat qu'on peut dire ça. On dit, non, vous êtes un journal, vous allez écrire, vous allez plaquer ça. Moi, j'ai dit... Oh non, ça ne marche pas comme ça. Donc, il y a beaucoup de choses aussi qui se sont améliorées. Ce n'est pas parfait, mais je pense qu'on est dans la bonne voie et les journalistes et les médias font vraiment de leur mieux pour vous informer au quotidien.
5: D'accord, merci Bello. On va faire, on va passer maintenant à la minute joker. Khadija, toi le micro.
8: Merci Hamza. Le débat est tellement passionnant. Je voudrais vraiment rappeler sur le fait qu'on ne juge pas, qu'on observe, qu'on écoute. Et nous sommes là pour éclairer et essayer de comprendre pourquoi on est dans un océan d'informations ou de désinformations. Donc, loin de critiquer le métier du journaliste qui est un métier vraiment noble. Aujourd'hui, l'information va tellement vite. Parfois, la vérité arrive soufflée. Avant, on disait, j'ai entendu dire. Aujourd'hui, on dit, c'est sur WhatsApp, sur Facebook. Une vidéo floue, un message vocal sans hauteur, une capture d'écran mal coupée, et voilà, expertise nationale, jugement international, verdict définitif. Le plus drôle, c'est qu'on partage souvent en disant, je ne sais pas si c'est vrai, mais je partage quand même. Donc, je doute, mais je diffuse. Alors, pour cette minute joker, nous voulons donner un conseil très simple. Si l'information te met très en colère, très joyeux ou très pressé de partager, respire. Parce qu'en général, quand une information te fait perdre ton calme, c'est souvent elle qui se moque de toi.
5: Merci, merci Khadija. C'est vrai que c'est passionnant ce débat. Khadija, oui, il est important que tu soulignes le fait qu'on n'est pas dans une posture. C'est compliqué. Le problème n'est pas seulement au Tchad, comme l'a dit Bello. C'est un problème mondial. L'information, elle t'arrive de partout. Hein. Tu es là, tu vois une vidéo qui t'arrive de l'Inde ou d'un autre pays que tu comprends même pas la langue. Mais ça communique. On est toujours dans la communication. On est toujours dans la manipulation. On est toujours dans l'influence. Après, pour les réseaux, c'est encore plus dangereux. On ne cherche pas à vouloir nous informer. On nous impose l'information. Et même pour les enfants, ça commence à être vraiment un problème quand on n'a pas la possibilité de dire qu'est-ce qu'ils peuvent voir, comment ils peuvent s'informer et à quoi ça sert.
2: Non, moi je ne pense pas qu'on est dans un tribunal pour juger quoi que ce soit. Non, moi je ne vous accuse pas de nous juger. Hein. Ah, c'est bon. Un débat.
5: D'accord.
2: Et vous avez votre point de vue, moi j'ai le mien, mais je vous ai dit, moi j'essaie de...
3: En bon syndicaliste, voilà, vous avez bien défendu.
2: J'essaie de défendre ce métier, au-delà exactement. Du fait que c'est un métier compliqué, c'est un métier de passion. Et je comprends que ça soulève des passions. Maintenant, par rapport, je vois hein, au chat aussi la responsabilité des parents aussi qui est dans et puis le contrôle parental, etc. Mais ce qui est fondamental, c'est que moi, je préfère vivre dans ça que de vivre dans un monde où c'est complètement fermé.
5: Non, mais on est d'accord.
2: Donc là, il faut dire que c'est bien aussi.
5: Non, on est content.
2: C'est comme ça, la vie. Il y a du bon côté et du mauvais côté.
5: On est content, c'est chez nous que dans notre pays, on a cette possibilité d'avoir l'information qui peut venir de partout. Maintenant,
2: parce que j'ai assisté à un débat où les gens disaient, oui, mais il faut contrôler, il faut fermer, il faut sanctionner.
3: Non.
2: Il y a des gens qui donnaient l'exemple de la Chine. Je lui dis, non, moi, j'ai pas envie de vivre en Chine. Moi, je suis bien au Tchad.
5: On est chez nous. Justement, Bello, on est là. On est là parce que notre pays nous donne cette possibilité de nous informer sans limite et à 360 degrés. Et justement pour ça, on dit qu'il y a trop d'informations. Il faut qu'on ait quand même des éléments pour pouvoir faire le distinguo entre ce qui peut faire du bien, donc nous éclairer à ce qui peut...
2: Vous êtes éclairé, non, aujourd'hui?
5: Bon, on peut dire que ça...
3: En partie.
5: Ben, on va passer à la musique. Madi, c'est un poète, auteur et compositeur de ses propres chansons. Et il chante a cappella avec une voix nue sans artifice. 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
5: Oui, Bello, on disait tout à l'heure par rapport au réseau, les journalistes, quelle que soit la chose, il y a quand même un rédacteur en chef, il y a des journalistes qui vérifient les informations et qui... Mais avec les réseaux, vraiment c'est compliqué parce que c'est un algorithme. Dès que tu as vu une ou deux fois quelque chose, eh bien, tu es abonné à vie.
2: Mais attendez, la surprise, ça va être encore plus vite, plus rapide et plus compliqué parce qu'il y a l'intelligence artificielle. Exactement. Mais tout le monde est paniqué par ça. Par exemple, au niveau de l'association des médias en ligne, on a procédé à un nettoyage, on va dire, des différents médias. On a mis des critères.
5: Ouais.
2: C'est-à-dire que pour être membre de l'association des médias en ligne, il faut avoir un siège, il faut avoir une rédaction, il faut que le rédacteur en chef ait une salle des nouvelles qui sont eux-mêmes journalistes. Et on donne de la formation aussi. Maintenant, on est dans la phase de donner de la formation. Donc, il y a des choses qui se font, il y a des efforts qui se font.
5: Et ça, c'est très important. Ouais.
2: Et il ne faut jamais oublier que en même temps, les réseaux sociaux sont ce qu'ils sont. Et moi, je dis, attention aussi, il y a ce qu'on appelle la liberté d'expression. C'est la frontière, elle est très mince entre les gens qui aiment, qui voudraient s'exprimer. Bon, il faut les laisser s'exprimer, en autant qu'ils ne s'attaquent pas individuellement à des gens. Et s'ils ne traînent pas les gens dans la boue, et s'ils ne disent pas les contre-vérités. Et là aussi, je dirais... Je ne suis pas de l'école, c'est la faute des médias, mais c'est la faute de nous, Tchadiens tous. On n'a pas cette culture de si quelqu'un me diffame, j'ai des moyens pour le ramener à la raison. Mais je porte plainte. Il y a des institutions qui sont faites pour ça. Si un individu s'attaque à
4: ma personne.
2: Personnalité, et à ma personne et à ma dignité, j'ai le droit de porter plainte. Et les institutions sont là. Mais nous, d'habitude, c'est Al-Moussa Mabas. Et puis bon, demain, ils répètent la même chose. Ils s'attaquent à un autre. Ils s'attaquent. Et donc, vous voyez que c'est plus large et plus profond que le simple pouvoir des médias. Donc, c'est, comme l'a dit madame, ça nous concerne tous. Et tu ne peux pas être membre de l'AMET sans avoir respecté certains critères. Si l'information que j'ai lue et à tel qui a été publié par un tel média que je connais, qui est crédible, qui a pignon sur rue et qui fait de la bonne chose, ah ok, c'est quelque chose qui a été travaillé en amont par des journalistes. Maintenant, si je vois les bobards de mon voisin et que je crois à ça, mais ça, personne n'y peut rien. Je suis désolé, mais... Et donc c'est pour ça que je dis, la plupart qui s'informent sont des gens qui savent lire et écrire en arabe, en chinois, en français et autres. Donc c'est... D'où cette information part, c'est important. D'où la personne parle, c'est important.
5: Ouais, belle, merci. Je vais voir un peu Zara, qu'est-ce que tu nous proposes pour la Minute Culture?
3: Merci Hamza. Comme Khadija l'a dit, un débat assez passionnant et tout le monde se sent concerné. Donc je dirais que les Anglais t'appellent fake news, les Français intox. Au Tchad, nos grands-mères t'appellent talmanadouk. Et franchement, ça te va à merveille, parce que tu surgis sans mandat, parles sans autorité et circules sans responsabilité. Tu t'introduis dans l'espace public sans y être invité et prends le ton sérieux de l'information. Mais tu refuses la discipline de la vérification. Tu imites le journalisme sans accepter son travail, en effaçant les signatures, simplifiant les réalités et remplaçant les nuances par les émotions. Tu prospères sur l'urgence, la colère et l'indignation immédiate. Ce faisant, tu ne détruis pas seulement la vérité. Tu brouilles les repères et banalises la différence entre une preuve et une simple affirmation. Tu fais croire qu'une opinion équivaut à un fait, qu'une rumeur équivaut à une enquête. Quel talent! Tu affirmes sans preuve et condamnes sans procès. Tu es juge, procureur, témoin et parfois même victime. Tout ça dans un simple poste. Non, tu n'es pas une erreur, tu es une stratégie. Tu ne veux pas informer, tu veux occuper, saturer, remplir l'espace avant que la réflexion ait le temps d'arriver. Mais non, tout ne se vaut pas. Une information vérifiée porte le poids du travail. Elle a une méthode, une responsabilité et un nom. Toi, tu ne portes que le bruit. Tu ne corriges jamais, tu disparais et dans un monde impatient, tu prospères. Signé, une qui préfère les informations assumées avec un nom et un prénom.
5: Merci Zara. Merci.
2: C'est anonyme ça?
4: C'est anonyme, très anonyme.
2: Elle n'a pas signé. Hein?
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5: Oui, avant de terminer, Bello, quel réflexe simple on devra adopter pour garder notre esprit critique et éviter de devenir le relais involontaire des fausses informations?
2: Le doute. Il faut toujours douter. Et le doute pousse la personne à vérifier l'information. Il faut toujours avoir l'esprit critique. Je pense que la plupart des journalistes sont des gens qui ont un esprit critique assez aiguisé, doublé de curiosité. Même s'ils voient l'information, ils peuvent lire des fake news ou des... Il va s'intéresser à ça. Il va dire, mais qu'est-ce qu'il y a derrière? Et c'est comme on nous disait souvent, hein, j'avais un vieux professeur en journalisme presse écrite qui nous disait, quand vous prenez le communiqué de presse officiel, retournez-le en arrière, posez des questions, grattez. Qu'est-ce qu'il y a derrière? Voilà, j'ai eu dernièrement un cas où un journaliste a pris un communiqué officiel d'une personnalité et qui a traité. Et voilà, elle a été, le journaliste a été convoqué au niveau de la mort. Et puis quand la personne, le journaliste m'a appelé, il m'a dit, monsieur le président, voilà, j'ai un problème. Il dit, envoie-moi les papiers que tu as écrits là. Quand il m'a envoyé les papiers, j'ai dit, ouais, mais ça. Il dit, non, mais j'ai pris un communiqué officiel. J'ai dit, ouais, mais... Le communiqué officiel que tu as pris comme journaliste, tu penses que c'est la vérité absolue? Et surtout que ça engage ça, des gens. Tu devais, ton devoir de journaliste, c'est d'appeler l'autre partie aussi pour vérifier. Voilà ce qu'on dit. Voilà, on vous a cité dans un communiqué. Justement. Qu'est-ce que vous en pensez?
3: Justement, c'est là où encore je disais que est-ce que ça ne doit pas être un préalable pour le journaliste lui-même de vérifier ses aspects, la vraie source, la véracité?
2: Le communiqué, il est vrai. Le communiqué, il est vrai.
3: Oui.
2: Alors, il s'est contenté du communiqué. Il me dit, oui, mais l'autre partie n'a pas fait un communiqué. J'ai dit, non, ta responsabilité des journalistes.
5: C'est ça.
2: Même si l'autre partie n'a pas fait... un communiqué, tu dois appeler la personne qui est concernée, tu appelles son cabinet, s'il ne te répond pas ou s'il refuse de parler, tu lui dis dans ton papier qu'on a essayé de contacter le cabinet X et il n'a pas voulu parler. Mais maintenant, si tu fais un papier comme ça, sur base du communiqué, parce que c'est émane d'une personnalité publique et que c'est officiel, donc, mon cher ami, tu n'as pas fait un bon papier.
4: Donc, je voudrais poser la question à Bello sur le fait que comment la surinformation affecte-t-elle notre capacité de réflexion pour une prise de décision?
2: La surinformation, ce n'est pas de la désinformation, c'est qu'il y a beaucoup d'informations. Et puis, vous savez, comme journaliste, quand on fait des enquêtes, par exemple, dans d'autres pays où j'ai vécu et que j'ai pratiqué ce métier, il y a une stratégie, on vous donne beaucoup d'informations
4: pour noyer l'information,
2: la vraie
4: justement,
2: information.
4: Et donc, on n'arrive pas à faire une distinction.
2: Voilà, donc ça aussi, c'est de la responsabilité des journalistes, de trier, etc., etc. Vous suivez tous l'affaire Epstein.
5: Ouais.
2: Voilà. Et puis, il y a un flot d'informations. Finalement, on ne sait pas si ce qui est vrai, ce qui est faux. Mais est-ce que vous vous imaginez le travail journalistique derrière, à feuilleter, à vérifier des millions de pages pour sortir l'essentiel parce que dans ces millions de pages d'informations, il y a de la fausse information, il y a de la manipulation. Donc, c'est toujours de dire que la surinformation n'est pas une mauvaise chose, mais c'est de toujours. Et là, vous allez encore dire que je plaide pour ma part. Mais c'est encore une fois les journalistes qui vont tamiser, qui vont vérifier, qui vont sortir le vrai du faux, qui vont informer le public. La surinformation en tant que telle n'est pas une mauvaise chose. Mais c'est aux journalistes et aux médias et au public de se fier à ce que les journalistes font pour dire « Ah, ça c'est un travail fait par le journaliste. » Donc, simplement qu'il faut lire, il faut s'intéresser, il faut être curieux. C'est la seule façon de développer l'esprit critique et l'indépendance d'esprit. Et il faut faire des comparaisons. C'est-à-dire que si... La base, c'est la lecture et s'intéresser à tout. J'anime une émission, puis j'ai des jeunes journalistes. Quand je vais sur le terrain, je dis non, vous prenez tout ce que tu peux prendre. Après, on revient, on trie, on cale. Et l'esprit critique, ça s'est construit. La lecture, c'est important, la curiosité et s'intéresser aux gens. Je vous jure que ce métier est un métier des gens altruistes. C'est un métier où on fait de l'argent, hein, les journalistes.
3: Oui.
2: C'est un métier où On vient parce qu'on aime les gens.
3: Faire le pas dévotion.
2: Et donc, à partir du moment où on aime les gens, on est prêt à consacrer des heures pour que ces gens soient informés, pour s'intéresser. Moi, quand je circule en route, je vois plein de reportages. Et pourtant, quand je rencontre des jeunes journalistes de ma rédaction ou ailleurs, je dis « Ah, mais Bélo, on n'a pas assez d'informations. » Je dis « Non, non, non, non. » Tu n'es pas un journaliste, là, il sort.

0: Les sources, ce n'est pas les gens qui sont calfeutrés dans les bureaux et voilà, qui sont des fonctionnaires et qui ne veulent pas donner l'information, qui s'assoient dessus, ça ne sort pas d'eux. La plupart, ça sort de quelqu'un qui est à côté.
1: Non, mais moi, je veux juste rebondir sur ça parce que maintenant, la grande partie, je ne dis pas tout le monde, mais en grande partie, même quand une structure a une information, qui veut la donner, ceux qui viennent sont d'abord plus intéressés par la motivation, ce qu'ils peuvent avoir, que de venir chercher la vraie information. C'est les journalistes qui couvrent les événements, activités qu'on mène.
0: Ça, c'est une véritable plaie. Mais c'est pour ça que je vous dis que les moyens. Vous voyez tous ces gens qui vous informent au quotidien.
1: Oui.
0: S'ils ont un salaire, c'est déjà beaucoup. Sinon, la plupart n'ont pas de salaire. Et imaginez-vous quelqu'un.
2: Il y a des volontaires.
1: Les indépendants. Même quand on convie ceux qui ont des médias officiels bien connus.
0: C'est interdit, le perdième.
1: Oui, mais.
0: Journaliste, comment ça ne se fait pas? Mais comment tu peux. Même celui qui a un salaire, il gagne quoi? Un SMIC?
1: Oui, c'est vrai.
0: Voilà.
1: C'est...
0: Est-ce qu'avec 100 000 francs, aujourd'hui, en Djamena, on peut vivre avec 100 000 francs?
1: Non.
0: Non. Alors, s'il a 100 000 francs, s'il est chanceux, il a 100 000, 120 000, les journalistes. Sous d'autres cieux, ça ne marche pas comme ça. Moi, je prends souvent l'exemple sur moi-même. J'ai eu à exercer ailleurs et le premier jour où j'ai été recruté dans un média, c'est le directeur de la société qui est descendu. On était 4-5 personnes, il nous a dit, vous gagnez tant. Et pourquoi vous gagnez ça? C'est pour vous mettre à l'abri du besoin. Il n'y a aucun journaliste au monde, s'il est à l'abri du besoin, va courir derrière les petits perdants de 10 000.
2: Absolument.
0: Et c'est pour ça que je vous dis que notre métier, il est fragile. Il est fragile surtout dans notre pays ici. Parce que ce n'est pas un métier, c'est un métier de prestige, c'est un métier, non, mais ce n'est pas un métier qui nourrit son homme. Qui nourrit la femme qui la pratique.
2: Comme l'artiste.
0: Alors, c'est pour ça que je me trouve... Qui suis-je pour juger quelqu'un qui n'a même pas de l'argent pour manger et qui prend 10 000 francs pour essayer de faire son travail tout en prenant les 10 000? Donc, ça aussi, c'est vraiment une question qu'au-delà du journaliste et des médias, c'est à la société de prendre conscience que le journaliste, c'est quelqu'un d'important dans la société. Et peut-être que discuter de toutes ces questions sur le perdième, sur... Alors, une assise sur le journalisme serait une bonne chose pour discuter des conditions de travail dans lesquelles les journalistes travaillent. Et c'est pour ça que je disais tantôt qu'il n'y a même pas un tissu économique. On se bat pour avoir une loi sur la publicité. On peut fixer un prix, les annonces, à, par exemple, une minute, 100 000 francs. OK. Mais le voisin d'à côté va prendre 20 000 pour faire la même chose.
1: Donc, vous voyez, c'est déséquilibré.
2: Hamza, si tu permets, au vu de toute cette discussion, débat qu'on a, je me pose encore une question.
0: Oui.
2: Si Bello peut vraiment nous répondre. Est-ce que sommes-nous victimes ou complices de la désinformation?
0: Non, je ne pense pas qu'il faut... nous ne sommes ni victimes ni complices.
1: Victimes peut-être.
0: Mais c'est parce qu'il y a une confusion totale. Et dans la confusion, il n'y a que la rumeur qui prospère.
2: Parce que quand je dis complice, parce qu'effectivement, nous-mêmes, on ne va pas chercher l'information là où il faut, comme tout comme.
0: Oui, mais c'est pour ça.
2: Est-ce qu'on ne favorise pas déjà cette désinformation?
0: Mais c'est pour ça que tantôt, je disais, à la place des Galo Goulin, je dis Gawala, on aime ça, c'est humain ça. On aime ça, entendre Gawala, donc on a plus tendance à dire,
2: Al-Kalam aussi.
0: Voilà. Alors que le Gawala, ce n'est pas de l'information. Moi, quand j'ai créé le premier site d'information, il y a le chat, on était une ou deux qui faisaient de l'information.
1: En ligne.
0: En ligne, aujourd'hui. Et puis, il y a des gens qui nous disent, mais vous n'êtes même pas des journalistes. Ah, il y a des gens qui nous disent, vous n'êtes même pas des journalistes. Et pourtant, on sortait des écoles de journalisme. Et aujourd'hui, 20 ans, 30 ans après, je vois toute une... Et ça, c'est une bonne chose.
3: Merci. Nous arrivons au terme de ce numéro de Reflet Boisé consacré à la surinformation, à la désinformation et à la manipulation. Cœur et père pour préserver notre indépendance d'esprit et un échange pour comprendre, des regards croisés pour identifier les garde-fous nécessaires face au flot d'informations. On prit part à ce numéro, Khadija Clémence et Zahra Brahimamad. Et merci à notre invité, Bello Bakary.
2: Mana.
3: Merci également à toute l'équipe technique qui a rendu cet épisode possible. Madi Mohamed Abdoulaye, Haché Issa Omar, Adoum Hassan, la demi-scène, Mohamed Mahazal, Jelassem Richard, Moussa Haroun, Emmanuel Gelbi, Abdel Hadi Djibrin, Ahmad Shahat Ibrahim et Borse Naji Tongar. C'était Reflet Croisé. À très bientôt pour un